Nouveau Leto sur Skyrock, c'était Lululemon. Voici Beyoncé maintenant. Gros souvenir de Queen Bee. On écoute Naughty Girl sur Skyrock. Juste après, c'est PLK avec Pocahontas et Naika. One Track Mind sur Skyrock.

On est premier sur le rap, c'est Skyrock, c'est le week-end aussi qui approche là dans quelques heures. Soprano qui sera l'invité du Morning de Difool, pareil, dans quelques heures. 6h-9h30 Morning de Difool avec Soprano qui vient se réveiller avec vous ce matin. Là on écoutait Timal avec Sicario, il y a Axel aussi qui m'envoie un message sur Insta, salut Axel. Axel qui me demande si je peux faire une dédicace à Axel, donc c'est fait. Et à son apprenti Annabelle, apprenti en boulangerie. Bah, salut Axel, salut Annabelle, bon courage à vous, bon courage pour le taf, merci d'avoir choisi Sky. On est premier sur le rap, il y a Valentin aussi qui est connecté sur les SMS, sur l'application Skyrock, Valentin du 7-5 qui écoute avec son pote Antoine. Il y a Dollar Bill aussi qui est là, qui démarre le taf, et bah bonne journée. On continue avec tous les numéros 1, avant de retrouver Tim tout à l'heure à 5h avec le Morning Best. C'est Que Black en nouveauté, on l'écoute maintenant. Que Black avec Uber, juste après c'est La Rafeuse avec Argent Sale, et Arena Grande arrive avec Aida, I Made You Love Me sur Sky.

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0: En esprit avec Cet Enfoiré en souvenir. Fait plaisir de réécouter Cet Enfoiré avec Aristocrate sur Skyrock, le morning de Difool tous les matins, 6h-9h30 avec Soprano qui vient se réveiller avec vous ce matin pour vous annoncer des surprises, des bonnes nouvelles. Ça se passe tout à l'heure dans le morning de Difool. Avant ça, il y a Tim qui débarque d'ici un quart d'heure pour le morning best avec tous les meilleurs moments du morning de Difool. Et du son aussi, bah ouais. Urban Music Non-Stop, c'est tout le temps sur Skyrock avec Aya, la rafleuse. On écoute Sexy Nana. Il y a aussi Post Malone qui arrive avec I Like You. Bah c'est juste après ça.
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qui est connecté. Il y a Matt, Matt du 7-4 aussi, qui est en mode direction le boulot. Bon courage à toi. Sky, le son continue avec Niska en nouveauté. Niska et l'artiste guadeloupéenne Mimi KDS. On écoute Allo Doudou. Et juste après, Michael Jackson avec Billie Jean sur Skyrock.

0: faisait ça. Défaut de contrôle technique pour Thibaut. Non, il roulait sans assurance non plus. Donc, vous étiez pas mal quand vous avez parlé de saleté.
1: Ouais, bah justement, je cherche, mais je trouve pas.
0: Une amende à 1 500 €. Faites gaffe si vous avez une caisse.
2: Oh, mais donne un indice, Difool.
0: Bah, j'ai donné un indice excrément, c'est-à-dire.
1: Il y avait du caca partout dans sa voiture.
0: Du caca partout dans sa voiture.
3: Ah non, il a fait caca sur la voiture de quelqu'un d'autre.
0: Non, c'est pas la bonne réponse. Amende à 1 500 €. Et je vais pas tous vous piéger, c'est pas possible.
4: Il a déféqué sur sa plaque d'immatriculation pour que quand il se fasse flasher, on puisse pas la voir.
0: En plus, je vais vous donner des indices, c'est pas ça non plus.
5: Il a fait pipi sur la voiture de la police.
0: Non, il y a pas de pipi, il y a pas de caca, il y a pas de police. Enfin, si la police a mis une amende, mais.
1: Il y a de la bouffe ou pas?
0: Il y a de la bouffe ou pas? Il y a pas de bouffe.
2: Il a roulé sans rétroviseur.
0: Il a pas de non, c'est pas ça.
3: Ah, les vitres étaient trop sales et du coup il pouvait pas voir l'extérieur.
0: Mais c'est pas, c'est dingue. Je vois les messages, j'arrive pas à vous piéger.
6: Il a chié par la fenêtre.
0: Non, c'est pas ça.
6: Il a chié par la fenêtre.
0: Non.
5: Mais c'est ouais. Comment, sa voiture était pleine de boue, on voyait plus l'immatriculation.
0: Non. Qu'est-ce qu'on fait quand la voiture est sale?
1: On va la laver.
0: Et alors?
6: On va au Karcher.
0: Et alors pourquoi une amende?
4: Parce qu'il a fait un Karcher sexy?
0: Non.
4: Il a volé le pistolet du Karcher.
6: Il avait la voiture des gens en sexy.
0: Il avait la voiture des gens en string. Non, c'est pas
1: il
0: ça.
1: Il est resté dans sa voiture.
0: Bonne réponse de Samantha.
1: Ah putain.
0: Ah, dire carriole. Enfin. Et non, carriole. Bonne réponse de Samantha.
6: Coucou, en fait, j'ai vu.
0: Samantha, laisse ton numéro, tu l'as pas laissé. Samantha, 28 ans. Restriction d'eau, il a lavé sa voiture. Il a pris 1 500 € d'amende.
1: Wow. Ah ouais.
0: Gaëlle, tu vois, tu venais pas pour ça, mais tu te retrouves. Tu venais pour quoi d'ailleurs, toi?
5: Moi, j'avais envoyé un message pour témoigner sur ceux qui avaient retrouvé des trucs dans les voitures.
0: Ah bah, ça tombe bien, tu vas rester avec nous, tu vas nous dire. Dans un instant, on va voir ce qu'il y a dans vos voitures. Faites-nous l'état des lieux de vos caisses. Donc, en gros, il y a des restrictions d'eau dans les villes parce qu'il n'y a plus d'eau.
1: Il y a la sécheresse.
0: Ouais, les nappes phréatiques, tout ça, elles sont toutes vides. Et donc en Corrèze, il y a eu des habitants qui ont eu le plaisir de recevoir des amendes à 1 500 € parce qu'ils ont été surpris en train de laver leur voiture. 1 500 € d'amende.
2: 1 500 balles.
0: Mais il faut faire quoi dans ce monde aujourd'hui? Tu ne peux pas laver ta voiture et si ta voiture elle est trop sale, on te fout une amende.
1: Non, mais c'est clair.
0: Ah, le monde est vraiment fou.
1: Ouais.
0: Ah, je dirais même, comme Soprano, que ce monde est vraiment dingue. Bravo, t'as gagné ton pack morning. Samantha, tu gagnes le pack morning aussi. Bravo, la victoire revient à vous, les auditeurs.
4: Ouais,
0: bravo,
4: Skyrock. Ouais, ouais,
0: et t'es dans ta voiture, bah, tu restes avec nous, Gaël, et dans un instant, tu vas nous dire ce qu'il y a dans ta caisse. Là. Juste après, Alicia Keys, sur le son de Jay-Z. Jay-Z qui était en concert avec Skyrock. Oui, parce qu'il y avait plein d'auditeurs de Skyrock dedans.
4: Bien sûr. Jay-Z

0: 7h23. À 8h tout à l'heure, il y a Soprano qui vient nous rendre visite. Ça y est, c'est le morning de Soprano. Il a plein de trucs à nous annoncer, Soprano. On va le retrouver sur Skyrock. C'est dingue, dingue, dingue, dingue, dingue. Soprano avec nous, vous avez un truc à lui dire. Il a un nouveau bébé, Soprano d'ailleurs.
1: Ouais.
0: Si vous venez juste d'arriver, bah, vous l'annonce. Soprano est cinquième
1: fois papa.
2: Cinquième enfant.
0: C'est ouf, cinq enfants pour Soprano. On lui fait des gros bisous. Il est en train de nous écouter, sans doute en train de venir ici dans le morning sur Skyrock pour vous réveiller ce matin. Et on va parler de vos voitures. Alors, 1 500 euros d'amende pour les gens qui lavent leur voiture en Corrèze. Et je vous disais, si ta voiture elle est sale, tu prends une amende aussi. Donc, tu peux pas laver ta voiture. En gros, tu payes comme d'habitude.
1: Comme d'hab.
0: Tu payes. Gaël est avec nous là en direct. T'es là Gaël ?
3: Je suis là.
0: Alors, on va parler des voitures sales. Vous avez des potes qui ont des voitures sales, votre voiture est sale, ou alors vous avez des objets un petit peu intrigants à l'intérieur de votre voiture. Vous nous laissez vos messages avec l'appli, le 41759, on regarde tout ça. Qu'est-ce que t'as dans ta voiture toi Gaël ?
3: Alors moi ma voiture elles sont nickel, mais moi je travaille dans une concession comme j'avais envoyé par message, et du coup je vois des trucs extraordinaires dans les voitures.
0: Ah génial ça, qu'est-ce que tu vois dans la voiture ?
3: Moi ça fait à peu près 20 ans que je suis en concession, donc j'ai vu à peu près tout, donc les bouteilles d'alcool, la petite lingerie. Mmh. On a eu un petit pain de poudre blanche, j'en dirais pas plus, caché dans une portière.
0: Le mec il avait oublié son sac de farine.
3: Ben, c'était pas lui, c'était un ancien propriétaire, donc il nous a dit détruisez, c'est pas à moi.
0: D'accord, ok. Wow, il aurait pu faire des gâteaux avec de la farine.
1: Ah, parce que vous l'avez rappelé pour lui dire que vous avez laissé ça.
3: Et ben on l'a appelé, il m'a dit je suis pas au courant monsieur, je veux pas d'histoire, détruisez ça.
0: Ouais. Il y a, quand tu parlais de lingerie, il y a quoi que tu as trouvé comme lingerie à l'intérieur de la voiture?
3: Des petits strings sous les sièges, etc. Et encore semaine dernière, un petit plug dans la portière. Ça, c'était.
1: Il y en a qui conduisent plugger.
0: T'imagines.
1: C'est fou.
0: Quand je vous dis qu'on trouve des trucs de ouf dans la voiture. Et les strings, tout ça. Vous faites quoi? Vous les ramenez à la maison, vous les offrez à votre chérie, vous les mettez dans le garage pour faire une teuf? Je sais pas.
3: Non, on rigole entre nous et on laisse dans la voiture.
0: D'accord, oui, vaut mieux. Mais vous avez des gants hein, pour vous occuper des voitures, j'espère.
3: Des fois, vaut mieux. Sur certaines voitures, vaut mieux.
0: Ah, quand tu trouves un plug, oui, il vaut mieux avoir des gants, c'est sûr. Qu'est-ce que vous avez dans vos voitures, d'ailleurs, des trucs un peu spéciaux? Il y a Solène qui nous laisse un message. Elle nous dit, moi, j'ai encore plein de sable des vacances dans la voiture. Tu t'es créé une plage.
2: Moi, j'ai pas le droit de rentrer dans la voiture s'il y a du sable sur mes chaussures.
1: Ah bah c'est normal.
2: Pourquoi? Mes parents par exemple, on était à la plage cet été, tu vois, il fallait taper ses chaussures l'une entre elles pour qu'il n'y ait aucun sable. Bah oui, mais bon, tu ramènes un peu de sable quand tu retournes travailler par exemple, tu ramènes un peu de sable, t'es content d'en trouver dans ta voiture.
0: C'est tellement ça te rappelle les vacances.
2: Ça rappelle les vacances, tu vois.
0: C'est tellement beau. Moi j'ai un pote, sa voiture c'est horrible. Il y a des mouchoirs usagés un peu partout. Il se mouche et il les jette.
1: Ah.
3: Et... C'est la voiture à Guigui ça.
0: Non, c'est celle de Rémi. c'est celle de Rémi.
4: C'est même pas vrai.
0: Quoique, t'as pas tort, ça pourrait aussi être la voiture de Guigui. Oui. Bon, vous nous laissez vos messages. Non, mais c'est pour ça que je te dis, il faut prendre des gants quand on a ton métier. Il faut prendre des gants, sinon c'est dangereux. On t'embrasse en tout cas, Gaël. T'embrasse toute la concession.
3: Merci. Ça marche. Bonne journée, l'équipe.
0: Tous les collègues. Et je t'envoie ton pack morning ce matin.
2: Ouais.
3: Eh ben, merci bien.
0: Parce que t'as gagné à notre grand jeu. Serez-vous plus fort que l'équipe?
1: Et oui.
0: C'était le cas, une fois de plus.
2: Et ouais.
0: Et à 7h26, allez, on va jouer ensemble. On va jouer ensemble avec une question que je vais vous poser. Qu'est-ce que font 46% des Français au moins une fois par semaine, sinon du temps libre? 46% des Français le font au moins une fois par semaine quand ils ont du temps libre. De quoi peut-il s'agir? Si vous avez la réponse, eh bien vous l'envoyez vite avec votre appli Skyrock ou alors au 41759. Top pour les messages, vous gagnez aussi votre pack morning à 300 balles, le gros sac de sport Skyrock et tous les objets Skyrock à l'intérieur. Une petite idée dans l'équipe, je dis pas si c'est bien ou si c'est pas bien.
1: Aller courir.
0: Courir.
2: L'amour.
0: Jouer aux jeux vidéo.
2: Faire du ménage.
0: Du ménage, ok, ouais.
2: Moi, quand c'est un temps libre,
0: Oui, mais non, ça peut rentrer là-dedans, ouais.
2: Manger.
0: Ouais. Bon, il n'y en a aucun qui a eu la bonne réponse. Et vous êtes ce matin, ça va pas, c'est vendredi.
1: Non, ça va pas du tout, non.
0: Bon, 46% des Français le font au moins une fois par semaine quand ils ont du temps libre. C'est quoi? Et on va parler, on peut devenir célèbre grâce à ça.
2: Exactement.
0: Au Monténégro, mais je vous en reparle dans un instant. C'est un truc génial à faire. Hein. Et vous allez peut-être faire ce week-end. Vos réponses très vite. Soprano dans une demi-heure en direct avec nous sur Skyrock. Et Leto qui arrive après les infos de Rémi, là, parce que les infos arrivent. Hein. Ce soir, je suis un peu éméché, j'ai mélangé vodka, pinapple. Le point sur l'actu pour être au courant de tout tous les matins. Et puis Leto et Pinapple sur Skyrock. Il est 7h28.
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24: Bienvenue sur Skyrock, le morning des numéros 1. Mais oui, ils sont tous là et il sera là ce matin avec nous en direct. C'est Soprano qu'on va retrouver sur Skyrock dans une demi-heure. Soprano des plein de surprises, plein de bonnes nouvelles, de super moments à passer avec lui. Ouais. Et tout ce que vous avez envie de lui demander aussi au 06 86 101 101. On va parler concours. Il y a des gens, ils font des concours chelous au Monténégro. On va en reparler. Je vous ai posé une question.
25: Ouais.
24: Une question à laquelle j'ai la réponse, puisqu'il y a Steven qui est là. Si t'es là, Steven, c'est que t'as trouvé la bonne réponse, toi. Salut Steven.
26: Salut l'équipe.
24: Salut à toi.
27: Salut Steven.
24: Salut à toi.
25: Salut Steven.
27: Bonjour.
24: Bon, Steven, qu'est-ce que font 46% des Français au moins une fois par semaine quand ils ont du temps libre? Moi je le fais.
26: C'est sur la sieste.
24: Mais oui, super de faire une sieste.
27: Ah bah
24: une
27: oui.
25: Une fiesta. Du coup, il veut faire la fiesta, lui, en fait.
24: Aussi, oui.
25: Moi, j'arrive pas à faire la sieste. J'aimerais bien, mais j'arrive pas à la
24: Ah, bah j'adore. Bah, moi, il suffit que je me pose l'après-midi. Poum, je dors.
25: Tant mieux.
24: Bravo, Steven. T'as gagné.
26: Ben merci, c'est parfait.
24: De rien. T'es à Saint-Laurent-du-Var, toi, dans le 06, c'est ça?
26: C'est ça, exact.
24: Mais je t'annonce que dans le 06, chez toi, à Saint-Laurent-du-Var, le pack morning va arriver, le pack morning de la rentrée. Il est tout beau, il est tout neuf.
25: Oui.
26: Incroyable, merci à vous.
24: Bon, au Monténégro, ils font des concours de sieste. Alors, comment ça marche, un concours de sieste au Monténégro?
27: En gros, ils se mettent tous dans une énorme pièce.
24: Oui.
27: Sur un lit.
24: Oui.
27: Et le premier qui se lève a perdu.
24: D'accord, donc en fait, c'est dormir le plus longtemps possible.
27: Exactement.
24: C'est génial, c'est un concours de cinéma, c'est super ça. On va parler des concours bizarres dans le monde. Là, dans un instant, vous allez découvrir que les gens ont des idées, et parfois, c'est des idées super.
27: Ouais, et le record au Monténégro, c'est 50 jours.
25: Hein?
24: Un mec qui est resté couché pendant 50 jours.
27: C'est une femme qui est restée 50 jours au lit.
25: Horrible. Mais comment tu fais les besoins et tout? Allongé.
27: Au lit.
25: Allongé.
27: Tout au lit.
25: Mais tu dors pas.
27: Ah ouais, non. Bah si, tu dors.
25: Genre, t'as des couches et tout.
27: Tu dors la nuit. Non, tu fais dans une. Bah, soit une couche, soit une bassine, c'est selon ta stratégie.
24: D'accord.
27: Tout ça pour 2000 euros.
25: Ah, ok. C'est tout.
24: Au bout d'un moment, ça doit sentir mauvais dans la pièce quand même.
27: Hein. Je pense.
24: Oui. Steven, on te fait des bisous, on te met dans le tirage de sort pour les Ray-Ban Meta, parce qu'on les offre encore ce matin, les Ray-Ban Meta.
26: Allez, ouais. Bisous à vous, merci beaucoup.
24: Bisous à toi.
27: Bisous Steven.
24: Allez, salut Steven. On se prépare, on est chaud. Leto dans un instant. Et Rémi, tout de suite, pour l'actu, le poids sur l'actu. C'est parti, on démarre par la météo. On va tout découvrir. Ah, et Romano aussi arrive pour les conseils pas chers, de bonnes idées pour faire des économies, notre grande rubrique économique du boarding.
27: C'est ça.
24: Et la météo, tout de suite, le temps du jour et du week-end.
28: Ouais, et c'est plutôt. Sympa aujourd'hui. Alors, on a une petite perturbation quand même du nord-ouest à la Belgique. Ciel couvert,
0: mer et petites pluies. De la Bretagne au Nord-Pas-de-Calais, de la grisaille, mais pas d'averse sur les Pays de la Loire, du Poitou-Charente au centre-Val de Loire, partout ailleurs. C'est ensoleillé, même si ça pourrait être un tout petit peu voilé par endroits. Retour des éclaircies demain sur une bonne partie du pays. Débrouillard possible dans la matinée, dans l'ouest et près des frontières du Nord. Les nuages vont se développer au fil des heures sur les Alpes et sur la Corse. Et puis dimanche, ce sera très nuageux de la Haute-Normandie au Hauts-de-France et vers le Grand Est. Journée estivale sur le reste du territoire. Les températures ce matin, 11 à Lyon, 12 à Lille, 14 à Paris, 15 à Marseille. Et dans l'après-midi, entre 20 et 30 degrés. 20 si vous êtes sur la pointe du Cotentin. Nous sommes à Cherbourg et 30 dans le Var, à Toulon. La pollution, c'est bon. Les indices, entre 2 et 4.
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0: Ouais, et le gaz qui va encore augmenter, hein, c'est désormais confirmé. La hausse sera de 6,3%, hein, hausse du prix de référence dès le 1er octobre. Ouais, ce prix de référence avait déjà pris 5,6 points il y a 11 jours. Hein, donc voilà, la faute à l'augmentation des tarifs sur les marchés qui sont sous pression en raison, vous le savez, du conflit au Moyen-Orient. Dans ce contexte, on apprend que plus d'un quart des Français se déclarent en situation de précarité. Résultat du dernier baromètre du Secours Populaire, conséquence de l'inflation, mais aussi de la hausse des coûts de l'énergie. L'association pointe également des revenus qui n'augmentent pas, des privations de plus en plus grandes. Les Français concernés sont moins bien lotis que leurs voisins européens, selon cette même étude. Une enquête ouverte à Sevran, en Seine-Saint-Denis, après des accusations d'agression sexuelle dans un centre aéré. Une femme a alerté la police et affirme que son fils, son neveu et sa nièce ont subi des attouchements. Les trois enfants mettent en cause un homme et décrivent des gestes similaires. Aucune interpellation n'a eu lieu pour le moment. Et puis, le ministre de l'Éducation, Édouard Geffray, qui dénonce des faits d'une immense gravité. Un homme a été jugé hier après avoir menacé une enseignante. Les faits se sont produits dans une école au sud de Toulouse. Le parent d'élève aurait dit à cette enseignante qu'il lui aurait coupé la tête, hein, si c'était un homme. La victime avait puni son fils un peu plus tôt dans la journée. Le père écope de 6 mois de prison ferme et a immédiatement été incarcéré. Décision rare et pour l'exemple.
1: Et le sport tout de suite sur Skyrock.
0: Avec la Ligue des Champions.
1: Lensois, mais oui.
0: Et ouais, les Lensois qu'on gérait vraiment hier. Ils étaient menés 2-1 à la 90e minute et ils ont réussi, notamment grâce à Flo Thauvin, à renverser la situation. Victoire 3-2. Et donc une belle entrée en matière pour ces Lensois. Rennes-Marseille ce soir à 20h45. C'est l'ouverture de la 4e journée. On aura bien sûr un œil sur cette rencontre dans la Radio Libre. Et puis la qualification historique pour l'équipe de France féminine de basket en Coupe du Monde. Les Bleus ont largement dominé la Chine hier à Berlin, score final 90-61. Les Françaises ne s'étaient plus qualifiées pour le dernier carré d'un mondial depuis 1953. Hein, pas mal. Prochain match demain à 16h30 contre la Belgique, double championne d'Europe en titre.
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2: Ouais.
1: Il est génial, Soprano.
25: Il est gentil.
1: Vous comprenez pourquoi on le reçoit souvent comme ça dans le morning. C'est le recordman des invitations du morning.
2: Ah ouais.
1: Deuxième, c'est PLK.
25: Ah ouais, ouais,
1: il s'est tire la bourre tous les deux. C'est un truc de ouf.
2: Ah, ton PLK, il est venu déjà deux fois l'année dernière.
1: Ouais, c'est PLK. Mais il veut rattraper son retard, PLK.
2: Voilà, c'est pour ça.
1: Et on espère qu'il va revenir bientôt, là. Bon, Soprano, c'est ce matin sur Skyrock. Il arrive avec nous. Que des stars, hein. Soprano, Romano. C'est un truc de ouf. Et puis, les concours. Tiens, les concours, des infos sur les concours les plus bizarres du monde.
2: Oui.
1: Il y a un concours qui devrait te plaire. Carriole, parce que tu adores ça. C'est un concours de pleurs de bébés au Japon.
25: Je te crois même pas que ça existe.
1: C'est sûr que ça existe. Tu vas au Japon, ils font des concours de pleurs de bébés. Donc le bébé qui pleure le plus longtemps fait gagner son papa et sa maman.
2: Ouais.
1: Donc j'imagine le truc, ça doit être horrible. T'as les parents qui font pleurer à leur bébé pour qu'il pleure le plus longtemps possible.
25: C'est horrible, je trouve.
1: Mais t'es spectateur, mais c'est le cauchemar.
25: Ah bah c'est clair.
1: Oui, parce que quand ton bébé pleure, bon c'est le tien. Quand le bébé des autres pleure, c'est relou.
2: C'est relou. Ouais.
1: C'est relou. Bon, elle pleure beaucoup la petite Layane, Karim.
2: Elle fait des petites crises quand même de temps à autre.
1: C'est parce qu'elle veut des trucs, ça.
2: Ouais.
1: C'est marrant ça. Les enfants savent comment se faire comprendre. Bon, le concours est horrible. Un autre concours, tiens, on en avait parlé dans le morning. Ça vous rappelle quelque chose? Écoutez ces petits sons là.
3: Let's give it up, hi Roxana. Splash.
25: Bam.
1: Donc t'as un gros beauf d'Américain qui présente le truc, genre le Trump local.
24: Le Trump loco, c'est là. Yeah, Roxana. Yeah. C'est un concours réservé aux femmes. Écoutez.
25: Super.
24: Aussi pervers que Trump.
27: Hein, l'autre
24: aussi,
27: qui crie derrière.
24: Aussi malsain.
3: Runda Honda, let's give it up. Ouh là là.
24: Ouh là là. Vous en rappelez?
25: Check
3: that body.
25: C'est se mettre des tartes dans la figure.
27: Non,
25: je suis bête.
27: Non, c'est les fessés.
24: C'est le concours de fessés. Aux États-Unis, ils organisent des concours de fessés entre femmes.
27: Ah, t'as les claques dans la gueule aussi.
25: Ouais, mais c'est.
24: Non, mais
27: ça,
24: là,
27: c'est pour les femmes et les hommes.
24: Là, j'étais sur les fessés, moi.
3: Oh yeah.
24: Tiens, on va aller dans le nord. En Finlande, il existe un concours de lancer de téléphone portable. Le vainqueur remporte le dernier iPhone. Le seul problème, c'est qu'il faut jeter ton téléphone personnel. En fait, c'est Apple qui a organisé ça pour que les gens ils achètent le nouvel iPhone.
27: Ouais, c'est ça, ouais.
24: Tu jettes ton téléphone, donc ton téléphone se casse. Si tu l'as jeté le plus loin possible, tu gagnes. Par contre, tous les autres, ils se font ken.
27: T'as intérêt de gagner.
2: Ah ouais, t'as plutôt intérêt, ouais.
24: Notre concours avec des animaux, c'est en Australie. C'est des concours de vitesse d'animal. Alors, l'animal est le cafard. Donc, tu élèves des cafards à la maison.
25: Oh.
24: Ah, ou tu récupères tous les cafards que tu as à la maison.
27: Ouais.
24: Et après, tu fais une course de cafards avec tes potes.
27: C'est ça.
24: Et donc, ils font ça. Et concours de cafards, je pense que tu peux gagner.
27: Ah, tu gagnes de l'argent. C'est un truc, c'est un sport là-bas.
24: Un sport.
27: C'est pas un truc que tu fais dans ton jardin. Quoi.
24: Et un truc qui peut plaire à nos amis alcooliques qui nous écoutent. En République tchèque, il y a un concours de buveurs de bière. Alors, c'est un concours un peu spécial. C'est le concours de buveurs de bière en courant. Donc, t'es avec ta chope de bière. Tu cours et tu dois terminer en buvant régulièrement. Et,
27: ouais, et t'as des épreuves.
24: Ils terminent dans quel état les gens?
27: Ah bah bourré.
24: Ah oui,
25: ah bah, c'est
24: oui.
25: Le temps.
24: Ça va être marrant de voir les gens à la fin de la course. Là.
27: Bah, ils finissent à quatre pattes.
24: Bon, et donc au Monténégro, il y a le concours de sieste. Bon, à la limite, lui, c'est mon préféré. Le seul problème, c'est que je savais pas que les gens ils faisaient caca à l'intérieur.
27: Ah bah si, c'est pour bouger.
24: Problématique.
2: Bon, après, 2000 euros pour faire la sieste, ça va en vrai. Hein.
24: Ouais.
2: Et manger et tout.
25: Mais sans faire la merde, moyen.
24: Ouais, si t'as Robert à côté qui a.
25: Ah ouais.
2: Ouais, ça va moins là.
24: Ouais, ça va moins. Bon, je vous l'ai dit, Soprano, Romano.
25: Oui.
24: Et puis Leto là tout de suite sur Skyrock, c'est Pineapple.
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0: sur Skyrock, les numéros 1 sont là évidemment, et Leto aussi. Et Romano vient d'arriver, le numéro 1 de l'escroquerie, numéro 1 mondial. Bonjour Romano.
1: Bonjour, bonjour.
0: Je te remets la médaille d'or de l'escroquerie.
1: Ah, c'est gentil.
0: Et voici notre grande rubrique économique sur Skyrock, les conseils pas chers.
1: Et attention.
0: Oui, attention.
1: Attention, si vous avez, vous savez, cet été, il y a eu, cet été au printemps, il y a eu des vols de données, là, des piratages des services des impôts.
0: Ah, ouais. Bah, il y en a eu tout l'été,
1: ah ouais,
0: mais de toute façon, il y en a tout le temps.
2: Il y a toujours des arnaques.
0: Ouais, ouais, on n'arrête pas de se faire pirater, oui.
1: Alors, attention, parce que la Direction Générale des Finances Publiques envoie un message d'alerte. Si vous recevez un courrier des impôts qui ressemble vraiment, mais comme deux gouttes d'eau vraie, dedans, dans l'enveloppe, il y a un QR code à scanner. Surtout, ne le scannez pas, parce qu'en fait, bah, ça y est, les premières arnaques arrivent. C'est des mecs qui ont racheté des données sur le dark web et ils essayent de vous pirater avec ce fameux QR code.
0: Non mais tu fais bien de donner l'info. Mais comment on fait maintenant pour savoir si c'est un vrai courrier des impôts qu'on reçoit ou un faux, ou un vrai mail des impôts
3: ou
0: un faux?
3: Ouais, c'est vrai. Bah, tu regardes
4: la mail. Non mais il faut rappeler derrière toi-même en fait pour vérifier, je pense.
0: Ouais, c'est relou. Hein.
4: C'est une galère.
0: Donc ne téléchargez pas le QR code. Ne scannez pas le QR code, en gros.
1: Ouais, vous recevez un courrier. C'est des courriers par la poste là, avec l'enveloppe et tout ça, la République française, machin. Surtout, ne scannez pas le QR code. C'est une arnaque, c'est terrible.
0: Non mais merci du conseil. Tous les matins, on apprend des choses, on évite de se faire escroquer. Par contre, toi, tu escroques les gens.
1: Ouais, alors ce matin, je travaille au service des fraudes. On a détecté une fraude sur la carte bancaire des gens. Donc je vais leur demander de me la donner avec le code pour que je la mette en sécurité, bien sûr.
0: Ouais, à mon avis, tu vas galérer, parce que je pense que les Français se sont rendus compte qu'on pouvait se faire escroquer et que...
1: On a bien trouvé un ou deux pigeons.
0: Avec toutes les infos de cet été, je pense que les Français, ils font attention. On va faire le test. Est-ce que les Français ont pris bonne note et évitent de se faire escroquer? Voici l'escroquerie à la carte bancaire chez qui?
3: On appelle Isabelle.
0: Isabelle, attention.
5: Oui?
1: Oui, bonjour madame.
5: Bonjour.
1: Oui, bonjour, excusez-moi de vous déranger. Monsieur Lapin, c'est l'appareil service des fraudes au niveau des cartes bancaires. Dites-moi, on a détecté une arnaque sur votre carte bancaire. Vous l'avez bien avec vous, là, ce matin?
5: Oui.
1: Oui. Eh bien, je vais venir la chercher, madame.
5: Non, seulement pas.
1: Ah ben, madame, c'est pour la mettre en sécurité. Je vais la mettre dans un coffre-fort, hein, parce que là, il y a des arnaques. Ben, ça va très bien, et vous?
5: Non, vous touchez pas à ma carte bancaire.
1: Ah, mais c'est obligatoire, madame, hein?
5: Non, c'est pas obligatoire. Allez, on va.
1: Mais je vais venir la chercher, madame.
0: Elle est partie.
1: Ah, oui, ben on va la rappeler un coup.
0: Ah, tu veux la rappeler, elle? Ah,
1: attends, on peut essayer.
0: Couple deuxième, rappelle Isabelle. Là,
3: je rappelle Isabelle.
0: Alors, à la demande express de Romano, rappelle Isabelle. Elle est en forme, en tout cas. Hein.
1: Ah, ouais.
3: Allez, je rappelle.
0: C'est bon. Alors, c'est Isabelle.
5: Oui.
1: Oui, bonjour, madame. Gendarmerie nationale, commissaire Pamela, l'appareil.
5: Oui, d'accord.
1: Oui, donc on a détecté une arnaque. Il y a un monsieur qui va venir chercher votre carte bancaire, là.
5: Oui, d'accord. Venez le chercher. Je vous attendrai.
1: Oui, et vous donnez le code au monsieur également. Hein,
5: c'est important. Oui, bien sûr.
1: Et oui, parce qu'après, on va la mettre dans un coffre-fort.
5: Moi aussi, je peux le mettre. Venez voir mon chien, si vous restez rentré dans la maison.
1: Ah, oui, bah écoutez, de toute façon, on fera une caresse au chien, il n'y a pas de problème, madame.
5: Oui, allez.
1: Oui, donc.
5: Madame, je ne sais pas quoi, arrêtez de m'émerder.
1: Je viens dans 5 minutes, madame.
5: Oui, d'accord. Allez, au revoir, monsieur.
0: Ou madame.
1: Préparez la petite carte bancaire, s'il vous plaît.
0: Monsieur, hein. Ou madame, ou je ne sais pas quoi.
4: Monsieur, dame.
0: Ouais, les gens font attention quand même, c'est bien.
1: Ah ouais, méfiance.
0: Et oui, merci de l'info, Romano. Scannez pas le QR code. Soprano arrive. Et là, c'est Tame Impala et l'horoscope dans un instant, l'horoscope.

0: Il est là.
1: Eh oui.
0: C'est Soprano qui arrive dans un instant en direct avec nous. Et alors attention, exclu total dans un instant sur Skyrock, mais une vraie exclu.
2: Ah ouais, du genre.
0: Sur l'histoire du bébé. Bébé de Soprano.
1: Ok.
0: Il y a des infos qui tournent de partout. Soprano, cinquième enfant, etc. Il y a du vrai, il y a du faux. Vous allez tout savoir dans un instant sur Skyrock.
1: Ah, toi, tu sais des trucs, toi.
0: Ah, bah, je sais des trucs.
1: Ah, c'est vrai.
0: Mais je vous expliquerai dans un instant. Il y a un truc que j'ai trouvé chelou dans cette info. Mais vous saurez tout. Soprano en direct avec nous avec plein de surprises, plein de bonnes nouvelles. Et puis surtout, une heure et demie de morning à passer avec lui. 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
0: 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Et évidemment l'horoscope de l'amour que vous attendez tous et toutes. Beaucoup d'amour avec Sopra. Et puis beaucoup d'amour pour les Capricornes comme Sopra.
2: Ouais, comme toi aussi.
0: Comme nous, on est tous Capricornes ici.
1: Mais on est PG.
0: Ouais, beau gosse. La chance sera en plus de notre côté avec nous aujourd'hui. Au travail, en amour, tout semble nous réussir. Tout nous réussira. On va en profiter comme des oufs. Les Sagittaires et les Balances, vous êtes à 4 sur 5. Si vous êtes célibataire, vous aurez envie de vous éclater. Il y a même une rencontre possible avec une personne dans le même état d'esprit que vous. Puis si vous êtes en couple, eh ben, c'est super parce que votre chérie pensera beaucoup à vous. Les Verseaux et les Gémeaux, vous êtes à 3, c'est pas mal. De bonne humeur aujourd'hui, ça sera même contagieux. Il y a même une belle surprise qui pourrait rendre votre journée encore plus agréable. Surprise en amour. Les Cancers et les Lions, avec une semaine chargée. Ouais, la semaine a été chargée, vous avez 2 sur 5. Mais vous allez pouvoir décompresser aujourd'hui, c'est bien. Les Béliers et les Poissons, vous êtes à 1. Ne perdez pas votre temps dans des relations un petit peu superficielles. Vous misez sur vos proches pour passer une belle journée. Et sur votre chérie en particulier, si vous en avez une ou si vous en avez un. Et on finit avec les Scorpions et les Vierges. Vous êtes Scorpion, vous êtes Vierge, manquez un petit peu de confiance en vous aujourd'hui. Il suffit de croire un peu plus en vous pour passer un super vendredi. On va écouter du

0: et on est là tous les matins jusqu'à 9h30 et Soprano arrive. Vous avez des trucs à lui demander, n'hésitez pas aussi, hein, 06 86 101 101. Vous envoyez vos messages, vous nous laissez des messages avec l'appli. On vous connecte avec Sopra en exclu ce matin sur Skyrock.
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2: Et oui, le morning de Soprano ce matin.
3: Et ouais.
2: Bonjour tout le monde, bonjour Soprano.
4: Comment ça va l'équipe?
2: Ben comment ça va toi?
3: Ça va, je suis là. Je vois que je suis à Paris ici et à Toulon en même temps. Qu'est-ce que tu veux que je te dise?
2: Alors, je vous explique. Il y a Théo qui est en direct de Toulon qui réalise le morning.
5: Ouais, c'est ça. Et ouais, c'est ouf ça.
2: Il y a Soprano de Marseille qui est en direct de Courbevoie dans les studios de Skyrock.
5: C'est ça.
2: Voilà. On a Tim de Reims qui est là avec nous comme tous les matins.
5: Aussi, oui, je fais l'effort d'être à Paris.
2: C'est un truc de ouf.
3: C'est une dinguerie.
2: Et toi qui vas tourner dans toute la France, mais on va en reparler ce matin.
3: Ah ouais, c'est une dinguerie. On est partout.
2: Partout.
3: Partout. Tout le monde est partout. C'est
2: Ouais. Bon, et il y a une petite surprise pour toi, regarde Karim, t'as fait une petite blague.
3: Ah ouais?
2: Ouais, le micro piégé.
5: Regarde ton micro.
2: Regarde ton micro comme il est beau.
5: Bien.
3: Je vois pas qu'est-ce qu'il y a.
2: Regarde à ta gauche du micro.
5: Devant
2: là.
5: Ton micro.
2: Le truc rond qui est à la gauche du micro.
3: C'est quoi?
5: Regarde bien.
3: Non, mais j'ai vu, c'est un truc qu'il y a.
5: C'est un truc qu'on a gagné deux fois le PSG.
3: C'est l'IA. C'est de l'IA. Je me disais, parce que depuis tout à l'heure que je suis rentré, j'ai dit, c'est bizarre.
5: C'est ce qu'il m'a dit, gros.
3: J'ai dit, ça fait 5 minutes, je suis là, pas une fois il m'a
5: parlé de foot.
3: En fait, c'est parce qu'il avait placé ce truc là. Je sais pas, j'ai compris. Voilà.
2: Et t'as mis le micro PSG, c'est sympa. Hein.
3: Ah ouais, tu as vu ça.
2: Bon,
3: je peux me permettre de l'enlever.
2: Bien sûr,
5: ouais,
3: j'essaie de le toucher doucement.
2: Voilà, tu peux même carrément enlever la bonnette. Comme
5: non,
2: ça.
5: Mais en plus, tu peux.
2: C'est et tu l'achètes.
3: Voilà, dirigé vers toi.
5: Je vais te le donner, tu peux le mettre sur ta veste.
3: Oh là là. Bon, il fallait bien. Je me disais, c'est trop bizarre. C'est trop bizarre.
2: Bon, c'est l'heure de retrouver Soprano. Jusqu'à 9h30, t'es avec nous, Soprano.
3: Ah, je suis avec vous, ça fait plaisir.
2: Et il y a un truc exceptionnel. On va parler du cinquième enfant. Alors ça, restez bien. On vous dit rien tout de suite, mais le cinquième enfant.
3: C'est une dinguerie.
2: Ça tourne de partout. Oh, c'est parti d'une info dans la Provence. Soprano et papa pour la cinquième fois. Et moi, j'ai trouvé ça.

0: Lou, mais je vous dirai pourquoi dans un instant. Et vous en saurez plus sur cette info qui tourne de partout, partout, partout. Tout le monde t'envoie des félicitations, non?
1: Depuis hier, tout le monde, je reçois que ça.
0: Bah, moi, je suis allé te voir tout à l'heure sur le balcon quand t'es arrivé. J'ai dit, bah, félicitations, son prêt. Puis après, tu m'as expliqué l'histoire et je t'ai dit, bah, moi aussi, je trouvais qu'il y avait un truc chelou là-dedans. Et je trouvais chelou que tu viennes alors que le bébé est arrivé il y a deux jours ou il y a un jour, je sais pas quoi. Bon, vous allez tout savoir sur cette histoire, tout savoir sur la grande, grande tournée. Parce qu'il y a une grosse tournée Skyrock, enfin, une grosse tournée de Sopra avec Skyrock.
1: Ouais.
0: Bah, on va tout nous dire.
2: Ça c'est bon.
0: Je veux pas tout dévoiler là.
1: On est là pour ça.
0: Bon, la France entière est là, nous aussi, Soprano aussi. Tu seras dans toute la France.
2: Ouais.
0: Et tu nous expliqueras ce qui va se passer en cette tournée. Le coach sera là aussi d'ailleurs.
1: Il y aura le coach.
0: Il y aura le coach.

0: Soprano en direct sur Skyrock. Vous voulez lui parler, hein, vous envoyez vos messages au 06 86 101 101. Vous avez Soprano en accès direct sur Skyrock ce matin.
1: Ouais.
0: Et puis le roi de l'info, venu tout droit de Normandie.
2: Ah oui, comme les
3: vive la Normandie.
0: Comme les vaches.
2: Il n'y a pas que des vaches en Normandie.
0: Non,
2: hein.
0: Mais tu viens de Normandie comme les vaches.
2: Ouais.
0: C'est l'heure des infos,
2: Rémi. Non, mais t'as vu, il abuse.
0: Comme le camembert.
2: Ça, regarde les Parisiens.
0: Il y a la même odeur. C'est Rémi pour les infos. On va faire le point sur l'actu tout de suite sur Skyrock. 2 minutes pour tout savoir. Mais d'abord, la météo du jour. Quel temps va-t-il faire en ce 11 septembre?
2: Il y a un temps légèrement perturbé du nord-ouest à la Belgique. Ciel couvert et petites pluies qui vont se promener de la Bretagne au Nord-Pas-de-Calais, de la grisaille. Mais pas d'averse sur les Pays de la Loire et du Poitou-Charentes au centre-Val de Loire. Ce sera sec et ensoleillé partout ailleurs, même si ça pourrait être un peu voilé par endroits. Retour des éclaircies demain sur une bonne partie du pays. Des brouillards possibles dans la matinée, dans l'ouest et près des frontières du nord. Des nuages vont se développer au fil des heures sur les Alpes et sur la Corse. Et puis dimanche, ce sera très nuageux de la Haute-Normandie aux Hauts-de-France et vers le Grand Est. Journée estivale sur le reste du territoire. Les températures, 11 à Lyon, 12 à Lille, 14 à Paris, 15 à Marseille. Et cet après-midi, entre 20 et 30 degrés. On aura 20 sur la pointe du Cotentin et 30 dans le Var. La pollution, c'est plutôt bon. Les indices, entre 2 et 4.
0: Et oui, toute l'actu, comme je vous le disais, 2 minutes pour tout savoir. Et de quoi on parle sur les réseaux aussi? Le top tendance qui arrive. Le célèbre top tendance qui arrive.
2: Ça sent la friture, mais ça ne coûte qu'environ 1,40€ le litre. Alors beaucoup se disent pourquoi pas. De plus en plus de Français dévalisent l'huile de colza dans les supermarchés pour remplacer le gasoil. Bon, dans les faits, certains moteurs le tolèrent, pas tous, c'est vrai. Cela concerne principalement les anciens véhicules, même si ça encrasse certains éléments comme les injecteurs. Par contre, faut le savoir, c'est complètement interdit par la loi. Il y a une possibilité pour les professionnels du monde agricole, du BTP, du transport. Les contrevenants s'exposent à une amende de 200€. Puisque l'on parle de carburant, pas de baisse sur les taxes. Pas question non plus d'abandonner les entreprises. C'est ce que fait savoir le gouvernement. Un point sera fait le mois prochain. Aucune porte fermée donc, mais pas de décision prise à ce stade. L'aide grand rouleur de 100€ est toujours disponible pour les travailleurs les plus modestes. 1,5 million de personnes qui ont droit n'ont pas fait la démarche pour la demander. Certains Français sont-ils prêts à ressortir le gilet jaune? Les appels à la mobilisation se multiplient sur les réseaux. Difficile de savoir l'ampleur de la colère et si elle va s'exprimer ou non. Certaines manifestations sont prévues ce week-end, mais c'est surtout la date du 17 octobre qui tourne un petit peu partout. Le ministre de l'Éducation, Édouard Geffray, qui dénonce des faits d'une immense gravité.
0: Un homme Geffray. A été Geffray, c'est Geffray, comme Geffray.
2: Oui, Geffray. Un homme a été jugé hier après avoir menacé une enseignante. Les faits se sont produits dans une école au sud de Toulouse. Le parent d'élève aurait dit qu'il lui aurait coupé la tête si c'était un homme. La victime avait puni son fils un peu plus tôt dans la journée. Le père écope de 6 mois de prison ferme et a immédiatement été incarcéré. Décision pour l'exemple est rarissime.
0: Et du sport tout de suite sur Skyrock. T'as vu les Lensois hier, Sopra?
4: Eh oui, j'ai vu ça.
5: T'as vu Paris avant-hier?
4: Je regarde tout le foot. Je suis quand même supporter du foot.
5: T'as vu, c'était,
4: moi,
5: beau, hein.
4: C'était beau. Mais Lens, voilà quoi.
5: Non mais Lens, très beau aussi.
4: Ah ouais, c'était magnifique.
0: Ah bah oui. Soit la fin de match, truc de ouf.
5: Grosse remontada. C'est Thauvin qui a marqué.
4: Ah ben
5: c'est Marseillais. Ouais.
4: Bien sûr, on est super heureux.
2: Allez, Lensois qui était mené 2-1 à 90 minutes et ils ont réussi à remonter. Victoire contre le Slavia Prague. 3-2. Belle entrée en la matière donc pour les Lensois. Marseille ce soir opposé à Rennes, c'est en ouverture de la 4e journée de Ligue 1. Déplacement au Roison Park pour les Marseillais, ce sera à 20h45.
0: Et le top tendance, c'est de quoi on parle sur les réseaux, le top 3, on exclut tous les matins sur Skyrock. Alors que qu'on parle sur les réseaux, Rémi?
2: De Lens qui a remporté son match de Ligue des Champions sur le score de 3-2, ça vous fait beaucoup réagir sur les réseaux. Qu'est-ce qu'on en dit? C'est pour ce genre de match que j'aime trop le foot, c'est le suspense jusqu'à la dernière seconde. Mon ami Lillois qui m'envoie un SMS à la 88e minute alors qu'on perdait 2-1. Bizarrement, il répondait plus à mes messages à la fin du match. Ou encore, avec le match qu'il a fait, si Thauvin n'est pas sélectionné par Zizou en équipe de France, je vais péter un plomb.
0: Eh oui, Zizou qui avait passé un petit coucou d'ailleurs dans The Voice Kids.
4: On est tellement content qu'il est sélectionneur, c'est trop beau.
0: On le savait qu'il allait être sélectionneur.
4: Oui, mais c'est trop beau.
0: Prochain match, semaine prochaine, il y a les sélections.
2: La Ligue des Nations en novembre, je crois.
4: Il va commencer à tout nous dire.
0: Zizou et Soprano, c'est très marseillais. quand même là-dedans. Hein. Après les Lensois qui sont là aussi à la première place, on a quoi en numéro 2?
2: Eh ben, nous, une nouvelle entrée, Céline Dion, tiens. Ah. De nombreux Parisiens qui habitent à côté de l'hôtel où réside la chanteuse se plaignent des nuisances sonores à cause des fans, bien sûr. Ils passent leur journée à chanter devant l'immeuble.
0: Oui.
2: Bon, alors qu'est-ce qu'on en dit? Je vous dis, c'est direct. Hein. Fermez vos gueules, j'en peux plus des casseroles au bout de la rue. Personne ne touche à Céline, les gens ne se rendent pas compte de la chance qu'on a. Je pourrais vendre un rein pour avoir une place de concert. Ou encore, c'est quand qu'elle fait ses concerts avec tous ses casseroles vont se barrer? Non, mais vous avez pas de vie ou quoi? Vous avez pas de travail? Vous avez pas de famille?
0: Les gens, ils en peuvent plus. Je les comprends aussi un peu. Pas facile habiter en plein Paris à côté de Céline Dion.
4: Bon, elle leur fait le show tous les soirs, elle leur fait le show devant l'hôtel.
2: Ouais,
4: ça va quand même.
2: Ouais, c'est les fans surtout qui font le show.
0: Ouais, surtout, ouais.
2: Et puis à la place numéro 3, Damso qui annonce vouloir faire une pause dans sa carrière musicale. Ouais, bon, bah, qu'est-ce qu'on en dit? C'est un gros menteur, je vous rappelle qu'il a un album qui s'appelle J'ai menti. Mais il n'était pas censé être à la retraite, moi je comprends plus rien. Ou encore, il dit juste ça pour repartir en vacances dans son camping-car.
0: Oui, c'est vrai qu'il avait fait un petit autre camping-car. Ouais. Il est en pause tout le temps, Damso, là. Ouais. Alors, la retraite, c'est quoi cette histoire Soprano, la retraite? Parce que j'ai vu, on avait parlé des histoires du planning.
4: Ouais.
0: Mais t'es super organisé tout le temps comme ça?
4: Ah, moi, je suis toujours organisé, les noms des albums qui suivent et tout ça. Et tu vois l'histoire, justement, de quoi on parlait juste avant, parle de ça. Parce qu'on est venu me poser la question, on a vu que c'était décalé un peu, les albums, le planning que tu avais fait. Et moi, j'ai expliqué, ben oui, il y a eu un moment dans ma vie que j'étais obligé de décaler un peu les albums qui devaient sortir dans mon planning, parce que je venais d'être papa. Mais c'était l'année d'avant.
0: Revenons-en. Oui, parce qu'il y a deux ans, t'avais fait un planning avec sortie d'un album, sortie, Freedom Tour, la tournée, etc. Et tout ça, bien paramétré.
4: Voilà, c'est ça.
0: Alors, revenons-en à cette histoire du bébé.
1: Ouais.
0: Vous l'avez vu tourner sur les réseaux.
1: Évidemment.
0: Tout le monde t'adresse ses félicitations.
4: Merci beaucoup.
0: Bravo
4: merci
0: Soprano. Beaucoup. Bienvenue au nouveau bébé, tout ça. Cinquième enfant pour Soprano, etc. etc. Donc, moi, je suis venu te voir tout à l'heure. Je te fais félicitations, Sopra. Et tu me regardes, tu me fais ah, tu parles du bébé. Ben oui, mais t'as déjà cinq enfants.
4: Ben oui.
0: Oui. En fait, là, parce que là, on a annoncé l'arrivée du nouveau bébé cette semaine.
4: Ben oui,
0: bébé,
4: en fait.
0: Alors, dans l'équipe, d'après vous, c'est quoi l'histoire du bébé?
5: Moi, je te dirais.
3: Vas-y, carrément. Moi, j'ai pensé que t'étais grand-père, peut-être.
4: Pas encore, j'ai dit au plus grand, j'ai dit calme-toi, tranquille. Voilà. J'ai une tournée des stades à faire, je suis encore frais. Doucement.
0: Il a quel âge le plus grand?
4: La 26, tranquille.
0: Attention, non, c'est pas ça. D'après vous, pourquoi il y a un truc chelou dans l'histoire du bébé qui est annoncé partout là?
1: Bah, c'est un album.
0: Ah, le bébé est un album.
4: Ah, non.
1: C'est pas ça.
5: Le bébé, c'est ta tournée.
0: Non, c'est pas ça. Le bébé, c'est la tournée. On va reparler là, la tournée, parce que c'est quand même l'événement. Et d'ailleurs, à 10h, les places, ça y est, on peut les.
4: Ça y est, on peut aller prendre les places pour les stades. Ouais,
0: on pouvait faire les préventes sur ton site. Mais là, à 10h,
4: à 10h, c'est parti.
1: Ça y est.
0: Et je vous le dis, parce que ça va partir très vite. Donc, 10h du matin, vous pouvez acheter vos places pour la tournée dont on va reparler dans un instant. On vous dira où c'est. On vous dira qu'est-ce qui va se passer. Comment t'as organisé tout ça? Parce qu'il est très organisé, Sopra. Alors, est-ce que vous savez qu'est-ce qui s'est passé l'histoire
5: du
0: bébé?
5: Pas du tout.
3: Bah non, du
0: pas
3: coup,
0: du tout. Explique.
5: Bah en fait, il n'y a pas de bébé.
4: Non, il y a un bébé.
0: Si, il est toujours là.
4: Il est là, ça fait plus bientôt un an et demi, il va faire deux ans, tu vois. Comme moi, je suis très discret par rapport à ma vie de famille. Je suis pas, oh, il y a un bébé, je fais un post sur les réseaux. Je suis pas.
0: Oui, tu fais la une de Paris Match. Voilà, tu vas faire 7 à 8 et tout ça.
4: Voilà, moi, je suis pas dans ça. Moi, au contraire, mes enfants, je les protège à fond. Ils ont une vie normale. Je veux qu'ils soient dans l'anonymat total. Donc, ils sont tous bien protégés. Ils ont une vie normale, voilà. Mais on m'a posé la question, pourquoi mon planning, je le tenais pas par rapport aux sorties des albums que j'avais promis avec mon calendrier que j'avais fait avec Marc et la retraite et tout. J'ai dit, c'est
0: oui, retraite à 30 ans, en 2030, pardon, à 30 ans, non.
4: Voilà, à 50, à 50.
0: 2030, retraite.
4: Et justement, je disais à un journaliste que j'ai eu un enfant à 46, parce que j'en ai 47, préciser. J'ai dit que du coup, j'ai eu un moment où j'étais obligé de me concentrer un peu plus sur ça et ralentir un peu le rythme d'être au studio et de faire l'album.
0: Donc décaler l'album en 2027.
4: Voilà, en fait, ça a décalé tout le programme.
5: Tout le programme, ouais.
4: Voilà, c'est tout.
0: Et le journaliste, il n'a pas compris. Il dit, hey, Soprano a eu un bébé, ouais. Il décale tout.
4: Non, c'est vrai que j'en ai eu un, mais il y a un an et demi, tu vois ce que je veux dire. Merci à tous ceux qui m'envoient des messages. merci beaucoup, c'est magnifique. Bien sûr, c'est encore une belle chose qui m'est arrivée dans la vie.
0: C'est génial.
4: Mais ça fait un moment.
0: Mais c'est génial.
4: Et je sais que toi, tu le savais déjà, c'est pour ça que quand tu es arrivé, mais tu m'as dit... C'est quoi, tu en avais déjà 5, non? J'ai dit oui, je sais, mais. Mais c'est normal, c'est pas le journaliste qui s'est trompé, c'est juste que aujourd'hui, avec Internet, ben, une annonce comme ça, ben, ça fait.
0: Ouais, mais je me suis dit, c'est dans la Provence.
4: Et les gens, ils sont gentils.
0: Chelou, ouais.
4: Les gens, ils sont gentils, ils m'envoient tous des messages magnifiques. Et,
0: donc voilà l'histoire du bébé. Voilà. Elle est mignonne, cette histoire du bébé.
1: Ouais, hein. Oui,
0: bon, on va jouer avec vous, tiens, dans un instant, on va voir si vous connaissez bien votre Sopra. Et puis, on va parler de ce qui va se passer en tournée, parce que la grande tournée des stades arrive. Mais tu nous dis tout juste après les 1500 euros. Alors je t'ai pas prévenu, mais on a fait un 1500 euros un peu spécial. On vous a demandé de vous inscrire.
4: Ah,
0: et
4: ah
0: oui. Parce que comme c'est toi qui paye, hein, là ça va tomber à coup sûr.
4: Ah ben voilà, direct, c'est moi direct.
0: Ça aussi, on t'avait pas dit ça.
4: Ah ben il y a pas de problème, il y a pas de problème.
1: Ah,
4: pour le jeu,
1: Sopra,
4: pour le sport. Il y a pas de problème.
0: Quand je vous dis que c'est le des plus cool, Sopra.
3: Ouais.
0: Je dis pas le plus cool, tous les autres vont être jaloux. Mais bon. Allez, c'est l'heure des 1500 euros. Bon, tu sais comment ça marche. On vous appelle. C'est pour vous. Vous avez envoyé Skyrock au 7-20-20. Exceptionnellement, sinon on tire dans l'annuaire. Oui. Ce matin, c'est pour toi, Sopra.
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0: Non, c'est Sopra qui rajoute 1500 euros sur votre compte bancaire ce matin. Allez, c'est parti, Sopra.
4: Alors,
0: t'as tout.
4: Là, on va à Nice.
0: Ouais,
4: Salin, gros.
0: Ouais, c'est quoi la famille Salengro?
4: Voilà, sa famille Salengro. Mmh. Et la fille s'appelle Marion.
8: Allô?
0: Attends, Marion, elle a la main sur le téléphone, dis donc.
4: Marion, comment tu vas? Eh ben, on est la radio. Voilà. Moi, je m'appelle Soprano. Et je voulais te poser une question pour te faire gagner 1500 euros.
8: N'importe quoi.
4: Je te jure, on veut juste que tu dises quelle est ta radio préférée.
3: Et c'est pas une blague.
8: Et bien fait le jeu, bien bravo.
4: Mais je te jure, c'est son prénom, je te jure.
1: Non, c'est vrai.
4: Tu es en direct à la radio, je te jure, je te jure.
1: Mais c'est vrai, c'est vrai.
0: Je te dis, mais l'animateur du matin de Skyrock.
8: Il y a Samy dans ma voiture, je la réécoute et je ne crois pas.
4: Allume la radio, tu vas voir. On a un
8: direct.
3: Allume, allume.
4: Voilà, je te jure.
8: C'est Skyrock, mais je vais la rallumer parce que je ne vous crois pas.
4: Eh ben écoute.
0: Ils ont viré les
4: foules. Attends, c'est bon, attends. Est-ce que tu as allumé parce que tu viens de dire le nom? Est-ce que tu as allumé là?
8: J'y vais tout de suite, je suis à côté.
4: Voilà, et après, attention, on va t'annoncer ça en direct.
8: N'importe
4: en direct,
8: quoi.
4: C'est n'importe bon, quoi. Tu as allumé.
8: C'est lui qui me fait une blague.
4: Non, mais écoute en direct. Tu as allumé?
8: J'y rentre. Ah, alors attendez, c'est pas vrai.
3: Si, c'est vrai.
4: Mais je te jure.
8: C'est ça, t'es trop. C'est
1: tu vas voir en direct là.
4: Je te jure sur mes 5 enfants.
8: C'est allumé.
0: Y compris celui qui n'est pas né il y a 2 jours.
8: Voilà. Allô.
3: Allô.
4: Alors là, tu nous entends?
8: C'est allumé. Oui, j'entends.
4: Alors, eh ben, tu viens de gagner 1500 euros.
0: Ouais, c'est Sabrina, c'est ça?
4: Marion.
1: Ah, Marion.
3: Ah, oui.
1: Bravo, Marion.
0: Ouais, Marion.
3: Bah oui.
0: Ben oui.
1: On bien joué.
0: Pas. C'est Soprano qui t'offre 1500 euros, ils ont viré Difool.
1: Ouais. Ouais. Et ouais.
0: Ah, il était temps hein, quand même, ça suffit ça.
8: Ah putain, j'y crois pas.
0: Bravo okay, Marion.
8: Merci beaucoup, merci.
0: Et tu vas t'en souvenir. Déjà, gagner 1500 euros en direct sur Skyrock, c'est bien, mais avec Soprano en plus.
4: Et c'est cool.
0: T'es bien, moi.
8: Soprano,
4: je te dis. Ah, merci, t'es gentil.
0: Morning Man de Skyrock, maintenant.
4: Tu as vu comment je l'ai bien annoncé?
0: Oh, bah,
4: et j'espère que ça t'a mis un bon soleil pour toute la journée.
8: Je suis trop content,
4: Ah, bah, c'est cool.
1: Eh ouais.
4: C'est cool, c'est cool. Nous aussi, on est content.
8: Merci beaucoup.
0: T'habites à Nice, Marion?
8: Oui. C'est ça, ouais.
0: Et tu fais quoi dans la vie? Présente-toi un petit peu.
8: Je suis infirmière libérale.
0: Ouais, magnifique. T'es la deuxième infirmière qui gagne ce matin, c'est un truc de ouf.
1: Ouais.
4: Ah, nos héros du quotidien.
0: Exactement,
4: ouais.
0: Nos héros
8: merci,
0: du quotidien.
8: Je suis trop content, je m'entends dans la radio, je suis en train de câbler là.
0: Tu vas faire quoi avec tes 1500 balles?
8: Je sais pas, ben, je vais me gâter, je vais gâter mes enfants, puis voilà.
0: Bah, t'as raison. Mais c'est déjà super.
1: Ouais.
0: On te fait un gros bisou. Et,
8: merci beaucoup.
0: Et puis on te souhaite une belle journée. Encore 1500 euros à gagner. Allez, on est fou.
4: Des bisous, Marion.
8: Oh là là.
0: Tout à l'heure, à 9h. Bisous, Marion.
1: Merci. Salut, Marion.
0: Ciao, Marion.
1: Bisous.
0: Ciao.
8: Merci.
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0: Allez, Soprano. Je le connais, lui, là. C'est le coach.

0: Direct avec nous sur Skyrock ce matin à 8h22 pour bien démarrer notre journée, bien oui. démarrer notre week-end.
1: Et ouais.
0: Et Mario a bien démarré son week-end, tu lui as offert. Qu'est-ce qu'il est généreux ce Sopra. Tu lui as offert 1500 euros.
2: Eh ben au moins j'espère qu'on a pu te mettre un peu de lumière.
0: C'est le meilleur jeu du monde.
2: Voilà.
0: C'est génial ce jeu. Tu réponds Skyrock, tu gagnes 1500 balles, c'est super. On le refera tout à l'heure à 9h du matin. Vous voulez que Sopra vous appelle? Allez, ce matin c'est Open Bar sur Skyrock, Open Bank sur Skyrock. Vous envoyez Skyrock au 720, vous tirez au sort.
1: Ouais.
0: Et vous pourrez demander tout ce que vous voulez à notre Sopra qui est avec nous
1: ouais.
0: et qui va tourner mais dans toute la France.
2: Eh oui.
0: Eh oui. Alors tu l'as dit sur ton teaser, parce que moi j'ai vu ton teaser, il est super. Allez le voir d'ailleurs, on va vous le mettre. Vous
2: allez,
0: sur
2: cool,
0: les réseaux
2: hein.
0: Skyrock déjà, vous pouvez aller le mettre.
2: Ah, il est cool.
3: Tu fais des stades ou des salles normales?
2: Stade.
0: Ah, tu l'as pas vu le teaser, toi?
2: Ouais, que les stades.
0: Ouais,
2: en fait, on a lancé un slogan.
3: Parc des Princes?
2: On fait. Écoute le slogan. On fait pas le stade
0: écouter.
2: De France, on fait
0: écoute.
2: Tous les stades de France.
0: C'est pas mal ça.
1: Trop bien, stylé. Ouais.
0: Sur le stade de France, tu connais déjà.
2: Oui, et j'aime beaucoup tout le stade de France. Hier, j'ai raté le concert de Jay-Z, je suis fané. Mais moi, j'aime beaucoup le stade de France. Mais quand on était parti l'année dernière en tournée, il y avait plein de villes où on avait fait 3-4 fois la tournée Freedom. Par exemple, Nantes, on a été 4 fois. Et les gens ils disaient, mais vous allez toujours ou au Stade de France, au Stade Vélodrome, nous aussi on a un stade.
1: Ouais.
2: On s'est dit, ben vas-y.
0: Donc ce coup-ci, pas de Stade de France, les Stades de France.
2: Voilà.
1: En plus, il y a des stades où il n'y a jamais eu de concert.
2: Ouais,
1: et tu fais genre, je crois que j'ai vu Metz et.
0: Le Mans.
2: Le Mans, ouais. Parce que Metz, il y a déjà eu. Mais il y a eu.
0: Bonne info, Tim.
1: Merci, je suis bien informé, t'as vu.
2: Ouais, le Mans, ça va être le premier concert. Il va voir Nantes, il va avoir Marseille, bien sûr. Il va avoir Paris aussi. Mais il va avoir
0: super.
2: Lille, il va avoir.
0: Alors Lille, c'est le 5 juin 2027.
2: Bordeaux,
0: voilà. Nantes, c'est le 12 juin 2027. Stade de la Beaujoire.
2: C'est ça.
0: À Metz, c'est le 18 juin.
2: Ouais.
0: Et ça fait beaucoup 18 juin, faut les encaisser quand même. Au Mans, c'est le 26 juin. Après, tu iras à Bordeaux, au stade Atlantique. À Lyon, dessine. Et j'ai pas vu Saint-Etienne. Et je m'inquiète un peu. Et le stade Geoffroy Guichard.
2: Eh ouais, mais après, tu sais, il y a un truc aussi, parce qu'on m'a posé la question, on m'a dit tous les stades. J'ai dit, mais il y a des stades, ils ne peuvent pas accueillir des scènes.
0: Il ouais.
2: y a des stades qui n'ont pas les infrastructures. Donc, on a fait tous ceux qui pouvaient accueillir. Et il y en a certains qui se sont un peu réveillés de stades. On va voir.
0: Ah, donc il peut y avoir des stades en plus.
2: Ouais.
1: Bon, il y aura d'autres annonces là.
0: On vous dira tout sur Skyrock, évidemment.
2: On va voir. Mais déjà, ceux-là, ils sont sûrs. C'est calé, c'est tout fait, c'est parti. On a commencé, on a déjà fait la scène, on a déjà préparé tout le truc.
0: Alors, on écoutait le coach, alors justement, en parlant de préparer la scène, tout ça. Le coach, ça sera des personnages et tu vas faire plein de personnages
2: morceaux.
0: Donc,
2: c'est
0: le coach.
2: Ça. En fait, le DJ qu'on a envoyé là, lui, c'est le personnage, le maître de cérémonie qui va faire chanter tous les personnages depuis les psychiatres de la rime jusqu'à aujourd'hui pour faire un grand karaoké dans tous les stades de France.
0: Donc c'est pour ça que ça s'appelle le karaoké.
2: Le Stadium Tour.
0: Voilà, le karaoké Stadium Tour.
1: Ouais.
2: Voilà, c'est pour toutes les générations qui ont suivi ma carrière, mes morceaux. On va faire une grande, grande fête. Voilà, les darons, les enfants, tout le monde, ils peuvent venir chanter avec nous et faire la fête. Voilà.
0: Bon, et une grosse tournée avec Sky. Donc évidemment, on vous tiendra au courant de tout des
1: ouais.
0: ce qui va se passer sur cette tournée.
2: À partir de 10h, j'ai la pression.
0: S'il y a des stades en plus, tout ça, on vous dira tout. Bon, Sopra, il y a plein de coups de téléphone pour toi.
2: Yep.
0: Il me faut un garçon et une fille. On va jouer tout à l'heure. On va faire péter la banque.
1: Allez.
0: On fait péter la banque. On offre 50 euros par bonne réponse. Et il me faut des super connaisseurs de Sopra, autrement dit
1: ouais.
0: tout le monde.
1: Ouais.
0: Parce que tout le monde te connaît, Sopra.
2: Ouais, ça fait un moment qu'on est là maintenant. Hein.
0: Tout le monde connaît tes morceaux.
2: Bah, on m'a écouté dans cette radio en même temps que toi, tu es venu dans cette radio. Ouais. À mon avis.
0: Donc, il y a 2-3 ans, quoi.
2: Ouais, voilà, t'as tout compris. À peu près.
0: Donc, on va jouer, on va faire péter la banque, on vous passe des sons de soprano et vous jouerez l'un contre l'autre. Donc, un garçon contre une fille.
1: Ouais.
0: Pour gagner un maximum de billets de 50 euros. Je les ai sortis, les billets. On m'a volé mon portefeuille.
4: Mais non, il est là, devant toi, je crois.
1: Ah, il est à côté,
0: merci.
1: Ouais.
0: Merci. Qu'est-ce qu'on va faire d'autre? Il y a Jérôme, ah oui, puis si vous voulez parler à Sopra, je vous l'ai dit. Donc, allez-y, on en profite. Hein. Et on va jouer juste après. On va faire un truc super, mais je vous dis pas tout. Jérôme, t'es avec nous en direct de Reims. Salut Jérôme.
1: Ouais, Jérôme.
5: Salut tout le monde.
4: Salut
2: Jérôme. Salut Jérôme, comment tu vas?
5: Ça va et toi?
2: Ça va impeccable, tranquillement.
0: Je vous l'ai dit, accès direct à Soprano ce matin sur Skyrock.
5: Je voulais te demander, du coup, comme je suis un grand fan aussi comme toi de l'OM, qu'est-ce que tu penses pour cette saison? C'est un peu la merde. Hein.
2: C'est très dur. Mon frérot, c'est très, très, très, très, très dur. Je veux pas te mentir. Ouais. Après, on est supporter un jour, supporter jusqu'à la mort.
5: Exactement, même dans la galère, on n'est pas comme
2: dans la galère. Ouais. Mais j'avoue, c'est très, très, très dur quand tu vois tes joueurs que tu as vendus qui explosent ailleurs. Tu es là, tu dis oh.
0: Ouais, quand tu vois Thauvin qui a rien fait à Marseille, oh, pas grand chose.
2: Ah ouais, ouais, même Greenwood, quand tu vois. Suarez, tous, c'est. Mais on continue à les soutenir, on donne tout. Et le meilleur truc, c'est les supporters. Les supporters, il y a des gens, ils investissent tout pour pouvoir venir voir tous les matchs. Donc il faut toujours en dire du bien de l'OM, pour au moins pour tous les supporters. Mmh.
0: Supporter un jour. Supporter, toujours.
1: Toujours.
0: Il y a deux slogans ce matin, c'est je fais pas le Stade de France, je fais les Stades de France, ouais. Et supporter un jour, supporter toujours.
5: Je voulais te remercier parce que t'as bercé toute mon enfance, franchement, avec tes sons,
2: merci beaucoup,
5: mon
2: frère. Merci beaucoup.
0: Bah on te fait une bise et puis il passera pas très loin chez toi parce qu'il sera à Metz, donc toi t'es à Reims, c'est pas très loin.
5: Je voulais demander s'il peut pas m'avoir une place ou deux pour moi et ma femme.
2: Vas-y, on va organiser ça.
0: Bah, tu le fais pour de vrai?
2: Ouais, on fait pour de vrai.
0: Allez, on fait pour de vrai. Tu vas aller voir Soprano à Metz.
5: Franchement, Soprano, je te kiffe, franchement, merci pour ma femme, elle est fan aussi.
2: Ah ben merci, si tu viens en famille, y a pas de problème, c'est cool.
0: 2027 au Stade Saint-Symphorien, le 19 juin. Et les places à partir de 10h, mise en vente. Dépêchez-vous, à mon avis, ça va être plein très très vite.
2: Ouais, y a beaucoup de stades là.
0: Je crois que c'est ta tournée qui démarre le mieux en pré-vente.
2: Ouais,
0: enfin, je crois pas, j'en suis sûr.
2: Ouais, ouais, c'est ce qu'on m'a dit là.
1: Ah, bien.
2: Ouais.
0: T'es content?
2: Ouais, je suis content.
1: Bah, bon, non, ça me fait chier.
2: Non, mais c'est cool parce que ça veut dire qu'on va faire une belle fête. On va faire une belle fête.
0: Bon, et on va jouer ensemble là tout de suite maintenant. Bon, je vous pose une question et on va faire un truc super dans un instant.
2: Ciao, Jérôme.
0: Avec quelqu'un que tu connais. Salut, Jérôme.
5: Salut, merci,
0: bisous.
1: Ciao.
5: Big up à toute ma famille. Salut.
0: Salut à toi. Ciao. Merci, Jérôme. Bon, tu le reconnais, lui? Dis pas le nom. Alors, tu as un petit extrait de plus? C'est quelqu'un que tu connais très bien.
2: Ah,
0: je te remets le premier, allez.

0: Oh, tu m'as perdu.
1: Alors, ah, t'as pas reconnu?
0: Eh non, j'ai pas reconnu, donc ça veut dire il faut que je joue avec tout le monde pour savoir qui c'est.
1: Eh ben justement, envoyez vos messages. Et son prénom a pas trouvé, il le voit toutes les semaines.
2: Ah oui, si c'est, ouais, c'est ça, c'est un peu vexant pour
1: si
2: lui.
1: Si vous avez la bonne réponse.
0: Non, c'est le deuxième extrait qui m'a dit c'était qui, mais sur Soulman.
1: Ouais.
0: Ah ouais, mais l'autre extrait, j'ai dit, ah, c'est lui, qu'est-ce qu'il fait là, mais le Soulman.
1: Et c'est Soulman. Ah vous avez la réponse, vous l'envoyez vite, vous gagnez le pack Morning Skyrock, et un gros sac de sport, il y a un ballon de foot dedans. Il y a les enceintes pour écouter du Sopra et Skyrock à fond. Il y a les écouteurs Bluetooth, la powerbank, enfin tous les objets Skyrock, le mug du Morning aussi.
3: Ouais. Aussi
1: on
3: ouais.
1: vous envoie ça à la maison, et on retrouve Sopra, et dans un instant, on va faire The Voice, mais j'en dis pas plus. Allez, 8h30 sur Skyrock.
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12: Et premier sur le morning de Soprano ce matin. C'est le morning de Sopra jusqu'à 9h30. Bah oui, parce qu'on est avec vous jusqu'à 9h30 tous les matins. C'est nouveau.
13: Ouais,
12: c'est puis oui. La rentrée, 6h-9h30, le morning. Et attention, il y a du nouveau chez Sopra aussi. Et là, il est dans la cuisine. Info exclusive sur Skyrock, il est dans la cuisine. Deuxième info exclusive, si vous venez de vous brancher, les trucs que vous avez vus sur les réseaux, sur Sopra, papa, Sopra papa.
14: C'est un peu vieux comme info.
12: Depuis un petit moment, mais le bébé qui est arrivé cette semaine, en fait, il est arrivé il y a un an et demi.
13: Ouais, c'est ça. Ouais.
12: C'est toujours le même, c'est toujours le cinquième.
13: Voilà.
12: Donc voilà, on a rétabli la vérité. Pas de fake news sur Skyrock.
13: Mais c'est des fake news. C'est mignon, les gens, ils sont gentils.
12: Oui, t'as reçu plein de félicitations.
13: Mais oui, même les journalistes qui ont mis le truc, c'est mignon.
12: Ça va durer combien de temps? Bon, on a démenti sur Sky, donc ça va faire un peu de bruit cette histoire.
14: Il faut en faire un sixième du coup maintenant.
13: Non, tranquille, les gars.
12: Bon, alors, qu'est-ce qu'on a fait? Ah oui, on t'a fait découvrir rire.
14: Découvrir rire?
12: On t'a fait découvrir rire.
13: Bien sûr.
15: Découvrir rire.
12: Un invité mystère que tu n'as pas découvert, c'est lui là. Et pourtant, tu le vois toutes les semaines.
13: C'est vrai, tous les week-ends.
12: Tous les week-ends, il est là, écoutez.
13: Ouais.
12: Toi qui es juré à The Voice Kids, est-ce que tu le gardes ou pas?
13: Je le garde parce que c'est lui.
12: Ouais, tu le gardes parce que c'est lui. Il y a Josué qui est avec nous en direct. Salut Josué.
16: Salut l'équipe, ça va?
12: Ça va,
13: salut, salut. Josué, comment tu vas mon frérot?
16: Ouais, ça va, tranquille, merci. Hein.
13: Ah bah c'est cool.
12: Bon, t'es dans le 94, t'as 28 ans, Josué.
16: C'est ça.
12: Et tu as la bonne réponse. Soprano l'avait pas découvert. Toi, tu l'as découvert, t'es trop fort.
13: Ah, il est bon.
16: Ouais, c'est grâce à l'indice.
12: Ah oui, quand j'ai dit on va faire The Voice tout à l'heure.
16: Ouais, c'est ça.
12: Bon, il s'agit donc de...
16: Nico Saliagas.
13: Ah, ouais.
12: C'est Nikos. T'as un biscopu, Nikos. Hey, salut mon pote.
13: Ah ouais.
12: Ouais. Il est trop fort, Soprano.
13: Ah, oui.
12: Il fait des bisous à Nikos s'il nous écoute ce matin. Bon, bah bravo, oui, c'est Nikos. Et on va donc faire The Voice dans un instant. On va te faire écouter des moments de The Voice. Alors, pas forcément The Voice Kid, c'est The Voice.
14: Oui, c'est toutes saisons confondues.
12: Ouais, toutes saisons confondues. Oui,
14: avec des sons de Skyrock.
12: Des sons de Sky, et tu vas nous dire si tu les gardes ou si tu les gardes pas.
13: Il y en a eu beaucoup, hein. Il y a eu beaucoup, hein.
12: Oui,
13: moi, quand j'étais coach, il y avait quelqu'un qui avait fait PNL et tout.
12: Ah, oui,
13: ah ouais,
12: j'avais pas vu. Eh bien, Josué, t'as gagné ton pack morning, le pack morning de la rentrée, le gros sac de sport Skyrock, et tous les objets Sky à l'intérieur. Et tout à l'heure, peut-être les Ray-Ban Meta qu'on va te filer.
16: Ah, qui sait, avec un peu de chance.
12: Avec un peu de chance, à 9h30, on fait le tirage au sort. On te fait une bise, Josué.
13: Ciao, Josué.
12: Salut, mon pote.
13: Ciao.
12: Et oui, le Karaoke Stadium Tour, il s'appelle comme ça. Hein.
13: C'est ça.
12: C'est le Karaoke Stadium Tour. C'est la grande tournée de Soprano, tournée Sky. Donc, vous aurez toutes les infos sur Sky. À 10h du matin, jetez-vous sur les réseaux. et prenez vos places, parce que ça risque d'être plein très vite. À Lille, à Nantes, à Metz, au Mans, à Bordeaux, à Lyon-Dessines. Autrement dit, au Groupama Stadium.
13: Yeah.
12: Chez les Lyonnais.
13: Yes. Ah, t'as vu le Stéphanois, comment il insiste. Je suis là pour la paix, moi. Pourquoi tu mets un peu de.
12: C'est pour que t'ailles au stade Geoffroy Guichard. Et peut-être au stade Geoffroy Guichard.
13: Ah, j'ai pas dit ça. Ne commence pas à me faire dire déjà, j'ai pas dit moi. J'ai pas dit ça.
12: Faut faire des dates en plus, faut venir à Saint-Et. Et puis à Paris, on l'a pas dit, mais à Paris, tu seras le 10 juin 2028.
13: Ouais, 2028, on termine la tournée avec Paris et Marseille.
12: Oui, et tu termines à Marseille, évidemment.
13: Hein. Oui, sûr,
12: au, Vélodrome. Au stade Vélodrome qui s'appelle le CEPAC Vélodrome.
13: Eh oui, ça a changé.
12: C'est quoi CEPAC?
13: CEPAC, je crois que c'est la caisse d'épargne.
14: Oui, c'est ça. Hein?
12: Donc,
14: c'est
12: la caisse d'épargne, très bien. Il y aura l'écureuil, tout ça, ça va être super.
14: Oui, il sera là.
12: Très bien.
14: Bien sûr.
12: Un personnage de plus, parce que tu vas faire tous les personnages, je nous en parlais tout à l'heure.
13: Yes.
12: On va y revenir. On est sur Skyrock, évidemment, vous êtes dans le morning. Et vous avez, bien sûr, comme d'habitude, le meilleur journaliste du monde à votre service tous les matins.
1: Il est là.
12: Ouais. C'est Rémi des infos.
13: Les infos.
12: Et voilà. Performance tous les tout matins ça. En 2 minutes, vous savez tout. 2 minutes pour tout savoir, mais avant ça, la météo du jour.
15: Bah, avec un temps un petit peu perturbé du nord-ouest à la Belgique, le ciel est couvert, on a des petites pluies qui se promènent de la Bretagne au Nord-Pas-de-Calais, de la grisaille, pas d'averse au programme sur les pays de la Loire et du Poitou-Charentes au centre-val de Loire. Ce sera sec et ensoleillé partout ailleurs et ça pourrait être un petit peu voilé par endroits, mais rien de bien méchant. Retour des éclaircies demain sur une bonne partie du pays, des brouillards possibles dans la matinée, dans l'ouest et près des frontières du nord. Des nuages vont se développer au fil des heures sur les Alpes et sur la Corse et puis dimanche, ce sera très nuageux de la Haute-Normandie, Haute-France et vers le Grand Est. Journée estivale sur le reste du pays. Les températures ce matin, 11 à Lyon, 12 à Lille, 14 à Paris, 15 à Marseille. Et dans l'après-midi, 20 sur la pointe du Cotentin, 21 dans le Finistère, 22 près des frontières du Nord, 23 dans l'Eure, 24 sur le Massif central et en région parisienne, 25 en Bourgogne et dans la Loire, 26 sur la Haute-Garonne, le bassin aquitain, en Alsace et en Vallée du Rhône, 28 en Corse, 29 sur les Bouches-du-Rhône et 30 dans le Var. La pollution, c'est plutôt bon, les indices entre 2 et 4.
12: Tu veux écouter quoi, tiens? On va passer deux des gros sons de l'été que vous avez découvert sur Skyrock.
13: Ouais.
12: Aya Nakamura avec Sexy Nana et la rafleuse, hein.
13: Ouais.
12: Ou alors Mauvais Joe.
13: Ah, j'aime trop le morceau de Aya, je l'aime trop.
12: On met Sexy Nana.
13: On met Sexy Nana, ouais.
12: C'est toi qui fais la prog, c'est le morning
13: de Soprano.
12: C'est
13: toujours ma faute, hein.
12: Eh ben, ouais, Sexy Nana dans un instant sur Skyrock. C'est Soprano qui choisit. C'est un bon choix, c'est bien.
14: Sexy mais... Sopra.
12: Et Sexy Rémi.
13: Ouais. Ladies.
15: Le gaz va encore augmenter, hein. C'est désormais confirmé, hausse de 6,3% du prix de référence dès le 1er octobre. Il avait déjà pris 5,6 points il y a 11 jours. La faute à l'augmentation des tarifs sur les marchés, hein, sous pression en raison du conflit au Moyen-Orient. Dans ce contexte, on apprend que plus d'un quart des Français se déclarent en situation de précarité. C'est le résultat du dernier baromètre du Secours Populaire, conséquence de l'inflation, mais aussi de la hausse des coûts de l'énergie. L'association pointe des revenus qui n'augmentent pas, des privations de plus en plus grandes. Les Français concernés sont moins bien lotis que leurs voisins européens. Selon cette même étude, l'alerte de l'INSEE, l'Institut prévient que notre économie décroche par rapport aux autres pays de l'Europe. Plusieurs facteurs avancés, baisse de la consommation, impact des récentes vagues de chaleur sur l'activité et difficultés budgétaires. Une nouvelle reconstitution dans l'affaire Jubilard. La justice a décidé de ramener le principal accusé au domicile familial de Cagnac-les-Mines dans le Tarn. Ce sera le 2 octobre. L'objectif est de lui faire reproduire les gestes et les déplacements de la nuit du meurtre de son épouse Delphine. Il sera rejugé, Cédric Jubilard, en appel à Toulouse du 30 avril au 14 mai prochain. Un été noir pour la SPA. Près de 10 000 animaux, principalement des chats et des chiens, ont été recueillis dans les 64 refuges de l'association. Ce sont principalement des abandons, chiffre en hausse de 20% par rapport à l'été dernier. La SPA note aussi une explosion des prises en charge pour maltraitance, augmentation de quasiment 58%. La bonne nouvelle, c'est que les adoptions sont en hausse également. Plus de 8200 animaux ont trouvé une famille.
12: Ouais, on vous présentera un beau petit chien, un beau petit staff assez mastoc, mais c'est très bien qu'on fasse quelque chose pour lui. J'avais promis d'en parler cette semaine. On en parle lundi.
13: Ok. Ouais.
12: Lundi, parce qu'on fait adopter des animaux dans le morning.
13: Ah, c'est bien ça.
12: Bah oui, parce que c'est tellement triste quand on a des infos comme ça. 10 000 animaux abandonnés. Les gens partent en vacances, ils savent pas quoi faire du chien et ils laissent le chien. C'est un truc de ouf.
14: C'est honteux.
12: Et donc on fera ça la semaine prochaine sur Skyrock. J'avais promis qu'on le ferait cette semaine. On n'aura pas le temps, mais c'est à cause de Supra, ça encore. C'est un truc de ouf. On parle de sport.
15: Allez, avec la Ligue des Champions, victoire de Lens, 3 buts à 2 hier contre le Slavia Prague en première journée. Donc belle entrée en la matière pour les Lensois. La Ligue 1, la 4e journée avec Rennes-Marseille en ouverture ce soir à 20h45, la Ligue 2 la 6e journée à 20h, Clermont-Boulogne-sur-Mer, Dijon-Laval, Montpellier-Pau, Nancy-Reims et Rodez-Grenoble, sans oublier les filles du basket, l'équipe de France qualifiée pour le dernier carré du mondial. Ça n'était plus arrivé depuis 1953. Le prochain match, ce sera demain à 16h30 contre la Belgique.
12: Et attention, bienvenue dans The Voice ce matin.
1: This is The Voice.
12: This is The Voice. Ah bah, tiens. Salut. Salut Sopra.
1: Notre grec du foot.
12: Voilà, c'est ça. Ah, je peux pas. Je serai jamais aussi bon que Nikos dans The Voice. Impossible.
1: Aïe.
12: On va faire The Voice, on va te faire écouter des sons de The Voice et tu vas nous dire si tu les gardes ou si tu les gardes pas.
1: Allez, vas-y.
12: Tu parlais de PNL il y a un instant.
1: Ouais, il y avait quelqu'un qui avait chanté et je m'étais retourné. Hein.
12: Ah ouais, tu avais sélectionné.
1: Ah ouais, je m'étais retourné.
12: Écoute
1: ah,
12: oui. Bien. Excusez-moi, mais c'est PNL.
14: Oui.
1: Eh oui.
14: C'est à l'ammoniaque.
1: Eh oui, c'est à l'ammoniaque.
12: Ah ouais. C'est à l'ammoniaque.
1: Eh ouais.
12: Ah oui. Ah ouais. Alors tu la prends elle ou pas?
1: Ah oui, elle déchire.
12: Ah attends. Tu la prends?
1: Ah bah oui, tu entends la voix et tout, c'est une dinguerie.
12: Oui, c'est vrai, mais bon.
14: Alors tu fous okay. Elle l'a fait dans son univers.
1: Oui, dans son style, elle l'a fait.
12: D'accord.
1: Dans son style, elle a réinterprété le truc. Elle l'a fait à sa manière.
17: Je remplace centime par centime.
1: Mais ce qui était marrant. Pendant tout le long, il y en avait certains. Ils étaient, ils m'ont dit, c'est qui? J'ai dit, ben c'est PNL. C'est qui?
12: Allez, on fait comme moi. Ah d'accord, ben ça me rassure, je suis pas si con que ça. Alors là, vraiment, un des meilleurs, un de ceux que je préfère, voici Niska avec Réseau. Enfin, quelqu'un qui chante Niska.
1: Hé, j'étais là encore.
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12: Tu es retourné là ou pas?
1: Essaye de m'en rappeler si je m'étais retourné.
18: J'ai vu
1: parce qu'il avait, je crois qu'il avait un sampleur, il faisait tout en même temps. Attention.
12: Ouais?
1: Ouais, ouais, moi je m'étais retourné. Allez, il a déchiré, je me retourne.
14: Ah si, en vrai, il y a un truc là, il y a un délire.
1: Ah ouais? Non, mais est-ce que tu as stoppé à ce moment-là? Vas-y, mec, il a fait un truc.
12: Ah, moi je pourrais pas être.
14: Non, mais si fous, t'es dur. Non, mais
12: ah, moi je suis tout le monde dehors, moi. Non, mais Réseau, c'est ça.
14: Bah oui,
13: c'est mieux ça.
1: Oui.
13: Bah oui.
1: Mais on n'a pas demandé à Niska de venir le faire, c'est des autres qui viennent, ils font leur interprétation.
12: D'accord, ok, ok.
1: Voilà.
12: Bon, je respecte. Hein. Pouloulou. Sur les réseaux pouloulou. Et moi tu me prends.
1: Oui toi, le pouloulou il est un peu bleu quand même, t'as vu.
12: Ah, il est bleu. Bon, c'est
1: par
12: bon,
1: contre
12: alors.
1: Quand il va faire ce morceau au Stade de France. Aïe aïe.
14: Ouais, ouais.
12: Aïe aïe aïe. Retourner avec Skyrock
14: ouais,
12: en plus.
14: Mois d'avril, ouais.
12: Mois d'avril. Alors qu'est-ce que j'ai de sympa? Ah ça c'est bien aussi ça. Enfin,

0: morceau de Gims.
1: Ouais, bien vu.
0: En plus, ce morceau de Gims, je l'aime beaucoup.
1: Ouais, alors, tu te retournes ou pas?
2: Ah, t'hésites là.
0: En fait, je me retourne pour entendre comment elle va faire sur une autre chanson.
1: Moi, je me retourne pour voir si elle est mignonne déjà. C'était changé le morceau de Gims.
0: Parce que des fois, là je te dis le truc, moi quand je vis sur le fauteuil, des fois le choix des chansons, tu prends la même personne, chante une autre chanson. Ouais, et tu dis putain,
1: j'aurais dû la prendre.
2: Ouais, mais après c'est la personne qui choisit sa propre chanson, tu vois, c'est pas un piège non plus.
0: Ah oui, moi chaque fois je le dis, hein, je dis des fois le talent aussi c'est de choisir la chanson, hein. C'est choisir la bonne chanson qui va être bien pour ta voix et qui va faire réagir les gens.
1: Mais parfois ça te fait pas de la peine d'être obligé de virer des gens, de pas te retourner tout ça.
0: Chez les adultes c'est pas pareil, chez les petits c'est un peu différent.
1: Bah ouais, c'est pour ça, c'est
0: chez
1: ça.
0: Les petits, bah après
1: moi,
0: on
1: chez les petits,
0: on a tout un truc. Ben on a un petit truc quand même, on a un petit truc de bienveillance quand même, on sait qui à peu près, faut parler de telle manière ou telle manière. Les gens ils font pas gaffe, mais derrière il y a un gros travail pour que les jeunes en fait ils sentent qu'ils sont à Disney quoi.
1: Bah tu vois,
0: faut qu'ils s'amusent, qu'ils se coulent.
1: Les grands là qu'on a écoutés là, moi, je les mets tous dehors, par contre les petits je les garderai tous.
0: Aïe,
1: donc je pourrais pas être juré.
2: Il est bon.
0: Juste avant c'était les animaux, maintenant.
2: Je veux pas dire, mais qu'on a reçu Amel Bent et que j'ai chanté pour elle et c'est retourné pour moi.
1: Oui,
2: mais ouais. Elle m'a dit qu'elle
1: prenait. Tu t'es trompé, elle est retournée chez elle.
3: Ah,
1: il a chanté, retournée chez
2: elle. Ma philosophie et c'est retourné.
1: Mais ouais, ouais.
0: Ah, oui.
1: La maison. Allez, 8h48, on va jouer avec Sopra et tu voulais Aya Nakamura.
0: Il y a deux secondes, je disais qu'il avait un grand cœur et tout. Regarde comment il a fait à 3 secondes.
2: Ah, j'aime bien, je suis bien.
0: C'est une dinguerie.
1: Ah, mais il aime ça, tu sais.
2: Ouais, j'adore. Eh, oui.
0: C'est toujours ta faute, Didier. Ouais, hein.
1: Qui aime bien, châtie bien, tu connais. Hein.
0: Eh, ben, bien sûr.
1: Et Aya, tout de suite. Aya Nakamura et la rafleuse. Sexy Nana, c'est ton choix, Soprano, ce matin sur Skyrock.

0: ce matin.
1: Ouais.
0: Et ouais,
1: ouais.
0: Sexy Sopra avec nous.
2: Sexy Sopra.
0: Et le karaoké, Stadium Tour. Tu ne fais pas le Stade de France, tu fais tous les Stades de France.
1: C'est ça.
0: Et c'est beau, c'est à Nice, c'est à Lille.
1: Il y a tout le monde.
0: Oui, il y a plein qui se plaignent, hein, parce que tu vas pas dans leur stade encore. Hein. Je veux dire, la tournée, elle démarre, il y a combien de dates? 1, 2, 3, 4, 5, 6, 7, 8. Donc à Lille, à Nantes, à Metz, au Mans, à Bordeaux, à Lyon, à Paris et à Marseille. Mais tu vas finir, à mon avis, tu vas faire 20 dates, tu vas voir.
1: Oh là là, je sais pas. Après, il n'y a pas tous les stades qui ont les infrastructures.
2: Et celui de Saint-Etienne?
1: On a fait au mieux. Allez,
0: moi, je milite pour Saint-Etienne, moi.
1: Et oui, je sais. Je sais que je ne peux pas le dire, mais on est à Lyon, mais je sais, c'est pas comme ça que ça se passe là-bas.
0: Bon, il y a plein de Stéphanois qui vont venir te voir à Lyon. Tiens.
1: Bon, j'espère, hein.
0: Tant que l'OL joue pas, c'est bon, ça passe.
1: Voilà, c'est ça. Et moi, je suis venu pour la paix, les amis.
0: Oui, mais toujours.
1: Voilà, c'est mon mindset depuis toujours, les gars. Tranquille.
3: Eh oui.
0: Peace. Alors là, maintenant, c'est la guerre. On a Dylan et on a Alexandra. Je voulais un garçon et une fille. Alexandra, en direct de Libourne avec nous. Bonjour, Alexandra.
4: Et bonjour, l'équipe. Bonjour, Sopra.
1: Oh,
4: et bonjour,
1: j'aime trop cette patate.
0: Il est pas là, tiens, ça tombe mal. Il sera là ce soir.
2: Il a suivi la succulée, il est pas venu.
0: Oui.
4: Ah, ben voilà, c'est
1: cette patate? Là, j'aime trop cette patate.
2: C'est dur à Marseille.
0: Il est tellement timide, Guigui, avec les filles. On lui a dit, Alexandra qui vient ce matin, elle va faire une déclaration d'amour.
2: Je préfère pas.
0: Il est resté avec nous.
5: Allô, bonjour.
0: Bonjour, Dylan.
2: Dylan.
5: Bonjour, l'équipe. Bonjour, Saïd.
1: Salut, Dylan.
2: Tu veux jamais Guigui aussi?
5: Ça va
0: bien, Dylan.
1: Impeccable, mon frérot.
0: T'as eu peur qu'on t'oublie, Dylan. Bon, vous allez jouer l'un contre l'autre.
5: Oui, moi aussi j'ai une patate.
1: Ah ouais, t'as la patate.
2: Ouais.
1: Non mais on aime bien, vous deux, vous êtes chaud bouillant, vous avez la patate, c'est bien.
0: Alors, Dylan et Alexandra, faites-vous un bisou déjà avant de lutter l'un contre l'autre.
5: Bisous Alexandre.
4: Bisous.
0: Bisous Alexandre. Ah. Bon, le bisou est fait maintenant c'est la guerre. La guerre des fans de Sopra. Je vous passe des sons de Sopra, le début des sons. Le premier qui trouve quel est le son gagne 50 euros. Vous avez compris.
1: Tu as retrouvé ton portefeuille, c'est bon?
5: Et on peut jouer avec quelqu'un dans l'équipe, non?
0: Ah, tu veux jouer avec quelqu'un? Tu prends qui alors?
5: Moi, je prends Guigui.
0: Mais il est pas là!
2: Il est pas là!
0: Il est pas là, Guigui!
5: Bon, je prends Diffoul.
0: Ah non, j'ai les réponses.
2: Non, bah oui.
0: Et puis moi, sur Sopra, je connais tout. Hein.
1: J'aurais aimé Alexandra, mais c'est compliqué là.
2: Voilà.
1: C'est, ça va être la triche, quoi.
0: Bon, Carriole.
4: Non, mais je t'adore.
2: Carriole,
4: moi,
1: tiens, merci.
0: Carriole, je te confie Alexandra.
6: Allez.
0: Vous jouez ensemble, les filles. Et Karim, tu joues avec Dylan. Donc,
5: parfait.
0: Dylan et Karim, Alexandra et Carriole. Voici les sons de Sopra à découvrir. Au téléphone, c'est pas facile. Tendez bien l'oreille. C'est quoi ça?
6: À la bien.
1: C'est qui l'a dit en premier?
2: J'ai pas le monde.
0: Tout le monde a dit en premier. Donc je sors deux billets de 50 euros.
2: Allez, ouais. 50 euros chacun.
0: 50 euros
2: voilà.
0: Chacun.
2: Allez.
1: Il est bon.
0: Il va y avoir un problème avec ce jeu, c'est qu'on connaît tous tellement tes morceaux que tout le monde va te trouver. Ça va me coûter une thune, ça va être terrible.

0: compris.
1: On fait un karaoké ce matin.
2: Eh oui.
1: C'est le karaoké Stadium Tour et là, c'est le karaoké Radio Tour.
2: C'est ça, c'est plus poil ça.
1: Autour de la table, le karaoké, ouais. C'est Skyrock. On enchaîne. Alors, celui-ci, facile.
3: Millionnaire.
2: Ah,

0: te dépouiller.
1: Elle va te dépouiller.
2: Bon, 100 euros pour toi, Alexandra. Toujours 50 pour toi, Dylan.
3: Génial.
2: Mais c'est pas fini.
4: Cosmo.
5: Oh,
1: ouais.
5: Oh,
2: sur le fil, les filles gagnent. Yeah,
1: putain,
2: les filles
1: encore.
0: Sur le fil.

0: J'imagine ceux qui se branchent actuellement sur Skyrock, parce qu'à chaque seconde, quelqu'un se branche sur Sky. C'est quoi ça? C'est le karaoké de Soprano.
1: Non, t'as dit le karaoké Radio Tour.
0: Le karaoké Radio Tour, le karaoké Stadium Tour. C'était Cosmo. Et est-ce que je vais arriver à vous piéger? Bon, je suis pas sûr. Ah, attention.
2: Fresh Prince.

0: danse à la cantonne.
1: Si, c'est la première fois. C'est dans cette salle la première fois que les gens l'ont écouté. Je sais pas, je te rappelle.
2: C'est vrai, c'est ici qu'on l'avait fait découvrir.
1: Je me rappelle.
2: T'as toujours été super avec nous, quand même.
1: Je me rappelle, on était venu là, on a dit, on va l'écouter proprement.
2: On a toujours des excuses, toujours des cadeaux, toujours des bons moments. C'était ici.
1: Voilà, je me rappelle.
3: Comme nous des glaçons.
2: On en est où là? On est à 100 euros partout. Il est beau ce match.
4: Non, il y a même
1: 150.
2: Attendez, je comprends rien. Il y a quoi là?
4: Attends, je fais le récap des points d'Ifoul. Il y a 150 euros pour Alexandra et 100 euros pour Dylan.
2: Ah ouais?
5: D'accord.
2: Ça me coûte vraiment très très cher.
1: Ah bah, je dis, ils vont te déplumer là.
2: Regarde, tous les billets que j'ai là, il n'y en a plus. Terminé. Bon, j'en ai un autre.
4: Allez, allez,
2: je vais en prendre un dernier. Lequel je pourrais vous prendre pour finir en beauté?
6: Oh. Inaya. Mais nous, Inaya.
2: Mais non.
4: C'est pas toi qui choisis pas le jeu. Oui,
2: marche pas le jeu comme ça, dis donc.
7: Un truc de vieux, parce que moi je connais Soprano depuis des années.
2: Un truc de vieux.
1: Il est en train de chercher. Il est en train de chercher, là, je le vois, là, il est en train de chercher.
4: Là, du coup, il veut vous piéger.
1: Ah, il veut faire un piège. Ah, il va faire un piège.
2: Oh, c'est pas super vieux, mais c'est un de mes préférés.
4: Ah oui.
1: Eh oui, voilà, 200 euros.
2: On est en feu ce matin.
8: Je suis en feu.
2: Bon, tout le monde a gagné, alors ça nous fait combien le match là?
4: Ça fait 100 euros pour Dylan et 200 euros pour Alexandra.
5: Bravo Alexandra.
7: Alex, t'es bien. Cariole, de merci rien. Beaucoup.
5: Mais de
7: merci.
5: Rien.
7: Et tu sais que j'ai déjà gagné grâce à toi, Cariole.
5: Ah bon?
7: Il y a 6 mois de ça, j'ai gagné avec la machine à laver et que j'avais fait clin d'œil à Guigui et c'était grâce à toi aussi.
2: La machine à laver, on avait joué avec une machine à laver, on fait des trucs de ouf sur Skyrock. Hein, c'est...
1: Une machine à laver.
4: C'est ah moi, ouais, c'est ouf.
2: Mais moi, si, je me rappelle plus.
4: Si, c'est qu'on a fait le jeu de la banque sur les bruits des objets du quotidien.
2: D'accord, et c'était la machine à laver.
5: Ouais. Ah bah d'accord.
7: Voilà.
2: Ah bah dis donc. Et on en fait les choses le matin sur Skyrock. Bah,
1: porte chance quand même.
2: Bah oui,
7: ah,
2: merci.
7: Ah ouais, je l'adore.
2: Bravo à toi Alexandra, bravo à toi Dylan, on vous embrasse tous les deux là.
1: Ciao les amis.
2: Salut à toi.
7: Sofra et continue comme ça, fais-nous rêver.
1: Ah merci beaucoup, c'est trop gentil, c'est trop gentil.
6: Et on va au stade Marie-Marvin.
1: Allez, on se donne rendez-vous là-bas.
2: Allez. Et le rêve n'est pas fini, hein. Le rêve continue sur Skyrock. Vous réveillez, vous ne rêvez pas. Il y a Sopra dans votre radio, Sopra sur Sky jusqu'à 9h30. On va parler de tous les personnages que tu as dans tes morceaux. On va voir si vous les connaissez bien, les personnages de tes morceaux.
1: Ah, il y en a.
2: Ceux qu'on va retrouver sur, sur la grande tournée.
1: Ah oui.
2: La grande tournée et des stades.
1: Ah, ils sont tous, hein.
2: Parce que les persos. Il ne fait pas le Stade de France. Il l'a déjà fait.
4: Il fait
2: les Stades de France.
1: Et
2: on en reparle ce matin sur Skyrock, grosse tournée Sky. Et des 10h du matin, hey, jetez-vous sur les réseaux parce que ça va être vite être plein à Lille, à Nantes, à Metz, au Mans, à Bordeaux, à Lyon, à Paris et à Marseille.
1: Ah ouais, oui.
2: Allez, et voilà. L'horoscope de l'amour, il arrive dans un instant. Et 1500 euros à gagner. 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
2: 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Il est 9h-1 sur Skyrock.
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26: 9h04 sur Skyrock dans le morning de Sopra. Mais oui, c'est Soprano
27: qui fait
26: le morning avec nous. C'est bien Soprano, c'est bien de réveiller la France entière.
27: Mais oui.
26: Mais oui, et de leur offrir de l'argent, c'est pas bien?
27: Ah, c'est magnifique.
26: Et c'est ce qu'on va faire dans un instant. On vous offre 1 500€.
27: Tiens, un grand cœur, Dufault.
26: Ah, je sais, j'ai un gros chéquier.
28: Sopra,
26: aussi,
28: t'es vraiment un mec, t'as à la télé. Tu sais pourquoi? Parce que t'as fait un truc gros, je pense qu'ils le font que à la télé, pas chez nous. Il y a un jeune homme qui est en train de te filmer.
26: Oui, et dis bonjour d'ailleurs, comment tu t'appelles?
27: Ah, la bouteille.
26: Anis. C'est Anis qui est avec nous.
28: Et Sopra, il a une bouteille d'Evian.
26: Oui.
28: Et la bouteille d'Evian, au lieu de la poser sur la table, il l'a posée par terre. Tu vois, pour pas que la caméra la voit.
27: Je sais pas comment ça se passe des fois.
28: Comment
27: trucs.
28: Tu sais pas? Tu nous connais pas?
27: Non, je
28: ne connais
27: pas.
28: Pose tout, frérot.
26: Mais oui.
28: Pose tout, vide tes poches, t'inquiète.
27: C'est l'instinct.
28: Moi, regarde, mes poches, elles sont vidées.
26: Tout sur la table.
28: Les feuilles à rouler.
26: C'est le mec le plus bordélique que je connaisse, Karim.
27: Ah ouais, c'est un crâneau.
26: Il vient de voir la maison. Ta maison elle est propre, juste après il y a des
27: Il y a tout partout.
26: Il y a tout partout.
28: Invite-moi

0: suis comme tes enfants, moi, je vais foutre le bordel.
1: Bon, alors on vous rappelle
2: il
1: que
2: a pas changé, quand même.
1: Le cinquième enfant de Soprano est bien arrivé, hein, comme ça a été dit dans la presse, sur les réseaux, partout. Mais il y a un an et demi. Hein.
0: Donc, on a pas en retard.
1: L'info qui a été donnée en excuse sur les réseaux, c'est une info qui date d'il y a un an et demi. Vous avez sans doute tourné ça, là, on en parlait tout à l'heure.
3: Mais félicitations quand même.
1: Mais on te félicite quand
2: merci.
1: Même.
2: Bravo. Ouais.
1: Ben oui, on va te féliciter. Qu'est-ce qu'on va faire? On va faire plein de choses ce matin. Ah, on va parier parce que comme tu fais les stades, on s'est dit on va aller faire un tour au stade. L'OM ce soir se déplace à Rennes.
2: Oui. Ouais.
1: Et on croise les doigts pour l'OM.
2: Ah ouais.
1: Je vous soutiens les Marseillais, je suis derrière.
3: Pas spécialement. Allez l'OM.
2: On n'entend rien de ce que vous dites, on n'entend que du foot là, merci.
1: Il y a des parasites.
2: Il y a des parasites, je sais pas qu'est-ce qu'ils viennent faire dans nos oreilles là.
1: On va faire les paris Winamax avec donc le match de ce soir qu'on suivra dans la radio libre en direct entre 21h et minuit, on sera là. Et donc on va suivre Rennes OM, tu fais les grands stades. On va aller au stade de Rennes. T'es pas à Rennes non plus, mais t'es au Mans, t'es pas très loin. Hein.
2: Ouais.
1: Pour la grande tournée des stades. La tournée, ça s'appelle le Karaoké Stadium Tour. Notez bien. Et à 10h, les places sont mises en vente. Je vous le dis, c'est pour que vous les loupiez pas les places et que vous disiez pas, hop, oh, t'as, j'ai oublié, mais il y en a plus.
3: Voilà. Ça va arriver vite, là, dans moins d'une heure.
1: Donc, vous voulez parier avec nous, vous envoyez, envoyez Winamax avec l'appli Skyrock. Les messages arrivent ici. Et puis, on fait le tirage au sort. Vous faites les paris Winamax et vous allez gagner plein d'argent.
4: Ouais.
1: Alors il y a un Parisien, il fallait parier avec nous là.
2: Ouais.
0: Mais bon, je sens que ça va être serré, gros, ce match-là.
2: Tu vois déjà. C'est bien. Il est déjà dans. Ça va.
1: Il connaît la puissance marseillaise.
0: Non mais c'est ça, même ça, pas ça, gros. C'est que je connais l'argent. On joue pour gagner, quoi.
1: Attends. Bon, bah, en parlant d'argent, 1 500 € à gagner dans un instant. Je fais l'horoscope, là, l'horoscope de l'amour.
0: Allez.
1: Surtout qu'on est très bien, Sopra, parce qu'on a un point commun.
2: Dis-moi tout.
1: On est Capricorne tous les deux.
2: Mais oui, c'est vrai.
1: 14 janvier pour toi. 11 janvier pour toi. 14 janvier 2000 pour toi et 11 janvier 2001 pour moi.
2: On a
1: presque le même âge.
2: Voilà, presque.
1: Les taureaux et les capricornes, on est très bien. Puissance amoureuse à 5 sur 5. En gros, la journée, c'est une journée de chance. La chance sera de votre côté aujourd'hui. Au travail, en amour, tout va vous réussir. Profitez bien. On va en profiter. On a commencé d'ailleurs dès ce matin avec toi. Là.
2: Yes.
1: Les sagittaires et les balances, vous êtes à 4 sur 5, ce qui est pas mal. Si vous êtes célibataire, vous aurez envie de vous éclater, c'est pas mal parce que vous pourrez faire une rencontre avec une personne qui est dans le même état d'esprit que vous. Et en couple, pour les sagittaires et les balances, avec un beau 4, c'est magnifique parce que votre chérie pensera à vous toute la journée. C'est trop beau. Les Verseaux et les Gémeaux, vous êtes à 3 sur 5. C'est votre bonne humeur qui sera contagieuse.
4: Oui.
1: C'est dur à dire, hein, mais ça sera contagieux. Et avec des belles surprises qui pourraient rendre votre journée encore plus agréable aujourd'hui. Les cancers et les lions, vous êtes bien. Même si la semaine a été chargée, vous allez pouvoir décompresser aujourd'hui. Les béliers et les poissons, vous avez 1 sur 5. Alors 1 sur 5 avec des conseils qu'on va vous donner. Il faut éviter de perdre du temps avec des relations un peu superficielles. Vous misez sur les proches, sur les gens que vous aimez, sur votre chérie pour passer une belle journée. Et pour finir, les scorpions et les vierges. Bon, vous êtes à zéro. Manquez un petit peu de confiance en vous. Bon, il suffit juste de croire en soi pour passer un bon vendredi. Croyez en vous, c'est les bons conseils de Skyrock ce matin.
2: C'est ça, croyez en vous.
1: Et on croit en nous très très fort. Tiens, petite question sur la. Tu vas faire la tournée des stades. Tu te rappelles de la dernière confrontation Lille-Marseille? Parce que tu seras à Lille. Alors à Lille, c'est le 5 juin.
2: C'est ça.
1: 2027.
2: Tu sais, regarde, je vais donner une anecdote pour Karim. La dernière fois où j'ai fait un concert au stade de Lille, c'est le jour où il y a eu la deuxième coupe. Le même jour, j'étais au stade de Lille. C'est comme ça que je l'ai appris dans l'oreillette pendant que je faisais le stade de Lille.
1: Tu parles de la deuxième Champions League du PSG.
0: J'ai annoncé au public que t'étais heureux.
2: Non, rien. Et en plus, je crois qu'il y en a qui commencent à parler de foot, je sais plus quoi, et ça a hué, mais c'est les Lillois. C'est les Lillois. Je les aime beaucoup, les Lillois.
1: Alors, tu te rappelles combien il y a eu? C'était en décembre 2025. Il y a eu combien?
2: De quoi?
1: Entre Lille et Marseille.
2: Oh, je ne me rappelle pas, je ne veux pas savoir. J'ai trop mal. Écoute, en ce moment, je suis là que en mode veille pour supporter l'équipe. Mais tout ce qui est chiffres et tout avec l'OM.
1: On oublie les chiffres. Bon, c'est vrai, il y avait eu 1-0 pour Lille.
2: Et je sais, tu vois.
1: Oui. Alors, tiens, je vais te faire un truc qui va te faire plaisir. Dernière confrontation, tu seras à Metz aussi. Hein. Tu seras à Metz le 18 juin.
2: Ouais.
1: Et au stade de Metz, il y a eu Metz-Marseille.
2: Ouais.
1: C'était en octobre de l'année dernière. Combien il y a eu?
2: Ça, c'était un match qui m'a fait mal, ça aussi.
1: Non,
2: on a gagné, ça. Tu m'as fait peur. Bon, j'ai peur quand tu vas arriver à Bordeaux, mais vas-y.
1: Il y avait eu.
2: On va comprendre pourquoi après.
1: Il y avait eu 3-0.
2: Ah putain, merci.
1: Pour l'OM.
2: Oui. Merci.
4: Pour une fois,
2: merci. Bon, ça nous a servi à pas grand chose, mais merci.
1: Mais 3-0 quand même.
2: Oui, c'est bien, mais comment on a terminé, frérot?
1: Oui, mal, c'est vrai, mais je ne donnerai pas les résultats de la fin. J'en ai un autre bien pour toi.
4: C'est trop.
1: Tu vas au Mans. Il n'y a pas beaucoup de concerts d'artistes au Mans. Hein.
2: Ouais.
1: Et donc tu vas faire le Mans. C'est bien d'aller dans les stades où il y a.
2: Par contre, le Mans, vas-y.
1: Le Mans, alors le Mans-Marseille.
2: J'ai pas le chiffre, mais je veux juste dire félicitations à Le Mans. Parce que là, ils sont montés en Ligue 1.
1: Oui.
2: Et ouais, justement, ils vont faire l'OM bientôt. On essayait de voir si je vais faire un peu le coup d'envoi. Mais.
1: Ah, ça sera marrant ça.
2: Mais j'aime trop le web, j'ai peur qu'ils viennent et qu'on va ça me huer. Dans le truc, on va voir.
1: Vous aviez gagné 2-1.
2: Eh, merci, merci, merci. Bon, et tu... Je suis désolé, les amis, mais bon, on prend.
1: Et contre Bordeaux, t'as tort d'être pessimiste parce que la dernière confrontation en 2022, victoire de Marseille 1-0.
2: Alors, je t'explique.
3: Il y a la malédiction avec Bordeaux.
2: Voilà pourquoi j'ai
3: pendant,
2: dit ça.
3: Pendant, ouais, je sais pas combien d'années, hein,
2: 42 ans.
3: Ouais, ouais.
2: 42 ans et l'année où on fait le stade de Bordeaux, le public, il vient, il dit c'est la première fois en 42 ans qu'un Marseillais il gagne au stade. J'étais là, j'ai fait, oh, c'est dur. Donc, une grosse dédicace à tout le monde.
3: Ouais. Enfin, tu vois, il y aura plus trop de matchs Marseille-Bordeaux maintenant.
1: On n'a pas compris ce que tu as dit.
3: Il y aura plus trop de matchs Marseille-Bordeaux maintenant.
2: D'accord. Là, c'est
3: compliqué pour.
2: C'est le rugby. Ouais. C'est le rugby là-bas. Maintenant.
1: Voilà. On fait quoi? On fait le 1500 euros.
3: Allez, vas-y.
1: Et derrière, on fera les paris Winamax tous ensemble. 1500 euros. Ah, t'étais tellement bon tout à l'heure qu'on commence, Sopra.
2: Allez, vas-y.
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1: 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C'est pour vous sur Skyrock. C'est Soprano qui vous appelle et qui vous offre de l'argent ce matin. On a tiré qui au sort?
2: Alors, nous sommes dans le 77, Samo sur scène. Le garçon Allô s'appelle Ndiaye Abdoul. Abdoul, ça va?
7: Non.
2: Comment tu vas?
1: Mais comment vous faites pour décrocher si vite?
2: Ah ouais, vous décrochez tellement vite. C'est Sopra. Oui. On vient te poser la question fatidique. Comment tu vas?
1: C'est ça la question.
7: Ça va bien, toi?
2: Ça va impeccable. On est content. Tu as le sourire. On est content.
7: Ah, je suis choqué, putain.
2: Est-ce que tu es prêt pour la question?
7: Ah ouais, vas-y. Hein,
2: attends, reprends. Prends ton souffle. Tranquille. Je vais te poser la question. Quelle est ta radio préférée?
7: Bah, c'est facile, Skyrock.
2: Eh oui, tu viens de gagner 1500 euros.
1: 1500 euros pour toi.
7: Je suis choqué, putain. En plus, avec Soprano, en même temps. Ah là là, c'est.
1: C'est encore plus beau.
7: Mieux, quoi.
1: Ah, avec Soprano, c'est encore plus beau.
2: Ah, ben c'est cool.
7: Ah, bah, en tout cas, merci beaucoup, les gars.
2: Avec grand plaisir, mon frérot.
3: Ah, c'est magnifique.
7: Tous les matins,
1: t'es avec nous. Et Soprano, on aimerait bien qu'il soit avec nous aussi tous les matins. On aimerait bien qu'il ait
2: Moi, je rigole bien avec vous, c'est cool.
1: Et ben, tu viens de gagner 1500 euros qu'on va t'envoyer dans le 77. T'habites où?
7: J'habite à Saint-Maur-sur-Seine, à côté de Fontainebleau.
1: Et ben voilà, t'as 1500 euros pour bien démarrer le week-end. J'aime bien savoir ce que vous faites avec 1500 euros. Tu vas faire quoi avec tes 1500 balles?
7: Bah écoute, ça tombe bien, j'ai deux réparations à faire sur une voiture. donc ça va m'aider et on va faire des petits cadeaux aux enfants et à madame. Parfait.
2: Ah, ça c'est très bien ça. Bah, ça c'est très très bien.
1: Et ben bravo à toi Abdoul, 1500 euros qui arrivent direct à la maison dans un instant. No Paris Winamax, Soprano avec nous jusqu'à 9h30, c'est la folie, vous êtes sur Skyrock. Et une compile de l'actu, on a fait une compile spéciale pour toi.
2: Allez.
1: Alors, des infos évidemment avec le roi de l'actu, autrement dit toi-même Rémi.
4: Et oui,
1: c'est une compile de
4: karaoké
1: dans l'actu. Ah, ça tombe bien pour le karaoké Stadium Tour.
2: C'est ça. Ah, ça va, tu as réussi ça.
1: Hey, t'as vu un peu. Hein. Et de mémoire, sans notes, tout ça, y a rien.
2: Non, c'est bon, c'est
1: bisous,
2: bon.
1: Bisous, Abdoul, bon week-end à toi.
2: Ciao, Abdoul, merci. Les félicitations.
1: Bisous,
2: allez,
1: Abdoul, bonne ciao.
7: Journée, mec.
2: Merci, mon ami.
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0: C'est le morning de Sopra.
1: Yes,
0: ce
1: je suis
0: matin.
1: Là.
0: Soprano avec nous pour le grand, bah, la grande annonce de la grande tournée. Il y a une vidéo, donc vous pouvez les mater, elle dure 3
1: ouais.
0: minutes.
1: Elle déchire. Ouais.
0: Elle déchire. Alors, tu vas faire qui comme personnage dedans?
1: Ah, je vais tous les faire. Hein.
0: Il y aura Jeffrey
1: qui remet les glaçons, il y aura Hiro qui voyagera, il y aura le postier qui arrive et qui offre des lettres aux héros du quotidien, il y aura le clown, il y aura le barman. Il y aura
2: le chasseur d'étoiles,
1: il y aura tous, ce seront
2: le coach
1: tous là,
2: aussi,
1: le coach le sera
2: aussi.
1: Là, le DJ sera là, et le cœur donnier sera là, il y aura tout le monde.
0: Est-ce que le coach sera en petit short stringé?
1: Ah ben tu vois, maintenant il commence à vieillir un peu, donc le coach, je lui ai dit la dernière fois, quand tu viens, fais attention, mets un peu plus un short un peu plus long.
0: Un peu plus large.
1: Voilà.
0: Donc c'est ce qui va se passer pour ta grande tournée à Lille, à Nantes, à Metz, au Mans, à Bordeaux, à Lyon, à Paris, à Marseille, toutes les infos sur Sky. Puis c'est une tournée Sky, toujours fidèle à Skyrock depuis...
1: Ah, depuis des années.
0: Depuis le
2: début même.
0: On aura passé notre vie ensemble en fait.
1: Eh ouais, depuis que j'ai 18 ans, il y a des morceaux en moi. C'est fou, hein.
0: Eh oui. Et la première fois que un morceau est passé sur Sky, tu te rappelles?
1: C'était le son des bandits avec les psychiatres de la rime. C'était, waouh, ça fait longtemps, c'était en 2000-2001. Mais le premier morceau, c'est un morceau de Sadi l'Impact. Je sais pas si tu te rappelles de Kéops. Il avait sorti
0: DJ Kéops.
1: Voilà. C'était Sad Hill.
0: C'est vrai.
1: C'est la première fois.
0: Il avait son émission d'ailleurs sur
1: Sky. Et il avait son émission, ouais.
0: Bon, on est allé dans la rue, on a chopé des auditeurs de Skyrock qui avaient des questions à te poser.
1: Yep.
0: Il y a une émeute, hein, je le dis tout de suite. et on va écouter tout ça. C'est la petite question, ma première question, tiens, écoute bien.
3: Bah, Sopra, j'ai une question à te poser. C'est quand tu fais un feat avec Yana Kamura?
1: Ah
4: ouais.
1: C'est vrai, on a jamais fait. On est dans la même maison de disques, on n'a jamais fait. On a fait des promos ensemble. Je sais pas, peut-être un jour.
0: Peut-être un jour.
1: Voir, peut-être.
2: Mais je crois qu'elle peut pas te blairer.
1: Pourquoi tu fais pas
4: demander la dernière fois? Pourquoi tu fais pas
1: demander? Ah ouais, elle a dit ça. Oh merde.
0: Qu'est-ce qu'il est drôle, Sam.
1: Et à mon avis, elle a dit c'est toujours sa faute, il dit.
0: Ouais, moi je propose un remix de Sexy Sopra.
2: Ouais, c'est pas.
1: C'est pas mal.
2: Sexy Baba.
0: Sexy Sopra. Tiens, petit message au micro Skyrock.
3: Salut Soprano, c'était pour savoir qu'est-ce que tu faisais avant le succès qui a pas changé. Genre, c'est toujours une habitude pour toi.
1: Alors, ce que je fais, toujours, je traîne avec les mêmes potes, je travaille avec eux, et dès qu'on parle pas de travail, ou on part en vacances, toujours pareil. Et mes quatre potes, on essaye de partir ensemble, on faisait ça bien avant.
0: D'accord.
1: Voilà.
0: Fidèle, Sopra. C'est une de tes principales qualités, on peut le dire.
1: Ah, toujours mes potos, toujours.
2: Tu as toujours déposé tes enfants à l'école ou tu allais chercher?
1: Ouais, tout le temps. Ah, quand je peux.
2: Ouais, pas ce matin, du coup.
0: Et celui qui n'est pas.
1: Ah, ce matin, maintenant ils sont grands quand même.
0: Et celui?
1: C'est la Heshma quand j'arrive. C'est bon, papa, que j'y vais.
0: J'y vais tout seul, ouais.
1: Ils sont grands.
0: Et celui qui n'est pas arrivé il y a deux jours, qui était annoncé dans toute la presse, tu vas le déposer à l'école ou pas?
1: Ah, pas maintenant. Il est encore à la maison, tranquille.
0: Bon, une autre question justement qui concerne les concerts.
3: Salut Soprano, j'ai une question pour toi. C'est quoi tes routines avant de rentrer en concert? Par exemple, ce que tu manges avant, dans les backstage et tout?
1: C'est une bonne question. Avant les concerts et même pendant les tournées, je fais grave attention à ce que je mange. Je fais grave attention. Moi, je mange toujours pâtes ou riz avant de monter sur scène.
0: Moi, c'est mousse au chocolat. Mousse au chocolat.
1: C'est pas très bon ça pour monter sur scène après.
2: Après, c'est crise de fou.
1: Et voilà. Et beaucoup d'eau. Hydratez-vous, les amis.
0: Ah, comme nous. On m'a volé ma bouteille.
1: Hydratez-vous.
0: Alors, qu'est-ce qu'on fait d'autre? On fait les paris Winamax.
1: Allez,
0: c'est parti. Soprano avec nous.
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0: Eh oui, les paris Winamax, c'est reparti pour une grande saison après mes victoires successives tous les ans dans les paris Winamax.
2: Ah, c'est tellement fort.
0: Je remets mon titre en jeu, le titre de meilleur parieur de Skyrock du monde entier.
2: Évidemment.
1: Et chaque fois, il gagne.
2: Oh, bah, évidemment,
1: non.
2: Toujours numéro 1.
6: Non.
2: Il a tellement gagné que l'année dernière, c'est Carriol qui a gagné.
6: C'est la première.
2: Alors, rien, c'est incroyable.
0: On parie ce matin sur le match de l'OM, Rennes-OM.
1: Ouais. Allez.
0: Alors, Soprano, Rennes-OM, tu mets quoi?
1: Ah, moi, je mets un 2-1 pour l'OM.
0: 2-1 pour l'OM.
2: Ils jouent pour 950 euros.
1: Ok, ils n'ont pas le choix.
0: Eh, pas mal.
1: Ah là, ils n'ont pas le choix.
0: Attention, Karim, alors, le Parisien, tu mets quoi?
4: Alors, en toute objectivité, je pense que ça va être très, très, très serré.
0: Ah ouais?
4: Ouais, je sais pas s'il y aura beaucoup de buts. Donc, je vais mettre 4-0 pour Rennes.
0: Ah. 4-0 pour Rennes.
1: J'ai adoré le début du discours.
0: J'adore aussi, moi.
2: Mais... 3200 euros.
4: Putain, c'est bon, c'est bon.
0: On peut faire des paris de ouf sur Winamax. Ouais. 3200 euros. Carriole.
6: Mais je suis assez d'accord avec Karim, ça va être très serré.
4: Ouais.
6: Donc pour ça.
0: Je mets 10-0 pour Rennes.
6: Non, je vais mettre victoire de Rennes avec but de Le Paul.
1: Ah ouais,
2: Le Paul.
0: C'est des spécialistes dans l'équipe, hein. Ça vaut combien ça?
2: 265 euros.
6: Ah ouais.
1: Ah ouais.
0: Avec un passé Le Paul, 265 euros, c'est tout.
2: Bah c'est, il a mis 3 buts.
0: Ouais, mais bon.
1: Oh,
0: et Tim et moi, on s'est concerté, on met la même chose.
2: On met l'OM.
0: On est pour l'OM.
2: L'OM.
1: Je veux satisfaire.
2: Le jeu pour 310 euros.
0: Allez, 310,
2: pas mal.
0: 310 balles pour nous. On n'a pas le temps de la compile, Rémi.
1: Il y a quand même 950 euros. Il y a beaucoup de gens qui ne croient pas. Putain, merde.
0: Eh, ouais, mais c'est bien, c'est bien. C'est
1: ouais,
0: bien.
1: Ouais, c'est bon, c'est bon. C'est bon.
0: Ce soir, on suivra le match en direct avec nous. La compile passe à la trappe, Rémi. T'es triste.
1: Oh, mais écoute, c'est pas grave. Ah merde.
0: Ils ont pas mieux.
1: Merde, désolé.
0: Et, ah oui, et puis on a Adam qui fait les paris avec nous. Adam, excuse-moi, je t'ai zappé aussi.
7: Bah oui,
0: c'est parce qu'on a un peu la bourre.
7: Bah moi, je dis rien de simple.
0: Comment ça va, Adam, en fait?
2: Adam, comment tu vas, toi?
7: Ça va nickel.
0: Bon, t'as 21 ans dans le 31, et tu dis...
7: Rennes simple, je suis breton.
1: Il est chez lui, il est obligé.
2: Ah oui, quand même.
0: Un breton qui a émigré dans le 31, et qui reste breton dans le cœur.
7: Mais 3-1, parce que je dis, peut-être Marseille, ils auront un peu de chance, ils vont marquer un but, mais je sais pas, même pas sûr.
1: Non, c'est dur.
0: C'est dur.
1: Oh là là.
7: Mais bon. Soprano.
1: Ah, je t'excuse, y a pas trop, mais c'est dur quand même, hein, tu sais.
0: Oui. Bon, Marseille aura un peu de chance, ils vont perdre 3, t'es content, Sopra?
1: Non.
2: Et du coup, tu joues pour 1900 euros.
0: Voilà. Eh, vous avez fait des paris de ouf ce matin-là.
1: Ah ouais.
0: Eh bien, merci à toi, Adam, on te fait des gros bisous.
2: Gros bisous.
1: Ciao, Adam.
0: Bisous, Adam. Dans un instant, les Ray-Ban Meta a gagné tout de suite le zap du morning. Qu'est-ce qui s'est passé?
4: Attends, il y a juste les mentions légales, Diffoul.
0: Ah,
4: les mentions légales.
0: Attention, jouez, bien sûr.
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0: Tu as vu comment on respecte la loi sur Skyrock?
1: Mais bien sûr,
2: c'est important, sérieux. Hein.
0: Tu cites Winamax et derrière, il faut te mettre une mention qui dure 15 secondes. On embrasse nos amis du Winamax, c'est pas leur faute, mais on fait un bisou, mais attention. Hein, quand
2: bisous,
0: même,
2: Winamax.
1: Oui, attention.
0: Allez, le zap du morning, ça s'est passé ce matin depuis 6h sur Skyrock.
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0: On est là, bonjour toute l'équipe, comment ça va?
2: Salut.
0: T'es pas encore là, Soprano n'est pas arrivé?
2: Non, pas encore.
0: Soprano débarque avec nous ce matin. Vous nous envoyez vos WhatsApp audio, comme ça on fait tout écouter à Sopra. On fêtera son nouveau bébé à Soprano. Oui. Tu prépares un karaoké ce matin?
9: Ouais, parce que c'est ce qu'il est en train de faire, donc
0: ouais, vas-y Rémi. Rémi, en plus d'être le meilleur journaliste du monde, également chanteur.
1: Ouais.
0: Oh
1: mon dieu.
0: Il fait des bacs en plus derrière.
9: Bon, ça sent la friture, mais ça ne coûte qu'environ 1,40€ le litre. Hein, de
0: Sam.
9: Plus en plus de... Non.
0: Non, merde.
9: Mais
2: ça sent la friture. Je suis un peu plus cher.
0: Et ça coûte pas cher. Hein, ça coûte quoi?
9: De plus en plus de Français dévalisent l'huile de colza dans les supermarchés pour remplacer le gasoil. Bon, dans les faits, certains moteurs l'autolèrent. Pas tous. Hein, cela concerne principalement les anciens véhicules, même si ça encrasse certains éléments comme les injecteurs. En revanche, bon, c'est complètement interdit par la loi.
0: Comment vous réagissez? Je vous présente des enfants qui ont du caractère. Comme j'aime, la petite Marois.
10: Marois, décide-toi maintenant, c'est pas dans...
11: J'en veux.
10: Eh ben t'attends, je vais donner à...
11: Non, j'en veux pas.
0: Ah. Alors ça, c'est quand on mange. J'en veux pas. Alors elle en veut pas.
11: Secret. Si j'en veux.
0: Ah, elle en veut.
2: Ça dégoûte tellement mignon.
0: Qu'est-ce que font 46% des Français au moins une fois par semaine quand ils ont du temps libre? Moi, je le fais.
12: C'est sur la sieste.
0: Mais oui, super de faire une sieste.
9: Ah bah
0: une
9: oui.
6: Du coup, il veut faire la fiesta, lui, en fait.
0: Elle a fait son rototo.
2: Ah, ça dégoûte sa mère.
0: Oh, il fait... Ah, Rémi, toi, tu te dis, il fait comme son père.
9: Non, ah, non, bah, je fais pas ça, mais si... Je veux pas le frapper pour ça, tu vois.
0: Bah non, mais tu frappes pas les enfants. Tu frappes pas les enfants. Oh, comme c'est tout mignon.
10: Pardon.
0: Ta gueule, elle a dit.
10: Pardon?
0: Elle a dit ta gueule.
10: J'ai pas entendu, Marois.
0: Mais elle est sourde, la mère.
13: Et comme Sarah n'a pas bien entendu, Marois va répéter.
11: Ta
0: Voilà, ta gueule.
2: T'as compris là ?
4: Ah bah ouais, là c'est la fessée directe.
0: Oh,
4: t'as pas le droit.
0: Non,
4: parce qu'elle est petite, tu vois, donc non, fessée, si c'est un peu plus grand, c'est une bonne gifle.
6: Hein ?
0: Non, tu n'as pas le droit. Je rappelle la loi française. Soprano qui va faire le jeu. Allez, ouais. Préparez-vous. 1500 balles à gagner sur Skyrock. Si vous répondez à...
6: Skyrock.
2: Ouais.
0: Eh oui.
2: Carriole.
6: Skyrock.
2: Ok. Ouais, ma vodka.
6: Je me suis senti un peu
4: seul
6: là.
4: Oui. Et Timal, on a détecté une arnaque sur votre carte bancaire. Vous l'avez bien avec vous là ce matin?
13: Oui.
4: Oui. Eh bien, je vais bien la chercher, madame.
13: Non, seulement pas.
4: Ah ben, madame, c'est pour la mettre en sécurité. Je vais la mettre dans un coffre-fort, hein, parce que là, il y a.
13: Il y a des arnaques.
4: Bah ça va très bien et vous ?
13: Non, vous touchez pas à ma carte bancaire.
1: Ça va, je suis là. Je vois que je suis à Paris ici et à Toulon en même temps. Qu'est-ce que tu veux que je te dise ?
0: Alors, je vous explique, il y a Théo qui est en direct de Toulon qui réalise le morning.
2: Ouais, c'est ça. Et ouais, c'est ouf ça.
0: Il y a Soprano de Marseille qui est en direct de Courbevoie dans les studios de Skyrock.
6: C'est ça.
0: Voilà.
4: Il y a un monsieur qui va venir chercher votre carte bancaire là.
13: Oui, d'accord. Venez le chercher. Je vous attendrai.
4: Oui, et vous donnez le code au monsieur également, hein, c'est important.
13: Ah oui, bah bien sûr.
4: Et oui, parce qu'après, on va la mettre dans un coffre-fort.
13: Venez, vous allez voir mon chien. Si vous restez rentrer dans la maison.
4: Oui, bah écoutez, de toute façon, on fera une caresse au chien, il n'y a pas de problème, madame.
13: Oui, allez.
4: Oui,
13: au revoir, monsieur. Oh, madame, non, je ne sais pas quoi. Arrêtez de m'émerder.
0: On va parler du cinquième enfant. Alors ça, restez bien. On vous dit rien tout de suite, mais le cinquième enfant, ça tourne de partout. Oh, c'est parti d'une info dans la Provence. Soprano et papa pour la cinquième fois. Et moi, j'ai trouvé ça chelou, mais je vous dirai pourquoi dans un instant. Là, parce que là, on a annoncé l'arrivée du nouveau bébé cette semaine.
1: Mais oui,
0: Alors, dans l'équipe, d'après vous, c'est quoi l'histoire du bébé ?
2: Moi, je te dirais.
6: Moi, j'ai pensé que t'étais grand-père, peut-être.
1: Pas encore, j'ai dit au plus grand, j'ai dit calme-toi, tranquille, voilà. J'ai une tournée des stades à faire, je suis encore frais, doucement.
0: Il a quel âge le plus grand ?
1: La 26, tranquille.
2: Attention.
14: Je voulais te demander, du coup, comme je suis un grand fan aussi comme toi de l'OM, qu'est-ce que tu penses pour cette saison ? C'est un peu la merde. Hein.
1: C'est très dur. Mon frérot, c'est très dur. Je veux pas te mentir. Oui. Après, on est supporter un jour, supporter jusqu'à la mort.
14: Exactement, même dans la galère, on n'est pas comme
1: les galère.
0: Donc décaler l'album en 2027.
1: Voilà, en fait, ça a décalé tout le programme.
2: Tout le programme, ouais.
1: Voilà, c'est tout.
0: Et le journaliste, il a pas compris, il dit hey, Soprano a eu un bébé, ouais. Il décale tout.
1: Non, c'est vrai que j'en ai eu un, mais il y a un an et demi, tu vois ce que je veux dire. Merci à tous ceux qui m'envoient des messages. Merci beaucoup, c'est magnifique. Bien sûr, c'est encore une belle chose qui m'est arrivée dans la vie.
0: C'est génial.
1: Mais ça fait un moment.
0: Mais c'est génial.
1: Et je sais que toi, tu le savais déjà, c'est pour ça que quand tu es arrivé. Mais tu m'as dit.
15: Je sais pas qui m'appelle, donc.
0: C'est moi.
15: Ah,
0: c'est moi, Solène. Bon, quelle est ta radio préférée ? Allez, tente le coup, Solène, on sait jamais.
15: C'est ça.
2: Attention, des comptes. 3.
0: Attention.
15: Et bien, Skyrock.
0: Oui, Solène.
15: Ouais.
0: Mais oui, Solène.
2: Bravo, Solène.
0: Et voilà, non, tu gagnes 1500 euros ce matin.
6: Bravo.
2: Bien joué.
0: Bravo, Solène.
2: Bravo,
0: bien joué. 1500 balles pour toi en direct.
1: Moi, je m'appelle Soprano. Et je voulais te poser une question pour te faire gagner 1500 euros.
15: N'importe quoi.
1: Je te jure, on veut juste que tu dises quelle est ta radio préférée.
15: C'est bien fait.
6: C'est pas une blague.
15: Bien
6: hein.
15: Fait le jeu, bien, bravo.
1: Mais je te jure, c'est son prénom, je te jure.
2: Non, c'est vrai.
1: Tu es en direct à la radio, je te jure, je te jure.
2: Mais c'est vrai, c'est vrai.
0: Je me suis dit, mais l'animateur du matin de Skyrock.
15: Il a dans ma voiture, je la réécoute et je vous crois pas. Hein.
1: Allume la radio, tu vas voir. On a un
2: direct.
15: Oui, j'entends.
1: Alors, eh ben, tu viens de gagner 1500 euros.
15: Ouais. Oui.
2: Bravo, Marion.
15: Mais c'est excellent.
0: Eh oui, bravo, Marion. Et puis bravo, Abdoul aussi, qui a gagné dans son
2: 77. Ouais.
0: On a fait un carton plein. C'est tombé à Aurillac ce matin, c'est tombé à Nice.
2: Ouais.
0: Et c'est tombé dans le 7-7. Et attention, on offre les Ray-Ban Meta maintenant.
2: Ouais.
0: T'en as des Ray-Ban Meta, Sopra?
1: Ouais.
0: Ouais, t'aimes bien?
1: Ouais, j'aime bien. Moi, j'aime pas les mettre.
0: Pendant les concerts?
1: Non. Avec des fois en concert, ouais.
0: Ouais, c'est marrant ça.
2: Excuse-nous,
0: ouais.
2: Nanou, ils sont en pleine discussion. On te prend tout de suite.
0: Ah, salut Nanou.
15: Okay.
1: Salut Nanou. Non, on est là, Nanou. On est là. Comment tu vas, Nanou?
15: Salut Soprano, ça va?
1: Et ouais,
15: ça
1: impeccable.
0: Bon, bah, t'as gagné tes Ray-Ban Meta, on te l'annonce.
15: Ouais.
0: Hein.
15: C'est trop bien.
0: Bravo.
15: Et moi, je voulais juste te redire merci encore pour Léna, c'est sa maman.
0: Alors, oui, explique. Vas-y.
1: C'est qui? C'est la maman de Léna?
15: Ouais, c'est ça.
1: Oh, comment elle va se bijouer? Léna, c'est un talent de The Voice qui est dans mon équipe, que j'aime beaucoup, beaucoup, beaucoup, qui est trop, trop forte.
0: C'est la maman qui écoute Skyrock.
1: Eh ouais, ça fait trop plaisir. Et après, oui, je les ai vus il n'y a pas longtemps, j'étais dans un concert et elle était devant, elle a mis le feu sur des réseaux.
15: Elle s'est battue pour arriver devant. Hein.
1: Elle a assuré. Mais elle a vu que je l'ai vue ou pas?
15: Bah oui, elle a vu, elle t'a filmé. Elle t'a filmé, elle a mis la vidéo où on te voit en train de la voir.
0: Maintenant, elle pourra filmer avec les rabats de Meta, t'imagines?
2: Ça, c'est la classe.
1: Ouais. Et tu lui fais plein de bises.
15: Je lui ferai. De toute façon, je suis en train d'enregistrer, donc elle va écouter. Donc, comme
1: bien sûr.
2: Avec la table d'écoute.
0: Eh oui.
1: Mais on peut rien dire.
15: On peut rien dire.
1: Voilà.
0: Eh ben, un gros bisou à nous. Vous avez vu, le hasard fait bien les choses.
1: Ah ouais, ça me fait chier. Ça me fait plaisir d'avoir des nouvelles. Bisous. C'est trop bien.
15: Mais moi aussi, gros bisous, Sopra.
1: Des bisous. Et tu lui fais des bisous à toute la famille aussi.
15: Pas de soucis, ça sera fait.
2: Salut, bisous.
0: Bisous à toi. Merci à toi. On va faire des bisous à Fred. Salut, Fredo.
16: Hello, comment ça va?
1: Et mon Fredo!
16: En forme?
1: La patate. Et toi, comment ça va?
16: Pareil. Très bien. En pleine forme.
1: Ça fait longtemps que je t'ai pas vu, Fredo.
16: Ça fait trop longtemps.
1: Faut descendre à Marseille nous voir un peu.
16: Mais c'est vrai que je suis pas descendu récemment là. Direction Marseille.
0: Bon, bah direction Marseille aussi, au Vélodrome. Ce sera en 2028, le 17 juin. Mais les places, elles sont à vendre dans une demi-heure, même pas. À Paris.
16: Magnifique.
0: À Paris aussi, mais pas au Parc des Princes. Hein.
1: Non.
16: C'est dommage.
0: Ce sera la Plénitude Arena.
1: Yes.
0: C'est à la Défense Arena.
1: Ça change tout le temps, je deviens fou, je comprends plus.
0: Le 10 juin.
16: Mais vous aussi, attends, Vélodrome, c'est quoi maintenant?
0: C'est pas le Vélodrome.
16: C'est Pâques.
1: Ouais, c'est Pâques.
2: Le Secpa Vélodrome.
0: Bon, Lyon, Bordeaux, Le Mans, Metz, Nantes, Lille, la tournée de Soprano avec Sky.
2: Ouais.
0: Et Soprano ce matin sur Skyrock. On a passé une super matinée. Je suis super content de t'avoir revu là.
1: Eh ouais, ça fait longtemps. Et ça fait plaisir de voir tout le monde.
0: Et ben tu reviens quand
1: même. Les blagues de Karim me plaisent.
2: C'est parce que je t'aime bien, gros.
1: Ça fait plaisir.
0: On fait plein de gros bisous. Merci d'avoir passé la matinée avec
1: nous. Ciao tout le monde, merci pour vos messages. Et Fred.
16: Ouais.
1: Pleine de bises, mon frérot.
16: Mais moi aussi, à très vite, surtout Sopra.
1: Ciao.
16: À très vite, ciao.
0: Ciao, ce soir pour la Radio Libre, on est là en direct dès 21h. Bonne journée. Salut tout le monde.
2: Ciao.
16: Et bah à toutes.
0: Et oui, on sera là, Fredo.
16: Mais j'espère bien.
0: On te passe la main,
16: j'espère bien. C'est parti, coup d'envoi, j'y vais.
0: Allez. Ciao à toutes. Salut à toi.
2: Ciao, Fred. Ciao,
0: c'est parti avec le son de Skyrock. Bougez pas, on revient dans un instant. Et on écoutera Mauvais Joe, ça arrive. Maladie sur Skyrock. Bon vendredi à tous.
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Dracula à l'instant sur Skyrock à 10h moins le quart. Dans une heure, on fera tourner ensemble la roulette avec des places pour aller voir PLK en tournée, Meryl en tournée ou la date unique. L'hommage à Calbo, Calbo d'Arsenic qui nous a quitté trop tôt évidemment. Et Calbo hommage le 14 octobre au Zénith de Paris, des places à choper, ce sera

0: avec la rafleuse Sexy Nana. Écoutez sur Skyrock, il y aura Bad Bunny, Noéva Yol aussi juste après.
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0: Bon, il y a un truc qu'il faut que je te dise, Sabrina. On est en direct à la radio.
2: Ben oui, je vous ai reconnu.
0: Oh, c'est bien, Sabrina. Bon, tu nous as reconnu. Si je te demande quelle est ta radio préférée, tu me dis...
2: Ben, c'est Skyrock, bien sûr.
0: Et tu gagnes, et voilà, Sabrina, ouais. 1 500 € en direct sur Skyrock ce matin.
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0: Ouais.
3: Ouais. Oh,
0: t'habites dans le 13. Tu vas t'acheter une clim pour ce week-end.
2: J'ai souffert cet été.
0: Et ben voilà, fini la souffrance. Tu te réveilles avec Skyrock et tu gagnes 1 500 € et hop, une clim.
2: Bravo.
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0: Yo. Gambi sur Skyrock, on va l'écouter. René Kaouvila, Skyrock, premier sur le rap toute la journée. Et Skyrock est la radio en France qui vous joue le plus de sons de Mauvais Joe. On va l'écouter avec Maladie. Maladie. Et puis Tamim Pala aussi juste après avec Jenny pour le remix de Dracula. Il y aura PLK aussi avec Pocahontas. À noter qu'il y a vos places à gagner pour la tournée Skyrock de PLK partout en France là avant 14h. Et puis plein de choses à gagner sur Skyrock. 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Il y avait Sopra aussi ce matin dans le morning entre 6h et 9h30. 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

Un son qui a beaucoup tourné cet été dans les soirées notamment. D'ailleurs, qui va en soirée là ce week-end? Ce soir, vendredi, demain soir, samedi soir. Le week-end, oui, c'est fait pour ça, pour faire la fête, pour se reposer aussi. En tout cas, tiens, dédicace à tous les fêtards là de ce week-end qui nous écoutent sur Skyrock. Naïka, c'était One Track Mine. 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Pour la suite du son, on écoute The Weeknd avec Eminem pour The Hills en classique et puis Leto là maintenant à écouter sur Sky, premier sur l'Europe. Ah non, ça c'est PLK, rien à voir. Hop là, petit changement de son. Leto, c'est parti. PLK pour plus tard.

0: Mélodrama, c'est This Is et Théodora là qu'on a écouté sur Skyrock. Il y a Tiakola qui arrive avant 14h avec le son mélo décalé et Bad Bunny aussi.
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0: Et Maureen tout de suite pour faire tourner la roulette en direct de Metz. Maureen qui est contente et pas contente en même temps. Salut Maureen.
2: Salut Benny.
0: Alors contente parce que tu fais tourner la roulette, mais j'imagine pas contente parce que t'es sur le retour des vacances toi, on m'a dit.
2: C'est ça, c'est triste.
0: T'étais où en vacances?
2: J'étais à Valras.
0: Ah bah c'est beau ça. Aïe, et là c'est le retour à Metz.
2: Oui.
0: Bon, t'en es où entre le trajet Valras-Metz?
2: On est bloqué à Lyon, à l'arrêt.
0: Ah, vous êtes du côté de Lyon là, c'est ça?
2: Oui, ouais.
0: Courage, ça bouchonne souvent à Lyon en plus. Hein.
2: Ah oui, hein.
0: Allez, en direct de Lyon pour aller à Metz, Maureen. Quand tu veux, t'arrêtes la roulette, tu Christophe, on t'écoute.
2: Ok.
0: La roulette avec, je vous rappelle, PLK à l'intérieur, la tournée Skyrock, celle de Meryl, le concert en hommage à Calbo.
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0: Hé, hey, t'as entendu la voix de PLK ou pas, Maureen?
2: Oui,
0: ben, aïe, c'est PLK pour toi cet après-midi.
2: Ah, c'est trop bien.
0: Yes, non, ben, oui, c'est trop bien d'ailleurs. La tournée Skyrock, les concerts de PLK, franchement, PLK sur scène, c'est grand bravo.
2: Et, ah ouais, je suis trop contente.
0: Tu vas pouvoir le voir, toi, en concert Skyrock. Maureen, aïe, c'est gagné. Tu as tes places pour PLK, deux places pour le concert de ton choix. Tu vas aller le voir où?
2: À Strasbourg,
0: effectivement, c'est pas très très loin de Metz. Strasbourg, ce sera le 28 novembre. C'est gagné, Maureen, je suis invitée.
2: Merci beaucoup.
0: Bon, allez, bon courage pour la route là cet après-midi. On t'accompagne jusqu'à Metz avec du bon son.
2: Merci bien, bye bye.
0: Allez, bisous, ciao Maureen. Et comme Maureen, on vous attend, vous envoyez roulette par SMS au 7-20-20. À vous la roulette, à vous les places pour PLK, pour Meryl et pour le concert en hommage à Calbo. Tiens, co, mélo décalé à écouter sur Skyrock.
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Noé Bayol, signification New York, en portugais, Bad Bunny sur Skyrock, il est 14h tout pile, bon après-midi, bonne fin de semaine, vendredi là aujourd'hui, à l'écoute de Skyrock, Urban Music non-stop toute la journée, ça continue, avec une nouvelle heure de son là, qui débute maintenant avec Aya Nakamura et la rafleuse en duo, on écoute Sexy Nana, l'immortel, juste après Michael Jackson, avec un de ses grands classiques, Billie Jean, Asfer, Timal aussi qui arrive, avec Sicario, Timal qui cartonne en ce moment avec ce titre, qu'on va écouter bientôt sur Skyrock, et puis en nouveauté, Que Black aussi, avec Franglish et Mauvais Joe. On écoutera Uber sur Sky, c'est Mehdi.

0: Skyrock, un des sons de l'été 2026 qui aura marqué l'été 2026. Donc Leto, Pineapple sur Skyrock. Gambi avec René Kao Villa pour la suite du son sans Skyrock. Qui ont écouté Culture aussi, Méli Mélo, le son de Niska avec Little Boy et Mimi. Il y aura Shakira aussi, Shakira avec Burna Boy. Et puis Mauvais Joe aussi un petit peu plus loin avec les dédicaces, on vous attend. L'appli Skyrock FM, on décroche aussi, je rappelle tous les jours, vous pouvez nous appeler au 01 53 40 30 20. 01 53 40 30 20 avec Timéo depuis Joinville en Haute-Marne. Il fait une dédicace pour sa pote qui s'appelle Jade qui a 36 ans aujourd'hui. Bonne année à toi Jade, bonne année si vous êtes né en septembre. Et puis Alexis depuis l'Ille-et-Vilaine qui dédicace sa petite copine Anastasia qu'elle aime fort. On est sur le départ pour un week-end en amoureux dans le sud, ça c'est beau ça. On a eu tout à l'heure dans la roulette Maureen qui revenait de vacances et bah voilà, Alexis et Anastasia en week-end en voiture, qui fait bien, profitez bien.
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0: C'est le son numéro 1, le son le plus écouté en France actuellement. Shakira avec Burna Boy, c'était Die Die sur Skyrock et fait Coupe du Monde. C'est sûr, d'ailleurs bravo l'Espagne championne du monde. Et puis bravo à nos bleus aussi, pas si dégueu quand même le parcours, demi-finale. Tout le monde ne fait pas une demi-finale. Suite du son avec Mario Lenz et I Don't Wanna Know. En classique, on va écouter Nono La Grinta aussi et Mauvais Joe là maintenant. Voici Wagyu You en EOT Skyrock.
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0: Et ça restera un souvenir de l'été 2026. Ce son de Adèle Cassillon est avec toi sur Skyrock. On est vendredi, fin de semaine. Bon début de week-end. Si vous êtes déjà en week-end, là, pour vraiment les plus chanceux, hein, si vous bossez pas là cet après-midi, courage, si vous êtes au taf, dans les voitures, en train de nous écouter, avec les dédicaces qui continuent. Mauvais Joe aussi, allez venir là bientôt. Les dédicaces sur l'appli Skyrock FM. Il y a Mathilde qui nous dit grosse dédicace à ma collègue. Sylvia qui va se reconnaître. Megan qui fait une dédicace pour sa famille. Kendra, Sabrina, Thibaut et Shamika. Et puis il y a Mohamed. On a vu ton message, il nous dit bonjour, c'est moi, Mohamed, et je voulais juste être dédicacé en direct. Et bah, dédicace à toi. Et puis, allez, tiens, une petite dernière, Matt qui est en train de nous écouter en forêt, dans le Lot. Dédicace à vous, là, dans le Lot, à la campagne. Et dans toutes les campagnes de France, même. Mauvais Joe. Maladie à écouter sur Skyrock et les Toulousains, Big Flory. On écoutera Picasso avant 15h.
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prochain, eux aussi seront en tournée Skyrock partout en France. Les Toulousains Big Flo Oli, on va les écouter avec Picasso. Il est 15h01. Bon après-midi, bon vendredi. À l'écoute de Skyrock avec du son, avec une nouvelle heure qui débute maintenant. Mehdi avec vous. Bienvenue si vous nous rejoignez à l'instant même dans les voitures, au boulot, à la maison, peut-être déjà en week-end. Avec Tiakola, Mélo décalé à écouter tout de suite. Enchaîné à Tamim Pala avec Jenny pour le remix de Dracula. Triangle des Bermudes aussi arrive. Avec Aina Kamura pour Balek. Teddy Swims aussi. Mr. Know It All. Et puis Wero Noir. On écoutera Laboratoire. Bienvenue sur Skyrock. Let's go!

0: l'instant sur Skyrock avec Séminaire, 17h14, ça écoute Skyrock. Après cette semaine qui a pu paraître très très longue, on les connaît les semaines de septembre là, comme elles sont difficiles. Heureusement c'est bon, c'est le week-end qui arrive. Et puis il y a peut-être même des cadeaux pour vous là dans moins d'une demi-heure. C'est deux places de concert qu'on lâche, soit pour la tournée Skyrock de PLK. Vous savez qu'il a tout explosé au Stade de France, il s'apprête à faire la même partout en France. Meryl également, elle est bouillante pour sa tournée Skyrock. On vous réserve des places pour vous, auditeurs de Skyrock, ou encore l'hommage à Calbo. Je vous laisse choisir votre concert et surtout vous m'envoyez gratuitement, c'est gratuit, votre prénom maintenant là et votre numéro de téléphone en passant par l'application Skyrock. C'est très très simple, vous allez sur l'appli, vous envoyez un message dans le studio, prénom, numéro de téléphone, et dans moins d'une demi-heure vous criez stop en direct et vous grattez vos places de concert. Allez, à vous de jouer, c'est parti pendant qu'on écoute Gambi. Niska aussi débarque avec Allo Doudou. Tous les numéros 1 dans le 16-20 seulement sur Skyrock, on revient très vite.
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Allo Doudou, Niska à l'instant sur Skyrock, premier sur le rap, 17h30, ça fait tellement plaisir, on est vendredi, ça y est, c'est le week-end, on peut enfin se détendre. Alors évidemment j'en place une pour ceux qui vont travailler, qui vont bosser, qui vont réviser durant tout le week-end. Sachez que Skyrock est là 7 jours sur 7, 24h sur 24 en live, on ne vous lâche pas. Les numéros 1 sont là en tout cas sur Skyrock, c'est l'heure de taper votre meilleur moonwalk. Michael Jackson à fond sur Skyrock, le gant en paillettes, les chaussures qui brillent, et derrière il y aura Trem des Bermudes avec Balek sur Skyrock.

C'est Skyrock, vous les connaissez, les rois de l'ambiance, Triangle des Bermudes, qui ont invité la reine de France et Anna Kamoura, ça donne Balek. Et comme on est sur la radio des numéros 1, ça ne s'arrête pas, ça s'enchaîne. Culture, Méli Mélo, le nouveau Leto qui arrive. Et petit classique de Tyla, c'est Water sur Skyrock.

0: C'est Mini Mélo sur Skyrock et le vendredi soir, plus encore que les autres jours, on aime bien vous faire bouger en direct sur Skyrock. C'est pour ça qu'on envoie la mélo décalée de Tiakola juste avant 18h. Il y aura aussi un classique de Cat de Luna. Vous vous rappelez de Cat de Luna? Run the show, ça tourne juste après la roulette.
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0: Attention, l'auditeur qui va passer avec moi sur l'antenne, il a un prénom de champion. Salut Kylian.
2: Salut Emeric, ça va?
0: Mais t'as un sacré prénom mon gars.
2: Bah oui, j'ai marqué mardi en plus.
0: T'as marqué mardi, tu vises le ballon d'or aussi.
2: Oh, on va gagner, c'est sûr.
0: Bon bah attends, Kylian, est-ce que t'es prêt déjà à gagner la roulette avant le ballon d'or? T'es prêt ou pas?
2: Je suis prêt.
0: Bah, dédicace à la ville de Tours, la place Plume, on connaît le 37, dédicace à tous les Tourangeaux qui écoutent Skyrock.
2: Eh oui,
0: on connaît Tours. Tu dis stop quand tu veux mon pote. Ça aussi c'est un stop de champion avec un prénom de champion, Kylian en direct sur Skyrock. Écoute
3: voilà,
0: bien.
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0: 15 octobre, tu réserves ta soirée, tu vas voir PLK, toi et la personne de ton choix.
2: Génial. Parfait.
0: Ok. Bon, Kylian.
2: Super, merci Emeric, merci Skyrock.
0: T'as assuré, bonne chance pour le ballon d'or mon pote.
2: Merci, on va le gagner, t'en fais pas.
0: Ciao Kylian, bonne soirée à toi. On remet ça avant 20h, hein. Vous envoyez votre prénom, votre numéro de téléphone, c'est gratuit. Vous passez par l'appli, vous venez choisir votre concert. Et on revient avec Tiakola et Cat de Luna sur Skyrock.
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0: 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Notre prodige marseillais là, TK, le voici avec Coachella, TK Gims, et derrière on envoie Tiako la mélodie décalée sur Skyrock. Coachella.

C'est pour ça que c'est cool de démarrer le week-end en écoutant Skyrock. Il y a des gros numéros 1 et puis des gros classiques là. 4 des Luna, gros souvenir débloqué avec Busta Rhymes, c'était Run the Show. Il est 18h01 sur Skyrock. 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D'ici là, team à l'arrivée.

avril 2027. Trois tremblements de terre au Stade de France, j'annonce. Avec Niska qui sera sur scène, on va de l'écouter. Allô Doudou sur Skyrock. Merci de démarrer la soirée, puis même le week-end avec nous. Ça y est, c'est bon, on peut souffler. Le week-end qui démarre sur Skyrock. Évidemment, on encourage ceux qui vont bosser, ceux qui vont réviser samedi, dimanche. Nous, on est là en direct, 7 jours sur 7, 24 heures sur 24. Avec un maximum de numéro 1, Teddy Swims avant d'écouter Leto sur Skyrock.

0: Allô, Lulu Lemon, Leto à l'instant sur Skyrock, bienvenue sur la radio des numéros 1. Les numéros 1, vous le savez, ils sont particulièrement forts sur scène. On repense à PLK qui a secoué comme jamais le Stade de France par deux fois. Eh ben, il s'apprête à faire ça partout en France. La tournée Skyrock de PLK commence à la fin du mois. Vous voulez vos places? Je les ai. Vous voulez voir Meryl également qui va faire une tournée de dingue? J'ai des places pour vous. Ou encore l'hommage à Calbo au Zénith de Paris. Je voulais choisir le concert qui vous chauffe le plus. Mais surtout, vous m'envoyez maintenant, là, pendant une demi-heure, top inscription, votre prénom et votre numéro de téléphone sur l'application Skyrock. Ok, vous avez une demi-heure pour vous inscrire. On vous attend et vous venez crier stop en direct. Pendant qu'on écoute ça, le nouveau Timal, Sicario. Il y aura Gambi aussi. Bougez pas, on arrive.
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Sur Stay Calm Down, sur Skyrock, passez une bonne soirée tout le monde. Dans moins de 20 minutes, c'est Brulux en de Flux, le Planet Rap qui arrive, 10 foules après pour la Radio Libre qui va nous régaler. Et puis vous, pour choper des places de concert, venez choisir PLK, Meryl, Hommage à Calbo, c'est le minute de la roulette. Vous envoyez votre prénom, votre numéro de téléphone sur l'application Skyrock. Tiens, Cola, Mélo décalé. C'est comme ça qu'on démarre un très bon week-end. Naïka,

PLK sur Skyrock ce matin, c'est Soprano qui est venu vous réveiller en direct chez Difool dans le morning. C'est un gros délire, il vous a même filé de la thune, 1500 balles pour ceux qui ont répondu Skyrock. Soprano qui a annoncé son karaoke stadium tour, c'est-à-dire qu'il va vous faire chanter dans les quatre coins de la France, dans les stades, partout en France. Et nous, pour fêter ça, tout ce week-end, on vous joue du Soprano à fond. Il y a du Soprano toutes les heures, là. Le prochain morceau qui tourne dans 3 minutes, ce sera Hero, à l'ancienne. Soprano Hero, c'est derrière Adèle Castillon. Était avec toi sur Skyrock, bon week-end.

Nakamura, je serais parti revivre la naissance de Lenny et d'Inaya. J'aurais été à Sana, boycotter le décollage de la 310 de la Yemenia. J'aurais été voir mon grand-père une dernière fois, lui dire que je m'occupe de sa fille, qui ne s'inquiète pas. 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

0: Mauvais Joe à l'instant sur Skyrock. Il y a Brulux en de Flux, la planète rap qui arrive.
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0: Et on accueille Coralie qui est en direct sur Skyrock. Salut Coralie.
2: Salut.
0: En live de Strasbourg.
2: Oui.
0: Ça va, la semaine s'est bien passée pour toi? C'est bon, c'est le week-end, ça décompresse un peu ou pas?
2: Ouais, ça va. Bah ouais, ça va, les petits sont chez leur papa alors.
0: Ah oui, d'accord, c'est vrai que tu es maman Coralie, donc c'est bon.
2: Oui.
0: On peut se reposer un petit peu et puis surtout on peut aller applaudir PLK, c'est pas mal aussi ça.
2: Oui.
0: Tu dis stop quand tu veux, j'ai lancé la roulette pour toi, tu l'arrêtes.
2: Ouais.
0: PLK qui a mis le feu au Stade de France le week-end dernier, c'était une dinguerie et...
3: Voilà famille, c'est PLK, retrouvez-moi en concert avec Skyrock partout en France.
0: Tu réserves ta soirée du 28 novembre, on t'envoie deux places pour PLK.
2: Ouais, super.
0: Les Zénith de Strasbourg, c'est réservé, toi et ton plus 1, ok Coralie?
2: Ouais, super, merci.
0: Bon concert et profite bien du week-end sans les petits alors.
2: Merci beaucoup.
0: Salut Coralie, ciao ciao.
2: Salut.
0: Allez, Planète Rap, c'est parti. Brulux est maintenant retrouvé au micro de Fred. Difool après pour la radio libre. Moi, je reviens lundi 16h. Bon week-end, l'équipe. Ciao, ciao.
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1: Passez une bonne soirée, bienvenue, on est vendredi soir avec Brulux et son projet le 9 sur Skyrock. Le projet qui est disponible, Brulux.
2: C'est le Jégus, t'es en train de faire des câlins, tu connais déjà.
1: J'ai vu.
2: C'est vendredi, c'est la dernière journée, tu connais.
1: Grande agitation ce soir dans l'émission, c'est vendredi, bah fais les présentations.
2: Aïkul qu'on ne présente plus.
1: Qui est là, qui est de retour, il est venu cette semaine.
2: Demain c'est loin, même à 23h59.
1: Bien sûr. Le projet est sorti, ça y est, il est dispo son projet.
2: Ça y est.
1: La bohémienne, ça y est, c'est dispo.
2: La bohémienne.
1: Ça y est.
2: Mazel Tov, on a appelé le grand, grave, qu'est-ce que tu veux?
1: Merci à toi, Aïkul, bienvenue. On continue le tour de table, à tes côtés se trouve également
2: Big Mitch, ce poster le shit,
1: le fameux.
3: Sale, merci Brûlé pour l'invitation, mon frère.
2: C'est léger, quand ils disent Brûlé, Zarma, c'est trop proche,
1: t'as capté ou pas?
2: Hein?
1: C'est intime.
2: La Rahmou,
1: wesh. Bien sûr, bien sûr.
2: La Rahmou.
1: Brûlé, bienvenue.
2: Merci Fredo.
1: Hein, Big Mitch, tout va mieux?
3: Ouais, ça va.
1: En pleine forme?
3: Ça va.
1: On continue le tour de table. Brûlux, à tes côtés, il y a aussi.
4: Ça, c'est le Gava des Gavons.
2: Il va se présenter lui-même, ça c'est la zone, c'est chez nous, t'as capté ou pas? Méchant, méchant.
3: DPR à part de Belleville.
1: Eh ben, bienvenue à toi.
2: Comment c'est le Jégué. La maille, c'est comment?
1: Ça va,
2: Zach. Le benguiste.
1: Autour de la table, il y a aussi face à toi.
2: Oh là là, pourquoi lui?
1: Eh oui.
2: Oh là là, Master Ferula, wesh.
5: Incroyable. C'est une galère. Hein.
2: Qui lui? Master Ferula, wesh.
1: Dinor est avec nous.
2: Dinor. Et il a ramené les lunettes de ski.
5: Ouais, toujours.
2: Il est méchant, méchant. Il a dit, je suis sur un yacht à Krabi. Vas-y, c'est les Jégui.
1: Dinor, tout va bien?
5: Les galères, ça va et toi?
1: En pleine forme?
5: Ouais, ça va, merci.
1: Sois le bienvenu aussi.
5: Merci.
1: Et puis, tu aurais pu être galant, mais on aurait pu commencer quand même.
2: Le meilleur pour la fin.
1: Ah,
2: hein.
1: Peut-être, ok. Hein? C'est comme ça que tu te rattrapes très bien.
2: Eh oui, wesh, Dodo, c'est pas n'importe qui.
1: Doria est avec nous.
2: Dodo, c'est Dodo dans la maison. Toujours aussi rayonnante, toujours aussi belle, toujours aussi tout.
6: Merci.
2: Hein?
1: Doria, ça va?
2: Ouais.
1: Et l'été bien passé?
6: Ah, écoute.
1: Ouais.
6: Toujours. Hein.
1: On est reparti pour la rentrée des projets qui arrivent, des choses qui arrivent.
2: C'est parti.
1: Plein de choses qui arrivent.
2: C'est parti. Alhamdoulilah, Dodo. Merci d'être venu. Dinor, tout le monde. Hein.
1: Bon, il y aura une grosse session live dans la deuxième partie de l'émission. Hein. Le neveu, il est là comme d'habitude. Il est aux platines. Brûlux.
2: Ouais. Neveu?
1: Je disais, le neveu, il est là aussi.
2: Neveu, la huisse.
5: Ouais.
2: C'est les Jégui, il est là. C'est à moi.
1: Ouais, je sais. Je sais. Même s'il travaille avec beaucoup de gens.
2: Non, non, non, ça. T'as qui, toi?
5: Tonton.
1: Ah, tonton, tonton Brûlux.
2: Mon neveu.
1: Bon, on peut attaquer?
2: C'est les Jégui, on est en bleu sang.
1: Fren.
2: Attends, d'abord.
1: Oui.
2: Hier, on s'est quitté
1: Putain, j'ai pensé esquiver hier soir. Mais on a fini sur. J'avais plus le temps hier soir.
2: Benzema, double diamant, ouais, les trucs. Pourquoi je passe pas avec toi en radio, tout ça? Le 8 mars, alors, il tourne partout. C'est quoi? Les sons, je les laisse dans mon téléphone, je les écoute moi-même.
1: Brûlux, c'est bien. Mais d'ailleurs, déjà cette semaine, regarde, on les fait découvrir encore plus de monde.
2: Ouais, d'accord.
1: Et après, pour toute réclamation, la porte, l'autre porte, la troisième porte.
2: Non, je parle avec toi.
1: Non, moi, je suis petit.
2: Comment c'est trop à m'envoyer à droite, à gauche, tout ça.
1: Aller voir... Non, c'est tout droit, hein. C'est tout droit. Il y a
2: c'est
1: trois
2: dommage, les gars, on va brûler Sky.
1: Écoutons d'abord Fren, et après on verra ce qui se passe. QSM on the track.
2: Le Movus Zanke, Sadia, Osgio, MHD en Forux, Salside, Soy.

0: Jégui. Oh Juju, oh Junior, tes grands yeux comme ça ouverts là. Deux de vin, que du tabassage, hein. C'est les Jégui, c'est les méchants. Salside, le nine dans les bacs. Doria dans la maison.
1: Olux, le nine.
0: On est là, Fredo.
1: On est vendredi.
0: Ouais.
1: Il faut qu'on parle de l'avenir, Brolux. Qu'est-ce qui va se passer, sur les prochaines semaines, les prochains mois?
0: Pour déjà, toi, l'avenir, si on est vendredi, donc demain c'est samedi.
1: C'est vrai.
0: C'est l'avenir.
1: Le week-end.
0: Mais c'est quoi? Tu m'as dit quoi?
1: Qu'est-ce que tu vas faire sur les prochaines semaines, les prochains mois?
0: Ah, j'ai la promo, j'ai les trucs, tout. Bien vu, Soy. J'ai la promo, c'est tout. Je vis, je marche, hein, je suis là.
1: D'autres projets, peut-être?
0: Eh ouais.
1: Après le 9, ce sera quoi?
0: Il y a le 9 partie 2, je t'ai dit, je fais comme le Duxer.
1: Le 9 partie 2.
0: Je vous donne d'abord 10 titres, tout ça, t'as capté.
1: Et après,
0: le 9, deux, dans la gorge.
1: Et c'est pour quand le 2?
0: On verra.
1: Et avant la fin de l'année, en 2027?
0: On verra. C'est moi qui décide. Il n'y a pas de chef, hein, ni producteur, ni manager, ni choupinette, ni maison de disque, il n'y a rien du tout. C'est moi le chef, c'est moi qui décide.
1: Et comme tu es le boss ce soir, tu vas aussi choisir les morceaux. Qu'est-ce qu'on met du 9 qu'on n'a pas encore mis, que tu as envie qu'on mette?
0: Le Sal Side.
1: Pourquoi ce morceau?
0: Le mot vu, c'est Gasoil.
1: Alors pourquoi le Movus?
0: J'avais Julien qui est un gros morceau que tous mes fans connaissent et même ceux qui m'aiment pas le connaissent aussi parce que je suis une star internationale de fils de pute.
1: International.
0: Et donc il y a Julien, c'est 2019, mais la continuité, tu vois, c'est 2022-2023, c'est le Movus et 2024 c'est Gasoil. C'est tous les sons quand j'étais au Habs. Il y a pas de refrain, il y a pas de ma beat, il y a rien.
1: Mettons le Movus.
0: Le Movus.
1: On y va.
0: Go, c'est quoi? C'est live ou on écoute?
1: Non.
0: On écoute?
1: On écoute. Ah,
0: vas-y, c'est bon, je l'écoute.
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0: toi, Moussa, tu sais.
1: Eh ouais, Moussé.
2: Ça aurait pu continuer 10 minutes le, ah, le live.
1: Si je veux, je m'arrête plus, mais après, des plus, fois, vas-y, je dis, vas-y, Starfall là, wesh.
2: Le Mofus.
1: Je suis trop fort.
2: Bolux.
1: Ouais.
2: Est-ce que tu, ou tu es quelqu'un plutôt de, d'assez speed, toi?
1: Qui, moi?
2: Ouais.
1: Ouais.
2: Nous allons passer à l'interview Chronos. Chronos, c'est une vingtaine de questions qui sont là pour 2 minutes. Pas vas-y, plus. Quoi. Pas une minute de plus. On y va?
1: Ah.
2: Allons-y.
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2: À partir de maintenant, c'est 2 minutes, Brulux. Ton indispensable quand t'es au studio.
1: Kéké Calcal.
2: L'endroit incontournable sur Belleville.
1: Cité Blanche.
2: L'emoji qui te représente le mieux.
1: Il y en a deux.
2: Ah bah, redis-le.
1: Il y a celui qui fait l'ange et le méchant, là, le violet, là. Mi-ange, mi-démon.
2: Donc les deux, en fait.
1: Ouais. Mi-hlal, mi-starfirullah.
2: Un mot sur Zidane, sélectionneur.
1: Astaghfirullah, ouais, je respectais le statut.
2: Ouais, respectais le statut.
1: Yeah, ouais.
2: Bien sûr, bien évidemment. Ton top 3 de tes films préférés. Toute époque.
1: Ouais, ouais, ouais. Titanic. Comment s'appelle la pute qui était avec l'autre là, Pretty Woman. Et,
2: ah oui, oui, puisqu'elle joue le rôle de
1: Titanic, Pretty Woman et. L'autre là, celui qui dit ça se finit pas, le loup de Wall Street.
2: Voilà, parfait.
1: Ça continue.
2: Le pays où tu aimerais voyager.
1: J'en ai fait. Oui, vers l'Asie là-bas, l'Asie. Kuala Lumpur.
2: D'accord, allons-y.
1: Comment il s'appelle le pays déjà?
5: Malaisie.
1: Et merci Dodo.
2: Tu vois, de rien, connaît. Elle a voyagé. Ton arrondissement préféré de Paris, hormis les quartiers de Belleville, hormis le 11e, 19e.
1: Ouais, c'est bon, j'ai compris. 19.
2: Mais j'ai dit hormis le 19.
1: 19.
2: Oh, ok, 19. Okay. Ta routine en ce moment?
1: Sport, mosquée, vacances, je sais pas, tout est mélangé. Même moi, je comprends plus.
2: Une habitude étrange que personne ne connaît chez toi. Attention, ça défile.
1: Je peux pas le dire.
2: Bon, on passe. Si tu n'étais pas dans le rap aujourd'hui, tu ferais quoi?
1: Je marche dans la rue.
2: Tu regardes les étoiles.
1: Ouais.
2: Sucré ou salé?
1: Salé.
2: Deux inconvénients d'être devenu une star internationale.
1: Je peux pas manger avec ma famille, je peux pas marcher avec mes enfants dans les pays francophones.
2: Alors, on était presque au bout, mais il me restait encore deux, trois petits trucs.
1: Vas-y, hein. Vas-y, on s'en
2: non,
1: fout des
2: je
1: deux
2: disais,
1: minutes.
2: Si le sampitax c'était un plat tunisien, ce serait quoi? Qu'est-ce que tu ferais dans le sampitax?
1: Santounsi, vas-y tranquille. Voilà, je vais me l'ouchia. Non, Artan, Adam, l'ouchia. C'est quoi, San, ça? Là, je t'aime, c'est quoi? Je t'aime,
2: ouais, ouais, bah, je suis d'accord.
1: Mais tu me parles de Tunisien après,
2: bien sûr, bien sûr, mais j'essaye d'avoir la traduction simultanée en même temps. Et enfin, où tu te vois dans 10 ans? Dans 10 piges?
1: Dans 10 ans?
2: Bon.
1: À Djerba, dans ma big house.
2: Bah, voilà. Ouais, voilà, très bien,
1: voilà chez Maro.
2: Parfait.
1: Voilà chez Dédé.
2: Brulux est notre invité. Dans un instant, il y a du live. Il y a une très belle table ce soir. Il y a aussi plein de gens qui vont rapper dans quelques minutes.
1: Eh ouais.
2: Mais écoutons un morceau maintenant sur Skyrock. On va mettre le directeur.
1: Ouais, ouais.
2: Qu'est-ce que t'en penses?
1: Eh ouais.
2: Extrait du Nine.
1: Et papa et thème.
2: Et voilà, un peu d'amour. C'est parti. Ouais.
1: Dans un monde de brut, ça fait pas de mal.
2: Dans un monde de Brulux.
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1: Directeur Moussa. Et papa, il est là. Hein, c'est le Jégué. Le petit piano là. C'est ça un artiste, de faire passer le public par toutes les émotions. Du rire aux pleurs, à la gamberge, à tout. Ceci est un artiste. Regardez un artiste en face. Ça vous fait quoi de me voir en vrai?
2: C'est assez fou.
1: Hein? Ça me fait le même effet quand je me regarde dans le miroir.
2: Ouais.
1: Eh ouais. Dodo, elle se régale.
2: Elle se régale de rien.
1: Non, parce qu'elle me connaît, elle sait quand
3: je suis en roue. Il est très beau le titre.
2: Il est beau
3: ce morceau.
2: J'ai bien aimé. Tu l'as pas entendu encore ce morceau? Il s'appelle le directeur, il est dispo sur le projet.
1: C'est ma fille, j'appelle le directeur.
3: Ok, j'aime bien.
2: Ouais. Il nous a raconté l'histoire, c'est que ça file droit, quoi. C'est-à-dire que.
3: Ok.
2: Il bronche pas une oreille, quoi. Il y a la fille qui dit un truc.
3: Mais ça lui va bien quand il chante.
2: Ouais, c'est vrai.
1: Merci Dodo. Et merci bien.
2: C'est vrai que quand t'es là, comme ça, chantonner, c'est très doux.
1: Je sais tout faire, je suis fort en tout, Fredo. Ne doute jamais de moi.
2: Mais est-ce que j'ai douté une seule fois de toi?
1: Non.
2: Depuis le temps que je te connais?
1: Non. Non.
2: Je t'ai vu à l'époque ici, tu venais, tu faisais du one man.
1: Et il y a bientôt une surprise. Ah. À la fin, je te dis ça, vas-y, tranquille.
2: Tu vas remonter sur scène.
1: C'est un fellow là, wesh, Casino de Paris. Ah, tranquille, tranquille.
2: Casino de Paris. Bah, je sais pas, c'est toi qui l'as dit.
1: Non, je dis Casino de.
2: Casino de. Brulux est notre invité dans un instant. Ouais, tu disais, il y a du live avec, avec Dorier et d'autres. Hein. Franchement, on va se régaler dans un instant.
1: On va se régaler.
2: Toi aussi, tu nous feras du live dans quelques minutes.
1: Eh ouais, obligé, on est obligé de salir. Il est où, Dinor?
2: Ah, il est parti déjà.
1: Dinor?
2: Dinor est parti déjà. Dis donc, on l'a pas vu, c'est ce qu'il veut.
1: Elle est dans la maison.
2: Ah, l'arrivée de Salim. Salim Zo, allez voir sur les réseaux.
1: Aga. Bien.
2: Salim, très belle tenue. Très classe. Très classe.
1: Va à côté de Defray direct, toi t'es à côté de Defray.
2: Comment ça va, Salim?
1: Les gars, laissez-le passer, respectez le statut, par Allah. Voilà.
2: Et je rappelle.
1: Il y a le Zincou, gros bras.
2: Je rappelle également que LIM est grand artiste peintre.
1: Ouais, vous pouvez ça va, un artiste, hein.
2: Est-ce que tu es. LIM, attends, viens voir deux secondes là. Est-ce que t'as créé des peintures depuis hier là?
1: Laissez-le tranquille, s'il vous plaît.
4: Là, je suis en plein de projets là.
1: Voilà, dis-leur, j'ai pas le temps, je vais me barrer à Dubaï. Je sais pas ce qu'il raconte, Fred. Dis-le, t'as vu, moi j'ai pas le temps.
2: Non, t'es très bien, t'es très classe. Très classe.
1: Même pour moi, elle a pas le temps.
2: On va revenir dans un instant sur Skyrock, grosse session live qui se prépare avec Brulux. Je rappelle que le projet, le 9, est disponible. Merci, ne bougez pas sur Skyrock, on est de retour dans un instant. Juste après ça. Allons-y.
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0: Ce soir, Planète Rap, Brulux.
1: Et c'est parti, coup d'envoi de la grosse session live du vendredi dans Planète Rap sur Skyrock. Sale.
2: Macaulay,
3: Plata au plomo.
2: 13-14 Marseille, Libertin.
3: La belle soirée.
2: La Croix-Libertin. Personne n'a une pour l'invitation.
3: C'est Jégui, on est en blessant.

0: 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Je traîne avec le Kain, la famille.
1: Tu viens parler pour ce qu'on savait déjà. 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
0: Je veux le succès, t'as les ACDC. Pour percer, t'as eu ACDC. Le DJ, il a décidé de me niquer. Mais allez, c'est pas grave, on va continuer. DJ, c'est comment?
2: Allez, on continue.
0: Allez, c'est bon, c'est pas grave. Arrête. C'est pas grave.
3: C'est le Jégu en bleu.
0: C'est carré, c'est carré. J'espère qu'ils ont aimé déjà l'extrait.
1: C'est dans les ACDC. 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J'pense au moins qui va

0: La poêle 13-14. Merci pour l'invitation, production.
1: C'est le Guigui, mon gars. La Guigui, elle s'est enrayée. Qu'est-ce que tu veux? C'est pas grave. On a sorti les autres.
2: J'ai déjà entendu.
1: Ah, frérot, quand la Guigui, elle s'enraye, il y a les autres.
3: C'est la suite, c'est la suite.
1: Allez, go, go, go, go, go, go.
4: J'en ai mis des rasses passées comme ça, faut s'y faire.
3: Sale, la belle soirée. Plata ou Tromo. Osgui, oh.
5: En train de dire pas très stable, acharné sur

0: carré.
1: C'est le Ligue 1, on est en bleu sang les gars. Belleville, Rampono, la maille, le Benguiste, Zach,
2: ouais.
1: L.I.M.
2: T'es salé maintenant.
1: Salside.

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0: ça me fait du mal.
1: C'est célébré par l'invitation.
2: C'est le Jégui, c'est chez nous. Rompono, Ola Mayo.
3: Allo yoga, allo yoga.
2: Big Mitch, superstar shit, you know?

0: dans notre pays. Bon dîner 9340. Ah, le radar, hein. le radar, merci Brulux. Merci Brulux, les jumeaux tous, c'est léger. Ah.
1: 23h59. Les mains dans les poches, hein. Partie de promenade. Heikel, 5-9. Villeneuve d'Ascq, Southside.
2: C'est déjà le 20.

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0: La vie, c'est le jeu qui m'en va en blessant. Hey, comme dans la maison, papa. Les jeggis, sale side. C'est qui là?
1: C'est moi.
0: Oh, Dodo!
2: Rien.
0: C'est notre star là ce soir. Hein. Respectez le statut. Dodo dans la maison. Baba Lazizou. Au fianso.

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1: J'ai passé du temps.
2: Tous. Merci, merci.
3: Dodo,
2: merci,
3: on n'a pas trop le temps, mais par Allah, on t'aime tous. Merci, Dodo. Astaghfirullah, wesh. Respectez le statut. Quel diams, quel. Respectez.
1: J'ai passé du temps
3: à côtoyer
2: des. Allez, on est reparti. Troisième essai.
4: Hey, bro, le Nine, merci mon frère. Je l'ai écrit tout à l'heure, hein, je le connais pas bien, je l'ai fait tout à l'heure, mais c'est pas grave.
5: T'es trop fort, j'arrête de la musique.

0: salam.
1: Oh là là.
0: Quel combo.
1: Hein.
0: Les 2D là.
1: Hein. Vous êtes méchants les
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0: ça tu sais. Moussé, c'est les Jégui, envoie le sale, Gasoil, Gaz, Roubaix, tu connais déjà, le Mobus, Zgui.
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1: Le mot vu, c'est comment? C'est les aiguilles. Gaz. Zanke, arrête.
2: Que si tout va bien, non, crois pas que je suis au
1: Zanke,
2: en
1: fait. Mobus, oh. Gaz,
2: bien,
1: c'est le Jégui, Osguio.
3: Merci.
1: Junior, c'est comment tes gros yeux? Bakos,
3: merci.
1: Fren, Lino, c'est comment?
3: On s'est régalé cette semaine. Merci à vous tous. Merci Brulux. On
1: merci.
3: Rappelle que le projet s'appelle
1: merci.
3: Le Nine.
1: Merci.
3: C'était toute la semaine. Merci à tous ceux qui sont venus.
1: Merci à Doria, c'est le Jégui.
3: On
1: c'est
3: s'est
1: bon.
3: Régalé.
1: On n'a pas le temps de dédicacer tout le monde. Eh, Angle Mort, 2. Ce soir.
3: Ce soir.
1: Il est sorti.
3: Il est sorti. Tout comme la bohémienne,
1: Chino,
3: tout, voilà, c'est dispo.
1: La bohémienne, en tout cas, ce soir-là,
3: on se régale.
1: Merci.
3: Et puis, il y a le Nine toujours. Merci à vous tous. Passez
1: merci
3: une bonne soirée
1: à tous les invités.
3: Skyrock.
1: Merci à toi, Fred. Hein,
3: et
1: merci
3: là,
1: à Sky. C'est les Jégui. Fab.
3: Et
1: je vais bientôt rejoindre Fab.
3: De la Radio Libre, c'est parti pour la Radio Libre sur Skyrock.
4: Oui, la Radio Libre, c'est parti, c'est vendredi, on est en direct, profitez-en. Bah, et oui, profitez-en parce que c'est
1: et
4: le week-end.
1: Oui.
4: On va démarrer ce week-end ensemble, 01 53 40 30 20, ça c'est le numéro que vous avez à dispo.
5: Ouais.
4: J'ai entendu un bruit dans la cuisine.
5: Dans la cuisine, c'est,
4: quoi,
5: c'est, ouais, c'est Marie qui a dû tomber, non?
4: Ah, c'est Marie qui est tombée.
5: Je crois, ouais.
4: C'est Marie est tombée avec ses bouteilles, c'est un truc de ouf.
5: Ouais, t'as entendu?
4: La la dame. Bon, vous débarquez ici, donc, en direct avec nous jusqu'à minuit, profitez-en. Ah,
5: oui.
4: Le 7-20-20. Et de retour
5: et oui.
4: sur Skyrock, comme promis.
5: Ah, on va c'est Samy, c'était pas Marie, c'était Samy.
4: Qu'est-ce
5: que t'as cassé? J'ai failli tout casser la vaisselle, les gars, j'ai eu très peur. Rien n'est cassé, je ne sais pas comment c'est possible.
4: Bon, très bien.
5: C'est tombé le truc, rien ne s'est cassé.
4: J'ai entendu bladadada.
5: Ah ouais, j'ai fait tomber l'assiette.
4: Et oui, en direct de notre appart, donc on est
5: là,
4: bien, on est avec vous, donc vous pouvez rentrer
5: désolé,
4: dedans. Donc 01 53 40 30 20, la piste Skyrock pour les messages, vous avez un truc à dire, vous voulez faire les cons avec nous. On est là, et oui, donc le retour du 7-20-20, c'est le 7-20-20. 18 000 euros
5: wow.
4: et iPhone 18. 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Et je sais que je fais plaisir. J'entends un cri de jouissance qui vient de la bouche de quelqu'un que je connais.
5: C'est moi-même.
4: Bonsoir, Romano, dis donc.
5: Bonsoir, tout le monde.
4: Bonsoir. Comment ça va?
5: Bah, nickel.
4: Ouais, 18 000 euros, l'iPhone 18, c'est beau la vie.
5: C'est le bonheur.
4: Bon, allez, vous avez un truc à dire, profitez-en. C'est la plus grande radio libre de France en direct. On est là tous les soirs. Et on va démarrer. Vous voulez démarrer avec quoi? Un petit Letto pour ouvrir cette soirée. Allez, Pineapple, Letto. C'est pour bien démarrer ce week-end. Un problème à gérer, un truc à dire, une connerie à faire avec nous. On est là jusqu'à minuit. C'est Skyrock, c'est la plus grande radio libre de France. Allons-y.
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9: Allez, presque 21h, on est là en direct et vous êtes là en direct avec nous, vous avez la parole tous les soirs, donc prenez-la, allez-y, c'est gratuit, on va bien se marrer en plus. 01 53 40 30 20, un truc à dire, la plus grande radio libre de France démarre maintenant.
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9: Eh ben on va apprendre des trucs en plus, c'est beau la Radio Libre, hein. Un truc à dire, vous le savez, vous avez la parole tous les soirs. C'est parti jusqu'à minuit, on va démarrer ce week-end ensemble avec Leto, parce qu'on est sur Skyrock. Quand on est sur Skyrock, on est bien et on est premier sur le rap. Leto, c'est Pineapple sur Sky. Ce qui se passe.

0: Pineapple sur Skyrock, c'était Leto et là c'est parti, 21h, déjà 2, allez vite, vite, vite, c'est Radio Libre, on est là.
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0: Allez, bon week-end, c'est parti, c'est Radio Libre en direct au 01 53 40 30 20. Vous nous appelez, vous débarquez ici, vous avez un truc à dire, vous voulez faire les cons avec nous.
8: Ouais.
0: Une question à nous poser, n'importe quelle question, une question qui vous passe par la tête. C'est mieux que ChatGPT Skyrock.
8: Ouais.
0: On en parle ensemble, vous témoignez ensemble avec nous, vous filez des coups de main à ceux qui en ont besoin, enfin tout est possible. Besoin d'un coup de main, envie d'en donner un, envie de passer un bon moment avec nous. Eh bien, le bon moment va durer jusqu'à minuit, 3 heures de Radio Libre tous les soirs et un week-end qui démarre. Eh bien, bon week-end la Marie, bon week-end.
5: Bon week-end
0: à la plus belle de la Radio Libre.
5: Ah merci, c'est gentil.
9: Eh bien bon week-end et à lundi.
0: Voilà, non, bonne nuit.
5: Salut.
0: Non mais bon week-end, on démarre le week-end ensemble.
5: Je sais bien, merci.
0: Bon, tu restes avec nous jusqu'à minuit, hein.
5: Bah évidemment.
0: Bon voilà, tout peut arriver, on le sait dans la Radio Libre, mais a priori, tu es là avec nous jusqu'à minuit.
5: Tout à fait.
0: C'est une bonne nouvelle.
5: Je le confirme.
0: Bonsoir, bonsoir, bonsoir Karim, tu es aussi avec nous jusqu'à
8: bonsoir,
0: minuit.
8: Bonsoir les filles, ouais.
0: T'as passé un bon morning avec Soprano
8: ouais,
0: ce matin.
8: Ouais, c'était cool, ouais.
0: Il est cool,
8: Soprano. Ouais, les gens, t'es allé fou.
0: Oui.
8: C'est un bon Marseillais, on va dire.
7: Bien sûr que c'est un.
0: Tu vas devenir supporter de l'OM grâce à Soprano.
8: Bon, de ouf.
0: De ouf. Un truc de ouf. Bonsoir, bah, parlant de Marseillais. Tiens, bonsoir Samy.
7: Salut l'équipe,
8: bonsoir. Parlant de Marseillais.
0: Salut, bon week-end.
7: C'est un bon, bon week-end et bonne soirée à tous.
0: Oui, oui.
7: Sopra, c'est un bon.
0: Ah, il est bon.
7: C'est un vrai bon.
0: Ah, oui, oui, bon pourquoi? Parce qu'il est né à Marseille.
7: Non, mais pas, c'est un bon gars, la vérité.
0: Et voilà. Bon,
7: c'est vraiment cool.
0: Soprano, après un truc de ouf d'ailleurs. Tiens, en parlant de trucs de ouf, il y a Sylvia qui nous a laissé un message et tu nous dis que tu es victime de mauvaise réputation au bahut. Et tu nous expliques pourquoi. Laisse juste ton numéro de téléphone et on va reparler avec toi. Sylvia, t'as laissé un message il y a quoi? Il y a 4 minutes, puisqu'il était 21h quand tu nous l'as envoyé. Avec votre appli Skyrock, vous envoyez vos messages, vous avez vu, ça arrive directement dans le studio.
5: C'est ça, c'est pratique.
0: On va parler réputation et ça aura un rapport avec un truc que nous a dit Soprano ce matin en exclu sur Skyrock.
5: Ouais,
0: dans le morning. Bonsoir Romano.
9: Bonsoir à nouveau tout le monde.
0: Ouais, non, t'as pas dit bonsoir.
9: Bah, juste avant, si.
0: Ah oui, c'est vrai, avant Pineapple, avant Leto, ouais.
9: Bah, je le redis, bonsoir à tous, c'est gratuit. C'est pas cher.
0: Alors rebonsoir. Ah oui, tu es intervenu pour manifester.
9: Les 18 000 euros.
0: Manifester ta
9: et
0: joie.
9: Et l'iPhone 18.
0: Et l'iPhone 18, oui. Tu préfères gagner 18 000 euros.
8: J'ai cru qu'il y avait la fête des huîtres.
9: Ouais, la fête des huîtres.
8: Exactement, c'est le nouveau 720.
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0: 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Bonsoir, Guy.
7: Bonsoir, tout le monde.
0: Bonsoir, comment ça va?
7: Moi, ça va très bien.
0: Ouais, il y a une auditrice ce matin. T'étais pas là ce matin.
7: Ouais.
0: Et il y a une auditrice ce matin qui voulait te parler. Elle s'appelle Alexandra et elle est tombée en kiff sur toi.
7: Wow, ouais. Ça me fait une touche.
0: T'as vraiment pas de chance avec les meufs, hein. Il y a une meuf qui veut te parler parce qu'elle est en kiff sur toi et hop le Guigui il est pas là.
7: Non mais vous avez pris son numéro, son contact, il y a quelque chose.
0: Ouais non c'est Karim il a pris son numéro. Je sais pas ce qu'il en a fait. Mais
7: il a baisé.
8: T'avais qu'à être là.
7: Et t'as remplacé.
8: T'avais qu'à être là.
0: Exactement. Exactement.
7: Mais je pense que t'as fait le bon choix Alexandra finalement.
0: Et bonsoir, il est timide, il est mignon. Et bonsoir Cédric.
7: Bonsoir tout le monde.
0: Comment ça va?
7: Ça va tranquille pépère.
0: Ça va. Alors est-ce que tu vas gagner ton premier clash de la saison?
7: Ça commence à dater là.
0: Ça fait un petit moment qu'on est revenu déjà. Hein.
7: Ouais.
0: Et alors, toujours pas de clash, qu'est-ce qui se passe?
7: Bah, écoute, je sais pas, t'as vu.
9: Ah, espèce de nul.
7: Ah, ça y commence l'autre chauve.
9: Espèce de naze.
7: Allez, parle bien.
9: NAZ2.
0: Les bonnes méthodes pour draguer, ça peut vous servir pour le week-end si vous êtes célib. Les bonnes méthodes pour draguer, Cédric contre Romano, les deux meilleurs clasheurs du monde seront avec nous ce soir, tout au long de la soirée, mais surtout avec nous et avec les familles qu'on appellera pour les séduire.
9: Eh ouais.
0: Et j'imagine que vous avez de magnifiques méthodes de séduction.
7: Ah, moi j'ai déjà ma méthode.
9: Ouais, moi aussi, méthode week-end, soleil, tout ça quoi.
0: Soleil sur ton corps.

0: qu'on est là, elle nous dit parce que mon pote est encore allé voir ses potes. Mon mec est encore allé voir ses potes. Je sais pas comment je fais pour rester avec lui. Mais l'amour est plein de concessions en fait.
1: Mais ça fait quoi si il va voir ses potes?
0: Bah elle est pas contente. Elle dit encore, donc ça doit être souvent qu'il va voir ses potes.
1: Mais alors
0: son
1: il y a
0: mec.
1: Un problème.
0: Vance, eh ben voilà.
1: Mais non, enfin, il n'a pas le droit de voir ses amis.
2: Mais non, mais c'est parce que
0: ça dépend s'il va, tous les soirs, Karim.
3: Ouais, c'est ça, il fait que ça.
1: Mais alors?
0: Bah oui. Vance, 21 ans, laisse-nous ton numéro d'ailleurs. Tiens, tu pourras faire un débat avec, avec Karim.
2: Par exemple.
1: Bah non, mais c'est comme si ma meuf, elle me disait, ouais, va pas à la radio ou va pas chez D-Fool. Tu sais, reste avec moi.
0: Oui.
1: C'était mon pote, je viens de voir.
0: Elle te l'a jamais dit?
1: Jamais de la vie. Mais jamais. Je sais qu'elle peut pas me le dire.
2: Ouais, parce que tu passes du temps avec elle aussi.
0: Oui, c'est vrai.
1: Je suis à la maison ou quoi?
2: Ouais, c'est ça.
0: Faut équilibrer. Dites-nous si vous faites des concessions en amour. Ça fait partie des concessions qu'on peut faire en amour. On peut en parler avec vous, ça, tiens. Parce que j'aime bien quand on parle d'amour tous les soirs. Vous supportez, tiens, qu'est-ce que vous supportez chez votre chérie parce que vous l'aimez? Et que vous supporteriez pas et que vous aimez pas trop supporter. Genre par exemple toi Vance,
3: ses humeurs,
0: qu'il aille voir des potes.
2: Ouais, c'est une bonne réponse.
0: Alors ses humeurs, tiens, alors il y en a deux qui se sont manifestés, Samy et Romano.
3: Bah ouais,
0: c'est quoi les humeurs?
3: Bah faut se la farcir comme on dit.
1: Ouais, c'est ça, faut se la coltiner même, j'aurais dit.
0: Se la farcir, mais c'est pas une tomate.
3: Non, non, mais bon, ouais, une aubergine. Par moment, tiens, faut suivre quoi.
0: Bah tiens, on va demander
3: ça va très bien aller, 10 minutes après, ça va plus aller, tu sais pas pourquoi, il s'est rien passé de spécial.
2: Ouais, c'est pas que t'sais, les meufs.
3: Et puis, moi, elle est très capricieuse.
0: Elle est capricieuse.
2: Bah, elle a du caractère, c'est bien.
0: C'est vrai, dans Carriole, elle est capricieuse, c'est vrai.
3: Quand elle veut un truc, faut qu'elle l'ait quoi, tu vois.
0: Et tout de suite.
3: Bah ouais, bon, c'est pas souvent c'est pas des trucs mais tu vois, elle peut te dire ah bah je vous ferais bien ça, tu vois. Mais ouais, mais en fait tu sais, je suis pas une épicerie moi, j'ai pas ça en stock là, tu vois. des fois je lui dis bah si tu veux tu vas te le chercher. Elle fait non mais n'importe quel autre mec il ira au courant me chercher le truc.
1: Trouve-en
3: un autre
1: sur les mains.
0: Qu'est-ce que vous supportez chez votre chérie que vous supportez parce que vous l'aimez? Dites-nous, Vance, en tout cas, on te lâche pas. Vu, on est là tous les soirs, on est là avec toi et on va t'accompagner jusqu'à minuit. On n'est jamais seul avec Skyrock et votre radio libre.
2: C'est ça, c'est beau.
0: Bon, on en reparle avec vous. Tiens, il y a Kylian, on va lui demander. Tiens, Kylian, il a dû avoir une chérie. Ou un chéri, j'en sais rien. Salut Kylian.
4: Salut.
0: Salut mon poteau.
3: Alors, salut
0: Kylian, ça va et toi?
4: Tranquille.
0: Bah écoute, tranquille aussi. T'es dans le 35, toi, t'es breton.
4: Exactement.
0: Ah bah les bretons qui jouent contre le 35, c'est Rennes.
1: Ouais, c'est ça, ouais.
0: Qui jouent contre les Marseillais.
1: Rennes-Marseille.
0: On a fait les Paris Winamax avec.
1: Bonne chance, les gars.
0: Avec Soprano ce matin.
2: Ah ouais, alors t'as mis quoi, toi,
0: moi, j'ai mis Victor de l'OM.
1: Dembélé.
2: Ah non, c'est con, ça. C'est pour ça que je posais la question.
3: Il a mis but de Dembélé.
2: Le mec est complètement largué.
0: Non, j'ai pas mis but de Dembélé. J'ai Victor de l'OM pour.
2: Très bien, oui.
3: C'est bien.
0: C'est pour faire plaisir à Soprano. T'es content, Samy?
1: Bah, merci du soutien, même si, je suis pas très confiant.
0: Mais écoute, on va voir.
2: Mais grâce pas à négatif.
0: Bon, Kylian, tu vas nous expliquer pourquoi tu nous appelles. C'est quoi que tu supportes, enfin, t'as déjà eu des meufs, Kylian? Je sais pas demander.
4: Non, pas vraiment.
0: Ah, t'as jamais eu de meuf?
4: Non, pas vraiment.
3: Mais t'as quel âge?
4: 17.
0: Ah. 17 ans. Et ça te manque ça te manque pas ou tu t'en fous?
4: Je sais pas trop.
1: Ça commence à te travailler un peu, non?
4: Exactement.
3: Ah, les meufs ou les mecs d'ailleurs. Hein.
0: Oui, c'est comme tu veux. Mais
4: les meufs.
0: T'as jamais eu d'histoire d'amour encore?
4: Non. Et ou des histoires très très compliquées.
0: Ah, donc t'as eu des histoires?
4: Oui, mais elle a duré même pas un jour.
0: Ah.
2: C'est rapide, effectivement.
1: C'est vrai que c'est court pour voir les défauts de la personne et tout.
0: C'est qui a eu une histoire très courte comme ça dans l'équipe?
1: Moi j'ai déjà eu un jour.
0: Un jour t'as déjà eu?
1: Ouais, ouais. En fait, j'avais fait le forcing avec la meuf, forcing, je parle, j'ai pas forcé, mais genre j'étais là, je la lâchais pas, allez, viens, on va, tu sais, je la date, allez, viens, on va boire un verre, un jour, elle a dit, bon, vas-y, ok, ce soir, tu sais, on a bu un petit truc, après, c'était au lycée, tu vois, après le lycée, j'ai réussi à l'emballer, le lendemain, j'arrive, je suis assez, c'est ma meuf, la meuf, elle tourne la tête, elle dit, ah non, c'était juste pour hier soir, maintenant, faut arrêter.
0: Ah ouais, direct.
2: Laisse-moi te pris ça dans la gueule, c'est vachement sympa.
1: La meuf, j'avais tellement saoulé, elle a dit, bon, ok, mais juste une fois, quoi.
0: Ouais, donc la soirée la plus courte du monde, c'est Samy.
1: Ça a duré un bisou.
2: Ah ouais.
0: Voilà. Bisou. Et toi, le lendemain, tu dis, c'est ma meuf, t'as voulu lui rouler une pelle et rien du tout.
1: Chaud, je suis arrivé au bahut. Heureusement, il y avait personne qui m'a vu parce qu'elle m'a mis une vraie crampe, tu sais, en tournant la tête. Ah non, s'il te plaît, je préfère te faire la bise.
3: Ça va aller.
0: Ah, comme toi, Romano.
2: Ah ouais,
0: quand tu avais roulé une pelle et qu'il t'avait dit, tu sens mauvais de la bouche.
3: Non, mais j'avais pas roulé de pelle, c'était un piou, un smack. J'étais en primaire.
0: En primaire, oui.
3: Ouais, donc c'était pas non plus.
2: Ah oui, effectivement, oui.
3: Je considère même pas que c'était une
2: histoire. C'était pas la femme de ta vie, oui.
0: Et toi, ton histoire, Kylian, c'était comment l'histoire de très rapide? Est-ce que c'était plus rapide que celle-là?
4: On était en flirt pendant 2 mois.
0: Oui.
4: Et la semaine, elle me faisait croire. Et le week-end, elle me disait en fait, je veux pas. Et ainsi de suite pendant 2 mois.
0: Ah ouais, donc elle a joué un peu avec toi pendant 2 mois.
2: Ah, c'est long.
4: Exactement.
2: Quand même,
0: ouais.
2: De se faire mener par le bout du nez, comme on dit.
0: Exactement, la Marie.
2: Ouais, pendant 2 mois, c'est casse-couille.

0: C'est une très bonne question, Romano.
1: Tu l'as chuchu voilà.
2: Tu pourrais me répondre.
1: Alors, dis-nous.
0: Alors, Kylian, qu'est-ce que t'en penses?
3: Non, mais t'as couché avec?
4: Même pas? Non, mais j'ai jamais fait un bisou à une fille.
3: Ah ouais, donc ah oui, c'était vraiment. Ah ouais, c'était un bourbier ton truc, quoi.
4: Ouais, exactement.
3: Ah, et 2 mois, ouais, pour rien, quoi, en fait.
4: Exactement.
3: C'est encore une tarée, quoi.
0: Vous jouez.
5: Quoi?
3: Ah non, mais excuse-moi, la meuf, elle est pas finie. Hein. Ou finie à la piste, comme on dit.
0: Oh non.
3: Non, non, mais pendant 2 mois, s'il te plaît, mais la meuf.
5: Ouais, mais en même temps, c'était à toi de réagir aussi.
3: Non, mais elle a des soucis, la meuf.
5: Vous êtes deux, hein.
3: Non, mais bon.
0: Bon. Après, c'est bah, elle savait peut-être pas.
3: Ah ouais, je savais pas.
0: Ah ouais, t'as raison. Il y a Sonar qui nous envoie un message. Et qui nous dit, Guigui aussi, il a une histoire très courte.
6: Moi j'ai fait 4 fois mieux que Samy parce que ça a duré 4 jours.
3: Ah ouais, bien quand même.
0: C'est quand même beaucoup moins court, beaucoup moins
6: bisous
0: court.
6: Un bisou par jour, 4 bisous. Ah même pas, je crois qu'il y avait eu qu'un seul petit bisou. Et hop, et pendant 3 jours, plus rien.
0: Pas de langue, rien.
6: Non.
0: Dans quelle classe?
6: C'était la 5ème du coup.
0: T'es au collège, ouais.
6: Collège et ça m'avait rendu triste.
0: T'as pleuré? Triste.
6: Non, j'ai pas pleuré non plus. Bonhomme.
5: T'as même pleuré.
6: C'est mignon.
5: Bah, c'est pas drôle. Toi, tu te marres.
6: J'avoue, merci Marie.
5: C'est pas cool quand tu pleures.
6: C'est pas cool. Tu te marres, connard.
0: Non, mais je t'imagine. Non, mais parler à des potes et tout. Ouais, j'ai une meuf.
6: Ouais, j'étais fier en plus. Hein. J'ai dit putain, les gars, ça y est, j'ai une meuf.
0: 4 jours.
5: Pas ça a été rapide.
6: Ouais. Rapide et pas efficace.
3: T'as été rapide pour la dégoûter.
6: Oh, bah 4 jours quand même. Hein.
5: Ah, bah vu comme ça.
0: Bon. En fait, et quand on regarde bien les histoires, le plus rapide, c'est toi, Romano. Au final, avec l'autre en primaire, là, qui t'a dit.
3: Non, mais moi, c'était.
0: Tu lui fais un
3: pchou,
0: elle te dit, tu sens mauvais de la bouche.
3: C'était genre un truc de gamin, tu vois.
6: Une amourette.
3: Mais même pas, tu sais, c'était un délire. Genre, ouais, faites-vous un bisou sur la bouche.
6: Ouais.
3: Alors,
6: ouais.
3: On s'est fait, basta. Tu sais, c'était même pas ma meuf, rien.
0: Et elle t'a dit.
3: Elle m'a dit, ah, tu t'en avais de la mouche.
0: Et les autres, ils ont ri, non?
3: Bah, évidemment, ils étaient tous autour. Et puis, je sais pas, on devait avoir 8 ans. Donc, bon.
5: Ah, bah, forcément,
3: c'est,
5: là, mais ça,
3: c'est pas l'âge où t'es le plus intelligent non plus.
5: C'est clair.
0: Et Marie, ton histoire la plus courte, c'est quoi?
7: 2 heures.
5: Bah, je sais pas.
1: 10 minutes, le temps qu'ils me ken.
5: Une nuit, enfin, tu veux dire histoire? Oui, parce que bon, après, je connaissais le gars après, mais ouais, une nuit, quoi.
0: Ah, une nuit comme ça.
5: Ouais, 24 heures, on va
0: ouais,
5: dire.
0: Ouais, genre de prendre le.
5: Ouais,
0: voilà.
5: Ouais, voilà, c'est ça.
3: Ah, bah, moi, à ce moment-là, ma mouta, bah, ça a duré peut-être 3 heures, quoi.
0: Voilà, parfait. Donc, tu vois, Kylian, tu n'es pas le seul. Et Cédric, je t'ai pas demandé l'histoire la plus courte.
3: Je l'ai baisé, je l'ai soulevé.
6: Ouais, quelques jours. Hein.
2: Quelques jours.
0: Ouais. Ah, ouais, quelques jours.
2: Ouais.
0: On compte pas les dames de joie, parce que ça, c'est pas des histoires d'amour.
2: Non, mais ça compte pas.
0: On parle d'amour, oui, oui.
2: Ah, ouais, non, mais de vraies meufs.
0: D'accord, ok.
2: Ouais, quelques jours.
0: Et pourquoi elle t'a quitté au bout de quelques jours?
3: Elle a ouvert les yeux.
2: Je sais pas, non, c'est que ça allait pas, t'as vu, c'était pas. On n'était pas fait l'un pour l'autre, quoi.
0: Ouais, ouais, vous en êtes rendu compte.
2: Ouais, voilà. Ouais.
0: Bon, en tout cas, on fait des concessions en amour. Vance, tu fais une concession ce soir. Ton mec, il est parti voir ses potes. Encore, comme tu le dis, aller voir ses potes. Et tu sais pas comment tu fais pour rester avec lui. Moi, j'ai déjà la réponse à la question. C'est l'amour.
5: Ouais, mais si ça commence à tuer, ça va pas être bon, ça.
0: C'est l'amour, c'est comme ça. C'est beau.
3: Ah, attention, pour faire chier, vous êtes là.
0: C'est l'amour.
5: Non, mais
3: très bien. Bon, on a un dernier exemple en date. Il y a 15 jours, le samedi soir, ouais, à peu près, ouais, 15 jours, là. Juste avant qu'on revienne. On va à un anniversaire d'un pote, là, à Paris, chez quelqu'un, là.
0: Ouais.
3: Et, Cariole oublie sa veste.
0: Ouais.
3: Donc, elle rentre le lendemain. Ah, merde, j'ai oublié ma veste. Ouais. Donc elle me dit, ouais, bah.
0: Bah oui, elle a oublié sa veste, elle te le dit.
3: Ouais, non, mais d'accord, mais elle me le dit. Donc elle me dit, ah, tu pourras appeler pour qu'on récupère. Tu sais, j'appelle.
0: Bon. Jusqu'ici, tout est normal.
3: Non, mais. Bah,
6: c'est normal, gros.
3: Non, mais elle pouvait déjà appeler elle-même. Tu sais, elle les connaît, les gens. Tu vois, à un moment donné, c'est pas moi qui oubliais ma veste. Là, j'aurais. Comme on dit, ça aurait été moi, j'aurais entendu parler du Seigneur. Hein, t'oublies tout le temps un truc.
1: Alléluia.
6: Je t'en raconter une après.
0: J'aurais entendu parler du Seigneur. J'avais jamais entendu cette expression.
2: Moi non plus, ouais.
3: Guigui, il est content.
0: Guigui, il est heureux, regarde. Oh, Romano, c'est
2: vraiment. Ça fait plaisir, là.
0: C'est mon préféré, Romano. Il est trop gentil.
2: Je suis hyper heureux.
3: Et donc, les jours passent, tu vois, mon pote, il bosse, sa meuf, pareil. Donc, il me répond pas. Et entre temps, en plus, il me laisse un message, il me dit ouais j'ai perdu des messages, que j'ai pété mon téléphone, tu vois.
0: Ouais.
3: Et genre il y a 2-3 jours elle me dit bah j'aimerais quand même bien récupérer ma veste. Bah je dis bah t'appelles et tu te démerdes.
6: Comme
3: mais d'un moment fais, bon, casse-moi pas les couilles en fait.
0: Mais tu sais qu'elle nous en a parlé le matin.
3: Ah ouais non mais
1: parce que...
3: non,
1: par contre, elle est ouf là.
6: Non mais ouais, je suis tout le temps de son côté mais là par contre là elle est ouf là.
3: Non mais ouais.
6: C'est elle qui oublie sa veste, elle te rend fou toi.
3: Ouais non mais c'est tu ça. Elle me dit ouais faut aller la chercher. Je dis mais vas-y mais t'as qu'à y aller toi.
6: Tu sais qu'en ce moment j'ai la même avec ma meuf qui a perdu ses clés. Et elle me rend fou, frère, parce qu'elle veut mes clés. Genre, je sors, elle me dit, ouais, mais non, mais moi, comment je fais avec la petite? J'ai pas de clés. Mais c'est ton putain de problème, c'est
2: mais
6: pas
2: mais
6: le
2: elle
6: mien.
2: Elle va pas rester dehors, du coup.
0: Bah oui,
2: elle...
6: ouais, mais tiens, mais refais la clés.
2: Mais
6: dans ces cas-là, refais la clé.
2: Ah oui,
6: elle me demande à moi d'aller refaire les clés. Je te butais complètement.
2: Bah, c'est un peu logique, c'est toi qui as la clé.
3: Donc ce matin, donc j'appelle mon pote.
0: Tu vois, Kylian, à côté de quoi tu passes quand même en étant célibataire. Tu loupes tous ces beaux moments d'amour, des embrouilles à cause d'une paire de clés, alors que ça serait si simple de faire les clés, hein, Karim.
3: Mais elle a qu'à y aller, elle va
0: Romano,
3: elle casse pas les couilles.
0: Pour faire plaisir à ta chérie.
5: Mais c'est vrai qu'il a raison, comment veux-tu les refaire si elle a pas la clé?
6: Eh ben, je lui donne, elle y va.
0: Marie et Cédric,
2: tu vas pas mourir, tu vas pas mourir si tu vas chez le cordonnier faire des clés pour ta meuf.
6: Non, je vais rien faire, moi. C'est elle qui a perdu ses clés.
0: Ah, les relous, les relous.
3: Non, mais moi, c'est pareil. Donc, la veste.
6: Non, mais t'es d'accord avec moi.
3: Ah, non, mais complètement d'accord. Non, mais de toute façon, elles sont toutes pareilles.
0: Attends, j'ai un message de Cariole qui vient d'arriver. Je le lirai dans un instant. Elle est en train de nous écouter. Ça va chauffer quand tu vas rentrer tout à l'heure à minuit.
3: Ça va chauffer, elle va ronfler avec les deux chiens et puis.
0: Ça va chauffer.
3: Et donc, ce matin, tu sais, je laisse un message à mon pote. Je lui dis, ouais, vas-y, t'es dispo ce matin pour que je vienne chercher la veste. Bon, il se trouve qu'il était dispo. Tu sais, je lui dis, ouais, je vais la chercher. Elle me fait, ouais, tu vas où encore? Ah, bon, au bout d'un moment, tu sais, t'as envie de dire,
6: mais, ouf,
3: mais c'est ta meuf, tu sais, t'as envie de dire, mais là, te faire mettre, en fait. Hein. J'ai cherché ta putain de veste de merde, alors que t'as des placards remplis de fringues. Me dis pas, tu sais, vas-y, tu vas où encore?
0: Non, quoi, mais elle les aime plus, les autres, elles sont pas à la mode, elle nous en a parlé le matin, donc ouais, ça non, travaille ça, vraiment, bah, cette histoire de veste.
3: Elle va s'en acheter, tu sais.
0: Elle nous l'a dit l'autre jour.
3: Ouais, alors quel est le message?
0: Le message, c'est.
3: Histoire que je vrille.
0: Il est relou, j'ai pas son numéro à ces gens.
5: Ah bah.
3: Mais en plus, espèce de mytho, bien sûr que si, t'as le numéro de sa femme.
0: Eh bah, engueule-moi pas moi, je dis le message.
3: Ah, mais je m'en fous, c'est toi qui le lis, donc c'est toi qui prends.
2: Tu fous, il va se faire engueuler, il a rien fait le pauvre.
0: C'est moi qui fais engueuler.
5: Il va taper dans ouais.
0: Bon.
3: Putain. Bah, tu sais, où le numéro, tu me le demandes et puis je te l'envoie, tu vois.
0: T'entends, Cariole, le numéro, tu me le demandes et puis je te l'envoie, quoi.
6: Non, mais t'as raison, Romano, on est ensemble, mec.
3: Ouais, non, mais ouais, tu sais, au bout d'un moment.
0: Ah,
3: la casquette.
0: Putain, qu'est-ce que j'aimerais pas être en couple avec vous deux, là.
6: Ah bah, on aimerait pas être en couple avec toi.
3: En fait, il croit qu'il est normal, mais c'est le mec le moins normal d'entre nous.
0: Ah, j'ai le message. Absolument pas, j'ai pas leur numéro.
6: Eh bah, demande-le.
3: Bah, tu me le demandes et je te l'envoie. Bah, attends, je vais t'envoyer.
6: Et tu vas te démerder.
0: Bah, moi, je veux.
2: Oh, la pauvre.
0: Bah, Cédric,
5: bon courage, moi, Carole.
0: Ah, là, la pauvre. Vance, tu vois, on est avec toi. T'es pas la seule à sortir avec un mec relou. On en a quelques-uns dans l'équipe. C'est vrai que c'est pas facile. Voilà, qu'il aille se faire mettre le cul.
3: Oulala, oulala.
5: Je vais y avoir une embrouille en rentrant.
0: Voilà, je vous l'avais dit qu'il allait y avoir une embrouille.
5: Ah ouais, elle a mis ça.
3: Et elle va te doigter la chatte.
0: Et je vais me.
5: Et hey, tu te détends. Hein.
0: Voilà.
5: Hey.
0: J'envoie un message qui va l'énerver. Voilà le messager.
6: Ah ouais,
0: pauvre Romano, j'ai mis.
3: Ouais, c'est clair.
0: Eh oui. Bon, alors, on va s'occuper de vous, parler de vos couples. On ira en cours avec Mathis aussi, là, dans un instant.
3: Ah merde, en plus, je suis con, putain, j'envoie le message.
6: Au mec, j'envoie le message au mec. Message
3: non, mais j'envoie le numéro de sa meuf à mon pote. Il doit se dire. Bon, alors, attends.
0: Kylian, tu vas nous expliquer pourquoi tu nous appelles. On aura Mathis aussi.
3: Moi, je lui ai pas envoyé, va te doigter la chatte. Tu l'envoies à ta meuf, à lui. Ah non, sa meuf.
5: Ah ouais, t'imagines.
0: Mathis, dans un instant, avec nous, en direct de Reims. On fait l'appel, tiens, comme au bahut. En plus, tu veux nous parler d'un truc au bahut, toi. Salut, Mathis.
7: Salut.
0: Salut, bienvenue. T'as 18 ans, Mathis, c'est ça?
7: Oui, c'est ça, exactement.
0: T'es quoi? T'es au. Oui, t'es en terminale à 18 ans.
7: Là, je suis en BTS, première année.
0: Un peu la classe, c'est donc BTS.
3: BTS de quoi?
7: BTS, univers jardin et animaux de compagnie.
6: Oh, BTS, c'est mignon, BTS, ça. Parce que Marie, elle a fait un BTS MUC.
5: N'importe quoi.
0: BTS MUC, t'as fait.
3: Ouais, bravo, bah, je l'ai eu la main.
5: Ouais, évidemment.
0: Bravo, BTS MUC.
5: Ah oui, oui, mais c'était pas au courant.
0: Donc BTS. Hey, vous savez qu'on est numéro 1 en Europe sur quoi, la France?
6: Sur l'échec scolaire.
0: Non.
3: Non, j'ai
0: oui,
3: vu.
0: Mais non.
3: Non, mais j'ai vu, attends, c'est un truc à la con, c'est au bahut, attends.
0: Non,
3: j'ai...
0: c'est pas un truc à la con. Sur quoi on est numéro 1 en France? Ah.
6: Numéro 1 de quoi en
0: pas
6: Europe,
0: facile à trouver.
6: Premier
0: hein.
6: Sur le rap, non?
0: Non, ça a rapport à ce qu'a dit Mathis. Premier sur le rap, ça c'est Skyrock.
5: Ah oui, bah oui.
6: Numéro 1. Sur le redoublement?
0: Non, ça rapporte. Rappelle-toi ce que tu fais comme BTS, Mathis.
7: BTS, univers jardin et animaux de compagnie.
3: Ah, on est le pays où il y a plus d'animaux de compagnie.
0: Exactement.
6: Ah ouais.
0: Wow. Exactement.
5: Ah ouais.
0: Tu n'es pas le seul à avoir des animaux de compagnie, Romano.
3: Ah ouais, non, je sais.
0: Tu as Muquette, tu as Lady Di. Tu
3: j'ai Cédric.
0: Comme animal de compagnie. Plein d'animaux de compagnie.
3: J'ai Marie.
0: 79 ouais. Animaux de compagnie. 79 millions d'animaux de compagnie en France. C'est plus que d'êtres humains.
6: Ah putain.
0: Eh ouais.
5: Ah ouais.
0: Mais c'est tellement gentil, un animal de compagnie. C'est vrai que ça a rien de méchant. C'est que de l'amour pour toi.
5: Et au niveau
3: cher.
5: Des rats, on est les plus envahis ou pas? Parce que tu parles d'animaux.
0: Oh non, il y en a partout. Hein, en Italie, il y a plein de rats aussi.
5: Ah ouais, pareil.
0: Oui, des rats partout.
2: Ouais, ça, c'est partout.
0: Oui, des rats partout. Même dans les conseils pas chers le matin sur Skyrock.
5: Oui. Ouais.
0: Bon, Mathis, tu vas nous parler de deux meufs, toi. Tu vas nous expliquer ce qui se passe dans ta classe de. C'est dans ta classe de BTS, hein, c'est ça?
7: Exactement.
0: Exactement, parfait. On aura Julie également. Je fais l'appel. On est comme au bahut, même si on est vendredi et que c'est le week-end. Salut Julie. Si ma mère était prof, j'ai dû avoir ça dans les gènes.
5: Bah, c'est ça, ouais.
0: Julie, présente.
8: Salut.
0: Présente.
3: Salut Julie.
0: Salut Julie. T'es en direct de Caen, toi, Julie?
8: C'est ça.
0: Est-ce que t'es amoureuse, Julie, toi?
8: Oui, tout à fait.
0: Parfait. Et est-ce que tu fais des concessions en amour, comme Vance qui a son mec qui est parti ce soir avec des potes et qui reste toute seule avec nous, Cariole qui vit avec Romano qui veut pas lui chercher sa veste.
3: J'étais lui chercher au final. Donc.
0: Comme la meuf de Karim, sa chérie qui vit avec Karim, qui veut pas lui refaire sa clé, donc elle reste enfermée dedans ou dehors, la pauvre.
3: Ouais, pauvre fille. Ouais.
0: La pauvre.
8: Je fais des concessions.
0: Qu'est-ce que tu fais comme concession?
8: Mon mec, quand il va au stade à Marseille, par exemple, tout seul.
3: Mais laisse-le, qu'est-ce qu'il y a?
0: Ah, oh là, Samy, ça y est, Samy.
5: Ah, il s'est venu en direct, le gars.
3: Laisse-le
0: aller voir au loin,
3: mais si c'est sa passion, elle me fait pas croire que c'est tous les jours. Au mieux, c'est une fois toutes les deux semaines.
0: Mais ouais, mais elle est à Caen.
3: Mais il doit y aller quoi, trois fois dans la saison? Il y va pas tous les week-ends.
0: Ça veut dire qu'il passe.
8: Non, il y va pas tous les week-ends, mais quand même.
3: Mais quand même quoi, trois fois dans l'année? Il a le droit, comme toi, tu vas faire du.
0: Toi, tu vas bien dans ta cuisine, on te fait pas chier.
5: Oh non! Romano,
0: oh, vous êtes
3: gratuit.
5: Sans déconner.
3: Allez hop, balle perdue, c'est offert par la maison. C'est offert, c'est cadeau.
0: Pour une fois que t'offres un truc, c'est vraiment trop gentil.
3: Hein. Ouais, profitons-en.
0: Bon, Julie, tu vas nous parler d'une annonce très très chelou sur laquelle t'es tombée. Une annonce chelou parce que t'as passé une annonce pour un travail et il t'est arrivé un truc assez particulier. Tu vas nous raconter ça. Les deux meufs de Matisse, on s'en occupe aussi. Voilà. Et puis Kylian, est-ce que toi c'est une histoire de... Non, c'est une histoire de pote, toi, c'est ça?
7: Ouais.
0: Une histoire exactement. De pote. Voilà. Est-ce qu'on vous a donné envie de vous mettre en couple, vous qui êtes célibataire, hein, Kylian? Hein? Petite envie?
7: Un peu.
0: Non, mais on fait des concessions parce qu'on s'aime. Et c'est un peu le piment de la vie, les petites embrouilles. Après, moi, je m'en passe, hein, parce que je déteste les embrouilles.
5: Ah non, c'est chiant.
0: Mais,
3: Non, mais ça va, il y a pire, l'histoire de la veste. Bon,
0: quand on s'aime, on fait des concessions.
5: Ouais, ça, c'est normal, hein.
0: Bon, Kylian, dis-nous rapidement de quoi il s'agit, comme ça on peut lancer l'appel, les réactions, tout ça, écoutez bien Kiki.
7: Bah, en gros, ce qui s'est passé, c'est que j'étais à une soirée le week-end dernier et tout, et je me suis rapproché d'une pote, et genre, on a dormi ensemble, mais super serré et tout.
0: Oh, c'est mignon, ça, tu bondais?
7: Et je sais pas ce qu'il en est, et je sais pas ce qu'il en est, et si il peut y avoir une relation ou pas, ou des trucs comme ça.
0: Quand on a dormi tous les deux, Marie, est-ce que tu muquais?
5: Mais non,
3: j'ai bandé.
5: Je ne muque pas.
0: Ah merde.
5: Je ne muque pas, et puis en plus, on n'était pas collés tous les deux.
0: Non, mais on était tous
5: J'avais
0: les deux.
5: J'avais un de tes caleçons d'ailleurs, je me souviens.
0: Oui, je t'avais donné un de tes caleçons.
5: Exact.
0: Mais quand c'est une vraie pote, ça te fait rien. Tu peux dormir avec et il se passe rien. Tu vois, moi, j'ai pas bandé. Hein. Après, t'as des bandaisons réflexes la nuit, mais c'était pas toi, Marie.
5: Ouais, non, mais ça, c'est évident. Et puis, je l'aurais pas pensé, mais hormis toi, j'ai déjà dormi avec plein de potes. Même avec mon fils, je dors, tu vois, de temps en temps.
0: Ah, bah, il vaut mieux pas qu'il bande.
5: Quand on va en déplacement. Bah oui, non, mais bon, tu dors avec
3: elle. Ah, elle va en déplacement. Toi, tu dirais le poteau de la meuf.
0: Elle est en déplacement professionnel.
3: Meuf fait des déplacements en Ginette.
0: Des déplacements professionnels.
3: En Ginette, avec la bande.
0: Et donc, cette meuf, vous avez dormi ensemble. Il y a eu des petits.
7: Bah, il n'y a pas eu grand chose. Juste le matin, j'ai fait des bisous sur le front et tout. Mais genre, on dormait hyper cool. Genre, c'était. On se faisait des câlins et tout.
0: Mais t'as dormi, t'étais en caleçon. De toute façon, moi, je peux pas dormir autrement qu'en caleçon. Je peux pas dormir. Habillé. Enfin, en caleçon, T'étais en caleçon et elle était comment elle?
7: Bon, elle était en jogging avec des bordeurs ou une connerie comme ça.
0: Ah ouais, donc elle a dormi en anorak.
5: Mais genre, t'étais derrière elle, tu sais, en cuillère?
7: Non, même pas. Ah, on dormait, chaud, genre, elle avait sa tête sur mon épaule, sur mes pecs et tout, on dormait en câlin quoi.
0: D'accord, et donc le matin, tu lui fais un petit bisou.
3: Et c'était il y a combien de temps ça?
0: La semaine dernière.
5: C'est samedi et c'était après une soirée.
7: Exactement.
5: Ouais.
0: Ok.
5: Ouais.
0: Et toi, t'aimerais bien aller plus loin là maintenant?
7: Bah, je sais pas trop, mais je pense que elle veut aller plus loin.
0: D'accord. Tu vas nous expliquer quels sont les petits signes qui montrent qu'elle veut aller plus loin, et puis on va peut-être pas prendre la décision ce soir, mais on va te dire comment on ferait. On va se mettre à ta place, Kylian. Elle est mignonne.
7: Comment t'as dit?
0: Elle est mignonne.
7: Ah ouais, elle est belle, elle est dans ma classe tout.
0: Elle est même plus que ça.
5: Elle est belle. Wow,
0: elle est belle dans ma classe. Bon, bouge pas, Kylian. Qu'est-ce que vous feriez à la place de Kylian? Faites-nous signe. En tout cas, elle a confiance en toi. Parce que
5: bah, elle était bien dans tes bras, ouais. Bon.
0: Dans, ouais, ouais, elle se met dans tes bras. Toi, t'es en.
5: Dans quel état elle était.
0: Toi, t'es en. T'es en boxer ou en caleçon, tout ça.
7: Ouais, parce qu'elle me connaît. Elle sait que je suis pas le genre de mec.
5: Voilà, ah, bah la preuve.
0: Mais t'as été excité, je te demandais tout à l'heure en rigolant, t'as bandé, mais t'as bandé.
7: Bah oui.
0: Ah oui, t'as bandé.
7: Mais c'était une des premières fois que t'as avec une fille.
0: Ah ouais, ouais. Non, mais je peux te comprendre, hein, Kylian. Ton zizi a décidé de que c'était oui la question que tu te posais. Est-ce qu'il faut aller plus loin? Lui, il est d'accord.
5: Ah bah apparemment. Bah,
7: ouais. J'ai 17 ans aussi.
0: Oui, oui. Puis tu nous avais dit que t'as une histoire d'amour, mais c'était pas la folie.
5: Ah bah non, clairement pas.
0: T'as jamais eu de vraie relation avec une meuf. Bon, on en reparle tout de suite. Juste après, on va s'occuper donc de Mathis, de Julie aussi, avec le truc très très chelou qui t'est arrivé, Julie. Et tu donneras ton avis sur Mathis aussi. C'est bien d'avoir l'avis des filles, des garçons, tout le monde. Vous nous laissez vos messages si vous voulez réagir là-dessus, si vous voulez nous appeler pour tout ce que vous voulez. 01 53 40 30 20. Et Gim, c'est mauvais Joe, un choix de Romano. Tu as choisi quoi comme titre? Vive la monnaie.
3: C'est ça. J'allais dire vive la thune, mais c'est un peu
0: ton hymne.
3: Ah, j'aime bien, ouais.
0: Bon, et vive les 18 000 euros. 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
3: Ah, merde.
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0: Allez, c'est Radio Libre jusqu'à minuit en direct.
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1: C'est Radio Libre en direct tous les soirs pour nous appeler. Vous faites le 01 53 40 30 20. On est en direct, profitez jusqu'à minuit, on parle de tout ce que vous voulez.
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0: Allez, vive la monnaie sur Skyrock, c'était Gims et Mauvais Joe sur Sky.
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0: Et ouais, sur Skyrock, on est là tous les soirs, même le vendredi. On démarre le week-end ensemble, profitez-en. On est avec Kylian. Alors, qu'est-ce que vous faites si vous êtes à la place de Kylian? Tu vas nous faire un petit bilan de tous les petits signes qu'elle t'a donné, cette meuf. On parle d'une meuf. On va tout vous expliquer si vous venez d'arriver. Julie, toi, il s'agit d'une offre d'emploi que tu as déposée.
3: Et, oui, c'est quoi? C'est une offre d'emploi ou t'as répondu à une offre d'emploi?
0: Non, une demande d'emploi que t'as déposée, ça.
4: C'est ça.
3: Quoi? C'est toi qui cherches un job?
5: C'est ça, ouais.
4: Oui, c'est ça.
3: Ok.
5: Ah, ok.
0: Vous aimeriez faire quoi comme job si vous faisiez pas de radio dans l'équipe?
5: J'aurais bien aimé faire keuf.
0: Toi, keuf?
5: Ouais, mais pas tu vois, pas national ou municipal.
3: Ok.
5: Tu vois, bah comme ça, j'arrête les mecs, je leur mets des baffes, je leur prends leur shit et tout.
0: Donc voilà, donc toi c'est keuf.
5: Ouais, que pour ça, ouais.
0: Ok, ok.
3: Putain, l'autre fois j'étais là justement à la soirée d'anniversaire où Cariole a amené sa.
6: A perdu sa veste.
7: Sa fameuse veste.
3: Putain, il y avait une meuf, elle était. Mais un super. Une chef de la police, mais un truc.
7: Hyper gradé.
3: Ah, côté level, de ouf.
0: Alors elle fout des baffes, elle vole du shit.
3: Non, mais
0: quoi.
3: Pas du tout. Tiens, la meuf, elle faisait. Tiens, en fait, on l'a su après. Tu vois, on avait parlé ensemble, mais tu dis, ouais, on n'a pas forcément parlé.
5: C'est une experte.
7: Elle était hyper cool.
3: Ouais, ouais, mais très sympa, mais rien à voir, tu sais, tu te dis pas que la meuf, genre, elle dirige 500 mecs, mais tu la vois, rien à voir, tu sais, toute.
0: Elle fout pas des baffes, elle voit pas de
3: toute freluquelle. Alors après, je sais pas comment elle est dans le taf, là, elle était très gentille.
7: Mais moi, pareil, j'ai un ami comme ça, ouais, qui est au gradé, ouais, dans le 9-3, et pareil, lui, il écoute du reggae et tout, tu sais, mais rien à voir, le mec, t'es en soirée avec lui, tu sais pas qu'il est keuf.
0: Mais il se drogue,
6: alors que c'est Julie Lescaut, quoi.
7: Il fume un petit peu d'herbe de temps en temps.
0: Au gradé. Tu ferais quoi comme boulot, Marie, si t'es pas dans la radio?
7: Ouais, je pense des relations publiques.
0: Relations publiques, des RP.
6: C'est quoi
0: RP? Bah, tu mets des gens en contact
6: en avec relation.
0: Des
6: gens.
7: Ouais,
6: relation,
7: voilà, c'est ça. Ouais.
6: Tu gères les trucs.
0: Et toi, tu ferais quoi, Cédric?
8: Je ferais bien un restaurant, moi. Non.
0: Ah ouais, t'es toujours sur le restaurant?
8: Ouais, ouvrir un restaurant.
0: Mais tu sais qu'on t'a dit que c'était dangereux.
8: Toujours pas eu la licence avec l'hygiène.
0: Ah,
8: mais tranquille.
0: Tu veux faire malade.
8: Non, le restaurant, c'est sympa.
0: Ah non, moi j'irai pas bouffer chez toi, Cédric.
8: Bah pourquoi?
0: Bah parce que.
3: Non, mais tu seras en cuisine.
8: Non, bah non, je suis.
3: Ah ouais,
8: parce que.
7: Ah ouais.
8: Bah non, je mets un cuistot.
7: C'est rassurant. Puis,
3: ah, c'est un professionnel. C'est plus un resto, c'est une salle de torture,
8: le truc. Vous voulez un restaurant?
3: Tu sais, c'est comme
8: truc,
3: dans Fort Boyard où l'autre il fait bouffer des trucs dégueulasses, tu sais, des yeux de je sais pas quoi, des trucs chelous.
0: Oh là, je vous amène des yeux.
3: Tiens,
0: c'est la spécialité du restaurant, des yeux.
8: Non.
0: Et toi, Guigui?
9: Moi, vraiment, dans l'idéal,
0: oui,
9: j'aurais bien aimé être joueur de football au Paris Saint-Germain.
0: Au PSG?
9: Ah, il a précisé. Mais malheureusement, voilà, il y a un problème de niveau qui est.
0: Pas
9: grand chose, hein. Mais
0: c'est jamais, il faut toujours garder ses rêves quelque part dans sa tête.
7: Ouais, ouais. Et pas de basket avec
3: ta taille. Quand même, non. Très mal barré, quand même.
9: Ouais, là, je me rends compte qu'à 25 ans, je commence à être un peu ric-rac.
3: C'est un budget pour le recrutement.
0: Et acteur et porno sur Brothers?
9: Non, ça, j'ai jamais pensé.
0: Non, et réalisateur pour Brothers?
9: Non, non plus.
0: Non plus.
6: Ah, il y a moyen.
0: Non.
9: Ça doit être sympa, d'ailleurs, mais je me suis jamais projeté.
0: Et toi, Romano? Il va dire milliardaire.
9: Non, pas du tout. Non, j'ai pas 2 ans non plus.
0: Et tu es petit.
9: Non, cosmonaute, tiens.
3: Ah, c'est ce que j'allais dire en plus.
0: Pourquoi pas?
9: Non, mais il a dit un métier de.
3: Non, mais tu rigoles.
9: Milliardaire, je suis pas débile, tu vois.
5: Non, mais t'aurais fait homme d'affaires, toi. Businessman.
9: Je dis entrepreneur. Peu importe un peu le business tant que ça rapporte, tu vois.
0: Ok.
9: Ouais, ou alors un truc dans le nautisme avec les bateaux, j'aime bien, donc un truc là-dedans.
0: Donc on va
9: commandant de bord ou.
0: Oula. Tu vas nous raconter ton offre d'emploi.
7: Attends, je voudrais savoir toi, Difool, parce que toi, Difool, t'as vu, c'est la radio.
9: Et moi, maître chien.
0: Ah, moi, je sais absolument.
7: Ouais. C'est pour ça que je suis la question.
9: Éducateur canin.
0: Ouais. À la base de radio. Ouais, ouvrir un refuge pour chiens, peut-être, ouais. Parce que c'est tellement gentil, les chiens. Elle est où? Elle est
7: au. Non, mais arrête de stresser, elle passe pas les murs.
3: C'est du niaiserie.
7: Non, mais tu sais que Difool, à chaque fois, il cherche Médé, mais Médé, elle peut pas passer à travers les murs.
0: Pourquoi tu me traites de niais?
3: C'est une niaiserie, absolument.
0: Pourquoi niais?
3: Hein? Moi, c'est tellement gentil, les chiens, là.
7: Bah ouais, mais attends, non, mais on est tous niais avec les animaux.
0: Mais pourquoi on aime les chiens? Parce que c'est à rien de méchant.
7: Ouais, exactement.
0: C'est tellement gentil avec toi quand c'est ton chien.
9: Il y en a, ils peuvent te niaquer, hein.
0: Ouais, mais c'est pas ton chien.
9: Ah, mais ils peuvent être méchants quand même.
0: Mais ils sont tellement gentils. S'ils sont méchants, c'est parce qu'il y a des humains qui ont été méchants avec eux. Autrement, il n'y a que de la gentillesse.
9: Non, mais après, il y en a, ils sont cinglés de naissance. Hein.
6: Ça peut arriver
7: comme les humains. Ouais, comme les humains, ouais.
0: Oui, c'est vrai, c'est vrai.
7: Mais bon.
0: Toi, tu as posé une annonce pour quoi, toi, Julie?
10: Pour du recherche de ménage.
0: Donc, tu voulais faire du ménage pour arrondir les fins de mois?
10: C'est ça.
0: Bah oui, tu as raison. Et tiens, on va en parler tout de suite. Et juste après, on s'occupe de toi, Kylian. Tu veux faire quoi, toi, Kylian, quand tu seras plus au bahut? T'as 17 ans, là, t'es au bahut, mais après, tu aimerais te lancer dans quoi? dans le mur.
7: Ah.
0: Attends, je suis mal en tête,
7: Tigal. Ah, bah ouais, ouais, parce que forcément, il peut pas parler.
0: T'es pas en tête. Ouais, tu voudrais faire quoi comme métier, toi ?
2: Travailler dans l'agriculture.
0: Travailler dans l'agriculture, très bien.
3: Ah putain, pas facile.
0: Ouais.
7: Ah ouais.
0: Oui, c'est vrai que c'est pas facile.
2: Compliqué,
7: c'est un gros boulot. Ouais.
0: Mais tout est compliqué actuellement. Hein, c'est...
3: Non, mais l'agriculture, oui, ce qui est triste, c'est que tu sais, ils se tuent au boulot pour, ouais, pour gagner des clopinettes, quoi.
0: Oui, oui. Bon
3: après, il y en a qui vivent mieux que d'autres, mais il y en a plein, ils gagnent trois fois rien, alors que tu sais, ils se lèvent le matin.
0: Ah oui, ils se lèvent à 5h du matin.
7: Ah ouais, c'est clair.
3: Ouais, et puis c'est des boulots durs, tu vois. T'as pas le cul assis sur une chaise comme nous, quoi.
0: On a offert 1 500 € il y a pas longtemps à un agriculteur, 7h du matin, il était déjà sur le tracteur.
7: Ah ouais, tu vois.
0: Avec son tracteur radio. Il y a des autoradios, mais il y a des tracteurs radio. Non, mais c'est vrai, c'est un truc de ouf. Les tracteurs, c'est devenu un truc super high-tech maintenant.
7: Ouais, bah écoute, tant mieux. Hein. Au moins, il est bien, quoi.
0: Bon, alors, ouais, donc Julie, qu'est-ce qui s'est passé avec cette annonce que t'as postée, toi?
7: Putain, mais dis-moi, j'ai des problèmes avec tes doigts.
0: En mettant Mathis à l'antenne, je t'ai sorti de l'antenne, Julie. Alors, vas-y, excuse-moi, Julie.
7: Tu peux parler, Julie.
0: Oui, tu as la parole, Julie.
3: Action.
0: Oui.
10: D'accord. Donc du coup, je disais, j'ai posté une annonce.
0: Oui.
10: Alors à la base, c'était une fille qui me parlait, qui recherchait du coup d'une personne pour faire du ménage et tout ça.
0: Okay.
10: Donc pas de souci, on a parlé et tout. Donc j'ai changé mon numéro de téléphone et en fait, ce matin, quand il m'a appelé, c'était un monsieur.
0: Ouais.
10: Et le monsieur,
0: non,
10: un monsieur apparemment qui vit avec. Okay. Et en fait, ils m'ont demandé de faire du ménage, mais c'est des nudistes.
0: Ah, donc ils veulent que tu fasses le ménage complètement nu.
10: C'est ça.
7: Ah, c'est original.
0: Et oui, c'est original. T'avais fait un conseil pas cher où tu faisais le ménage à poil, toi?
3: Ouais, ouais, ouais, exact, ouais. Ouais. Là, j'avais trouvé des clients, hein.
0: Ouais, on avait trouvé des clients le matin, là. Et
7: C'est chelou ton truc. Hein.
0: Mais ils sont. Toi, t'as envie d'aller faire le ménage à poil chez les gens?
10: Non, pas du tout.
7: Non, mais puis en plus, ouais, c'est bizarre que ce soit le mec qui te rappelle, tu vois, alors que t'as eu le ménage de base. Non, mais
0: oui,
7: c'est flippant, le truc.
0: Absolument, oui.
10: Et surtout que en plus c'est pas son mec ni rien, donc bizarre, quoi.
0: Ouais, c'est vrai, ouais.
11: Ah ouais, je suis à poil là.
0: Oh Patrick. Ah bah dis donc. Il est là lui aussi, oui. Ouais, moi j'irai pas. Hein.
7: Ah bah non.
3: Ah ouais,
7: bah,
3: tu irais pas. Hein.
0: Ah non, j'irai pas.
3: Ah, moi j'irai, moi.
0: Dingo là, t'imagines.
3: Non, mais au moins ils te préviennent avant, donc quelque part ils sont honnêtes. Tu vois, le pire étant si t'arrives chez les gens et que tu découvres qu'ils sont à poil.
0: Ah ouais.
3: Au moins ils t'annoncent la couleur avant, bon, c'est à prendre ou à laisser, quoi. Mais genre ils te proposent.
8: Surprise, ouais.
3: Ils te proposent combien à l'heure? C'est majoré par rapport à des clients normaux ou c'est.
10: Ah non, pas du tout.
3: Ah ouais, au poil, ils vont se faire mettre.
0: Mais comment il t'a dit ça, le mec? Il t'a dit bonjour madame.
10: Ah bah oui, voilà, il m'a dit cash.
0: Il t'a dit quoi?
10: Il m'a dit cash.
0: Il te dit ok pour du ménage, mais je vous préviens, le ménage sera complètement à poil.
10: C'est ça.
0: Ouais, moi j'irai pas perso, mais bon.
10: Non, mais moi, c'est ça, j'ai refusé.
3: Non, mais en plus, il y a même pas de supplément, quoi.
0: Il te l'a dit, tu l'as dit à ton mec?
10: Non.
0: Non? Tu l'as pas dit? Pourquoi tu l'as pas dit à ton mec? T'as honte?
10: Non, je sais pas, mais je sais pas comment il va le prendre.
0: Bah, je sais pas, comment tu prendrais, toi, Karim, si ta meuf dit j'ai envie de faire
12: le
0: ménage?
12: Moi, je dirais de dire oui au monsieur,
0: ouais,
12: prenez l'adresse et que j'aille le voir.
0: Et alors, tu irais le voir, tu ferais le ménage tout nu à sa
12: Exactement.
0: place.
12: Exactement. On se mettrait nus tous ensemble.
3: Tous ensemble.
12: Exactement.
0: Tout nu. Alors après, on nous dit, il est peut-être naturiste. Bon, tu as raison, Joachim, il est peut-être naturiste. Mais si toi, t'es pas naturiste, t'as peut-être pas envie de te montrer à poil devant un inconnu. Hein.
3: Non, mais après, moi, le mec, je le trouve assez honnête.
0: Ouais.
3: Non, mais dans le principe,
12: quoi.
3: Non, mais tu vois, attends, c'est pas comme.
0: Ouais, il t'a pas.
3: Ouais, bah, après, c'est pas genre la surprise, tu vois.
12: Il a peut-être fait du vice quand c'était peut-être pas une meuf qui te parlait, c'était lui, tu vois.
3: Ouais, après, il y a peut-être ça aussi.
7: Ouais.
3: Non, mais bon, en fait, il n'y a même pas à réfléchir.
7: Ouais, mais même si t'as fait du vice, tu te dis qu'il y a un truc bizarre.
3: Tu dis,
7: c'est le mec qui t'appelle pour te dire ça. Moi,
3: bah, en fait,
7: vais
3: tu
7: pas.
3: Dis non et puis basta, quoi, tu vois.
0: Ouais.
10: Ouais, c'est ça.
0: C'est la première fois qu'on
7: te. Pas plus.
0: T'as souvent fait des ménages chez les gens?
10: Oui, c'est mon métier, donc oui.
0: D'accord, et t'as déjà eu des. Je sais pas, des mecs qui t'ont dragué, ou des meufs d'ailleurs qui t'ont dragué, enfin des propositions?
10: C'est la première fois.
3: Tu prends combien à l'heure?
10: 17.
3: Ah putain, heures, t'es cher, Lyon.
0: Bah, la raison.
3: Oh non, bah moi je te prendrais.
12: Ça casse le dos, frère.
0: T'as raison.
3: Ah bah, moi, la mienne, je la paye moins cher. Hein.
8: Combien? Tu la payes combien?
3: Je la paye.
8: Tu
3: la payes en ticket? Non, mais pas. Bah, bien sûr que si, je la paye. Non, mais elle est déclarée et tout.
8: Combien tu la payes?
11: Ah oui, parce que la tu paye. Peux déduire après.
0: Pourquoi tu veux faire le ménage chez Romano, Cédric?
11: Ouais, pourquoi pas.
0: Si voilà, complètement.
3: Non, mais je la paye.
13: C'est 15 balles normalement.
3: Ouais, je suis à 15 balles, tu vois, je suis à 15 balles de l'heure.
12: Bon, ça va, rajoute 2 balles pour Julie.
3: Ah, bah attends, non, bah non, je reste à 15 balles.
12: En plus, elle le fait à poil.
0: Mais non. Je sais pas, quand vous êtes, si on vous a déjà fait des propositions bizarres pour un emploi, tout ça, vous pouvez nous raconter, vous pouvez nous dire. Non, mais t'as raison, hein, moi j'irai pas à poil. Guigui, t'irais à poil chez le mec?
11: À poil, j'irais quand même un peu de mal. Hein.
0: Ouais, et toi Cédric?
11: Et de chez toi? Ah non, non, non.
0: Tu ferais pas
11: à poil, ouais. Ah, non, à poil,
0: tu serais joli tout nu, toi.
11: Ouais, mais non.
13: Joli.
11: Finalement, non.
13: Ah ouais, putain.
11: C'est rigolo, je suis d'accord.
0: Ouais.
12: Putain.
0: Bon, moi je fais le ménage à poil, mais chez moi. Ah bah oui, tu vois, il y a.
13: Oui, bah ça forcément.
0: Il y a Tariq qui nous laisse un message. Ah, tu fais le ménage à poil, toi, Tariq? Ah non, moi je
12: Ah non, je peux pas me mettre à poil
3: mais
12: chez moi.
3: Mais en plus, non, mais même, tu sais, je trouve ça un peu crade parce que, tu sais, tu peux avoir des poussières qui viennent.
12: Dans ton cul.
3: Tu sais, quand tu. Je sais pas, admettons, quand tu fais la poussière sur les meubles, tu sais, ça peut te.
12: Rentrer dans l'urètre.
3: Ça peut te toucher la bite ou. Tu vois, je sais pas, tu peux. Puis quel est l'intérêt surtout?
0: Bah t'es peut-être plus à l'aise, ouais, je sais pas moi.
13: Si quelqu'un aime bien comme ça.
12: Bah y a Tim ce matin, il me disait qu'il se baladait tout le temps à poil chez lui.
3: Oh putain, l'horreur.
12: Oh, je lui dis mais vraiment à poil. Je dis parce que mets un caleçon au moins. Il me dit ah non, à poil. Mais,
3: ah mais il dégoûte. Hein.
12: Totalement à poil.
0: Pourquoi il dégoûte?
3: Ah bah je sais pas, tu l'as vu non?
12: Et là à ce moment-là.
0: Bah oui, je le vois.
12: Et quand je lui dis mais t'es un ouf, tu sais, je lui dis mais t'es un ouf gros, mais au moins un caleçon. À ce moment-là, t'as Sam qui se lève et qui dit je te serre la main, moi aussi je me mets à poil chez moi.
3: Voilà.
12: Les deux ils se mettent à poil.
13: Ah ça m'étonne pas d'eux en plus.
3: Eh bah tiens, on est servi.
0: Bah ouais, on est servi.
13: Ouais mais tu vas pas chez eux de toute façon.
3: Ah non, bah encore moins là.
13: Donc tu t'en fous.
0: Bon Julie, donc petit message de prévention ce soir grâce à toi. Faites attention aux petites annonces, aux petites annonces de demande d'emploi. Quand vous répondez, on peut vous demander des trucs un peu chelous. Bon.
14: Oui, complètement.
0: Oui. Moi, je drague en me tendant des annonces. Je vends des trucs, je rencontre des gens. Et parfois, je sors avec. Je suis bi, des hommes et des femmes. Je prends tout. Ah bah voilà, bah écoute, merci.
3: Tout à l'heure, j'ai regardé là sur Twitter. Là.
0: C'est Masque,
3: sur
0: X. Oui.
3: Il y a une meuf, en fait. Tiens, il y a un mec, elle vendait une robe sur Vinted et tiens, a priori, t'as des lourdeaux qui essayent de draguer par Vinted.
0: Ah, mais c'est ça, tu vois, c'est
12: sur Vinted, il y a des photos un peu osées.
3: Et qui, non, non, mais là, sur le coup, la meuf, elle a posté l'annonce, tu vois, qu'elle avait mis robe normale.
12: Classique,
3: et il y a un mec, en fait, qui envoie une photo, qui lui envoie un message. Ouais, t'es super mignonne dans ta robe. La meuf, ce qu'elle a fait, c'est qu'elle a mis elle a pris la photo de profil du mec ou le mec en photo avec son gosse.
0: Elle l'a affiché
3: sur X en disant, ouais, tiens, ça t'apprendra, espèce de connard, Amira. La meuf, tu sens. Que,
13: ah ouais, direct.
3: Elle en avait gros sur la patate, elle devait avoir des tas de relous qui viennent.
12: Ah ouais,
3: donc elle a dit ouais, celui-là, je vais me le faire quoi.
0: Voilà, bah elle se l'est fait, tu vois. Bon, on t'embrasse Julie et n'hésite pas à nous rappeler pour tout ce que tu veux.
14: Ça marche, bisous à tous.
0: Bisous à toi. Et on salue toute la Normandie. Tu fais quoi ce week-end Julie? T'as prévu des trucs?
14: Bah je travaille.
0: D'accord, bah écoute, bon courage au boulot. Bisous Julie. Et on t'envoie ton t-shirt Skyrock à la maison. On va faire le ménage avec le t-shirt Sky, tu vas être trop belle. Magnifique. Gosse. Ah tiens, juste une petite question, parce qu'on a eu Kylian. Viens voir Kylian. Kylian en direct du 35. T'as 17 ans Kylian, t'es au bahut et t'as dormi le week-end dernier avec une pote. Toi t'étais en boxer et elle était habillée, bizarrement. Et donc toi t'as été...
13: T'étais un peu excité, ouais.
12: T'avais zizi tout dur.
0: Tout dur zizi. C'est la première fois que tu dormais avec une meuf, c'est ça?
15: Ouais, exactement.
0: Et elle, d'après toi, elle te lance des petits signes pour montrer que la porte.
15: Je sais pas si c'est des signes parce que j'ai pas vraiment eu de meuf sur moi.
0: Ouais.
15: Mais j'ai vraiment l'impression que il y a quelque chose et qu'elle me kiffe quoi.
0: On va voir si c'est des signes qui disent quelque chose. Marie, les filles qui nous écoutaient, Julie aussi. Dites-nous, est-ce que c'est des signes qui peuvent vouloir dire quelque chose?
3: Bah, nous aussi, on peut dire. Hein.
0: Alors, les garçons, vous pouvez aussi dire si c'est des signes qui veulent dire quelque chose. Kylian, elle fait quoi comme? C'est quoi les signes?
15: Bah, en gros, déjà, hier soir, je me suis dit, bah, faut peut-être qu'on s'explique et tout, parce qu'on s'était pas expliqué sur ce qui s'était passé, etc., parce que c'était un peu aléatoire dans la soirée, c'était pas du tout prévu, quoi.
0: Mm-hmm.
15: Et on s'est expliqué et tout, et
0: en mode. Vous demandez quoi comme explication?
15: Je lui ai juste demandé en mode j'ai pas compris qu'est-ce qui s'était passé, en mode comment ça se fait qu'on s'est retrouvé à dormir ensemble ultra proche et tout, voilà.
0: Ok.
15: Et je lui ai demandé et tout, et elle m'a dit toi comment ça se fait d'un coup tu t'attaches à moi comme ça, voilà. Et du coup je réponds je sais pas juste comme ça, alors que moi j'avais envie forcément, quand t'as 17 ans t'as envie de dormir avec une fille pour la première fois, etc. C'est ça, je lui ai pas dit.
0: Okay.
15: Et elle ne voulait pas me dire pourquoi. mais parce que je pense, je suis pratiquement sûr, que c'est parce que elle a pas envie que bah, je mette un râteau, quoi. Elle veut pas que je la prenne zone. Et du coup, je lui ai dit, mais je veux pas te laisser des opportunités ou ce genre de trucs, tu vois. Enfin, des opportunités, en vain.
0: Attends, parle bien au téléphone, parce que j'ai pas compris. Tu peux pas lui
15: laisser des opportunités en vain.
0: Ah, tu veux pas lui laisser espérer un truc, machin, mais toi, tu serais d'accord pour sortir avec elle.
15: Parce que bah, j'ai pas envie de refaire les mêmes conneries qu'on m'a fait avec la meuf.
0: Ça fait attendre deux mois, tout ça. Ouais,
13: non, etc. Mais t'as pas l'impression que tu te fais un peu des films?
0: Pourquoi tu dis ça, Marie?
13: Mais des films américains. Pourquoi
3: Marie, casse tes liens direct.
13: Non, mais désolé, mais je vais t'expliquer pourquoi. Moi, je sais que.
15: Non,
13: je peux dormir dans les bras de mon meilleur ami si je suis un peu pété.
3: Tellement je suis cuvé.
13: Non, mais je vais t'expliquer pourquoi. Tu peux dormir dans les bras de ton meilleur ami comme ça. Bon, bah voilà, t'es en jogging et tout. Bon, tout va bien. Et si vraiment j'avais envie de choper le gars, je l'aurais embrassé. Tu vois, quand tu lui as fait un bisou sur le front et tout ça, je l'aurais chopé.
0: Ouais, mais elle a quel âge, elle?
15: Elle a mon âge, on est dans la même classe.
0: Et elle a eu beaucoup d'expérience avec les mecs ou elle est comme toi un peu?
15: Bah, elle en a eu beaucoup plus que moi.
0: D'accord, ok.
13: Ouais, donc en plus,
0: non, mais elle est peut-être timide.
13: Est
3: alors, moi, je ne vais pas.
15: Mais en fait, je pense savoir pourquoi elle a pas voulu.
0: Pourquoi?
15: C'est parce qu'en fait, elle sait que je suis hyper gêné. Genre, déjà, de me retrouver dans un lit avec une meuf, c'était un truc de ouf. Et
13: ouais, mais elle était
15: gêné.
13: Dans tes bras, tu lui as fait des bisous sur le front à ce moment-là, elle lève la tête,
0: front,
13: elle lui fait un
0: bonjour.
13: Bisou. Bah, ouais, ouais.
3: Non, mais moi, alors, si je préfère donner mon avis en dernier.
0: D'accord. Tu penses qu'on garde le meilleur pour la fin, c'est ça?
3: Le meilleur, je suis pas sûr, mais je préfère.
13: Je pense qu'on est assez d'accord avec Romain.
0: Ah ouais?
3: Ah non, mais moi, alors, attends, bon, personne ne le donne, je vais
0: attends,
3: le donner.
0: Attends, on va demander à Julie. Julie, non, on va chercher un petit peu de positif quand même.
13: Oui, ah, bah, désolé. Hein.
0: Julie, t'en penses quoi, toi?
16: Ben, je sais pas trop. Moi, je penserais comme Marie, tu vois.
0: Oh, c'est grave. Parce que moi, je pense qu'au contraire, elle est timide. C'est ton ami.
3: Bah, a priori, elle est pas si timide que ça. Elle a eu plein de mecs.
0: Ouais, mais là, c'est pas un mec comme les autres, c'est son ami.
13: Ouais, mais c'est son ami, elle dort dans ses bras. Donc, si elle veut plus,
0: est-ce qu'elle était dans tes bras la nuit?
13: Bah oui.
15: Ah oui, oui, non, mais on était collés. Non, mais
3: vous étiez bourré ou vous étiez comment? Dans quel état vous vous êtes couché? Vous étiez un peu allumé ou totalement sobre?
15: Moi ça va. Et elle un peu, mais elle a eu le temps parce qu'en fait on s'est endormi, mais on est resté 3 heures éveillés avant de dormir.
0: Le temps de décuver, quoi, tu veux dire, c'est ça?
15: Ah ouais, largement.
13: Ouais, non, mais c'est qu'elle était bien comme ça. Elle voulait pas plus.
0: Ouais, moi je pense que non. Moi je pense qu'au contraire, elle est quand tu dors dans les bras de, je sais pas, moi j'ai dormi avec des amis, elles étaient pas dans les bras toute la nuit et moi en caleçon à côté ou entre. Ou un boxeur à côté. Hein.
3: Bah parce que, mais en même temps, c'est lui qui s'est mis en boxeur. Tu sais, la meuf, elle a rien demandé. La meuf, elle est restée habillée. Moi, je pense qu'il y aura rien du tout. Je suis désolé de casser la baraque. Je donne mon avis tel quel, bim, de but en blanc. Ça vous tombe sur le coin de la gueule. Mais moi, je pense que. Non, mais le moment était sympa. Tu vois, elle était un peu bourrée. Elle a trouvé ça. Voilà, il y a eu. Vous avez passé la nuit comme ça.
13: Voilà, d'être dans les bras de quelqu'un. C'est rassurant.
3: On va dire que c'est une nuit réconfortante.
13: Exactement.
3: Et en plus de ça, l'histoire c'était samedi dernier. Dans la semaine, il n'y a rien eu de.
0: Parce qu'elle est gênée.
17: Ah, il n'y a pas eu de signe.
3: Elle est gênée de quoi? Tu sais, à un moment donné, t'as dormi avec un mec.
15: Cette semaine, on s'est parlé de ouf et tout. Et même, j'ai demandé à ses potes, enfin, les potes qu'on a en tout commun et tout. Mmh. Et elles m'ont dit, en fait, elle est comme toi, elle est complètement perdue et c'est pas ce qui s'est passé.
0: Voilà. Et ben voilà. Qui c'est qui avait raison dans l'équipe?
3: C'est des fools. Non, mais les potes, qu'est-ce qu'ils en savent? Tu sais, c'est des.
13: Non, mais c'est clair. En plus, t'as dit qu'elle avait
3: plein d'expérience. Chacun donne son avis, tu sais.
0: Bravo.
3: Non, mais moi, je suis désolé.
0: Champion des fools.
13: On est dans la même team.
3: Ah ouais. Moi, j'y crois pas trop. Mais
0: Cédric, tu disais un truc.
17: C'est où il y a rien du tout et la meuf, tu sais, genre toi, tu te fais un film où la meuf, elle est trop timide et elle a peur de niquer votre amitié.
0: Voilà, c'est ça.
17: Donc dans ce cas-là, t'as vu, ça se passera rien.
13: Dans ces cas-là, tu dors pas dans les bras du mec.
15: C'est le truc de Cédric.
17: Si.
0: Ouais, de toute façon, Cédric, il a donné deux avis, donc forcément, il a raison.
17: J'ai une copine qui a dormi dans mes bras,
3: T'as pas d'avis.
0: Voilà, ou ça marche ou ça marche pas.
17: Si, parce que moi, j'ai déjà vécu, j'ai dit à une copine qui a dormi dans mes bras, et c'est pas pour autant que je l'ai serré, que je l'ai baisé, c'est rien passé.
3: Elle est décédée.
17: Non, elle était contente.
3: Par les odeurs de ça. Non, mais ouais, tu l'as pas serré.
17: Non, je l'ai pas serré, justement, ce que je disais. Il s'est rien passé. C'est-à-dire que j'ai juste serré dans mes bras pendant la nuit, c'est tout.
0: T'en penses quoi?
3: Pareil, je pense que.
0: Samy, bah oui. Karim, vous en pensez quoi?
3: Honnêtement, je pense que c'est
17: normal que tu t'enflammes un peu.
3: Ouais, que c'est mort.
0: Guigui.
3: Je suis un peu de cet avis-là, malheureusement. J'aurais bien aimé de la vie opposée, mais.
0: Bah, moi, je suis complètement de l'autre avis, moi.
3: D'accord, alors là, évidemment, tu
13: peux. Ça fait une semaine.
3: Alors là, je suis désolé, mais tu peux considérer que c'est mort, d'après les statistiques de l'émission.
15: Après, Diffoul, je peux renforcer ton avis, parce qu'il y a 2-3 mois,
2: on était potes hyper proches comme actuellement en gros. Mmh. Et je l'ai abandonnée du jour au lendemain et elle était hyper triste pendant 2-3 semaines.
13: Et elle t'a, ouais, mais c'est amical.
0: Et elle t'a pardonné,
13: ouais,
0: mais
3: alors, c'est parce que t'es son pote.
2: Non, non, je suis sûr à 80%
3: que c'était elle, ça, tu l'aurais serré.
2: Je suis sûr.
3: Bah alors, bah attends, mais en fait.
2: Mais non, mais moi, j'ose pas. Ah ouais, j'ose pas, j'aurais jamais fait le premier pas.
0: Ah, bah là, par contre, il faut le faire.
3: Ah, bah là, il va falloir.
0: Ouais, ouais, fais le premier pas.
3: Il va falloir partir ses couilles à un moment donné.
0: Tu seras fixé, ouais, moi, Kylian.
3: Ah, bah ouais, parce que. Si... Bah non, mais si t'es sûr, de toute façon, au final, c'est toi le mieux placé pour savoir.
13: Bah, bien sûr.
0: Ouais.
3: Tu vas parce que tu nous racontes la story, mais nous, on n'était pas là, tu vois. Y a...
13: Nous, on est par rapport à ce que tu
3: dis. Il y a les regards et compagnie, mais si toi, t'es sûr, bah là, sur le coup, si t'es sûr et que tu t'en passes. Ah bah t'es bien con.
0: Alors.
3: Non mais c'est vrai, tu vois.
12: Bien con.
3: Non mais c'est vrai. Là tu devrais. Si t'es sûr, vas-y. Là il faut prendre ton courage à deux mains.
0: On est en train de changer d'avis, Romano.
3: Non, je suis pas. Je change pas. Bah non mais non, moi, mais pour moi, d'un avis extérieur, je te dis, on n'a pas. J'ai pas vécu les scènes, donc moi de prime abord comme ça, comme tu racontes le truc, pour moi, je pense que c'est. Y a rien. Ouais. Après, si toi, de ton côté, t'es persuadé, à la limite.
13: Si tu ressens le truc.
3: Franchement, tant mieux pour toi. Ouais. Si t'es persuadé, par contre, là, il faut y aller, tu vois. Sinon, t'es.
13: Bah, bête, on te le souhaite, hein.
3: Sinon, t'es bête de pas y aller, ouais.
0: Moi, je pense que.
2: Ah ouais, mais je me chie dessus.
3: Ah bah, évite, parce que c'est pas un super propre.
0: Oui.
13: Non, mais déjà, tu lui as parlé depuis. Déjà, tu peux lui proposer
3: oui, il
13: arrête d'aller.
3: Pas lui parler, déjà.
13: Bah ouais, mais propose-lui d'aller faire un truc tous les deux, tu vois, où vous êtes posés.
0: Oui, c'est vrai. Refaites une soirée ensemble et là, attaque.
13: Non mais bah même chez toi, tu peux te faire un film par exemple. Tu
0: c'est
13: vois,
0: le message
13: où
0: de Chuyam.
13: Tu vois, ou sur le lit et tu vois.
3: Non mais fais un truc à deux. Ouais,
0: ouais c'est vrai.
13: Et nope. Si elle te dit non, bah,
2: je vais essayer de gérer un truc et tout, mais je sais pas trop. Je me suis trop dessus. J'arrive pas à faire le premier.
3: Dépêche-toi parce que dis-toi, tu peux te faire doubler par un mec.
13: Bah bien sûr.
17: Ah ça peut arriver, ouais.
3: Ah bah la meuf, si elle voit que tu fais, moi ça m'est arrivé un été.
0: Ah.
3: Une meuf mignonne, comme tout, bah l'été là où j'avais serré la nièce frigide.
0: Ah, tête de tortue alors.
3: Non, tête de tortue. Non, pas du tout.
0: C'était pas tête de tortue.
3: C'était pas l'été. Et la meuf là, en fait, ouais, moi je la trouvais grave mignonne, super timide. J'ai un pote qui la serre, mais tu sais, je lui en veux pas un truc d'été.
0: Ouais.
3: Et en fait, à la fin de l'été, le mec lui il était parti. Et un jour, tu sais, on parlait et elle me dit ouais, mais en fait, tu sais, à la base c'était avec toi que j'avais envie de sortir, mais vu que t'as jamais rien fait, ben.
13: Ah voilà, elle attendait.
3: J'ai pensé que je te plaisais pas, quoi.
13: Ouais, bah tu vois, il
3: est trop
13: malin.
3: Je me suis dit, bah t'es bien con.
17: Non, mais quand t'es timide, de toute façon, c'est risqué de. Tu sais, c'est toujours risqué, hein. Moi, j'ai un pote, j'ai fait le timide avec une meuf le week-end dernier. J'étais à Londres avec.
3: Toi, timide.
17: Ah, je te jure, gros.
3: Non, mais...
17: J'ai fait le timide et j'ai un pote qui était avec nous, le mec, il a serré la meuf, tu vois. Il a vu que je faisais le timide, il y a été normal.
0: Et il t'a pas dit, sois pas timide.
17: Non, ils sont pas du tout. Non, lui, il s'est dit que j'étais pas intéressé par la meuf, tu vois. Moi, je parle avec la meuf, mais tu sais, je l'ai pas attaqué.
13: Il était pas au courant parce que c'est un pote qui passe devant toi,
3: elle donne son cul au premier venu, quoi.
17: Non, même pas. C'est même pas qu'elle a de son cul.
3: C'est pas toi, c'est.
13: Elle préférait l'autre.
3: Si c'est pas toi, c'est l'autre qui la baisse, quoi.
13: Ah non, mais elle préférait l'autre.
17: Ah là, bah mon pote Chris, je peux dire qu'il a serré.
3: Mais tu penses que tu pouvais la serrer, toi?
17: Bah, je parle un peu avec elle. Après, je sais pas, tu vois, si j'aurais pu la serrer. Mais c'était jouable.
0: Bon, et organise un
17: après,
0: petit
17: le mec, il a un avantage, c'est qu'il est proche d'un artiste, tu vois. Donc,
3: ouais, c'est une misto, quoi.
17: Non, il est proche de DJ Khaled, donc t'as vu
3: le mec.
17: C'est
3: misto, la meuf. Ouais,
17: bon, okay, le mec, il arrive, il dit ouais, salut, c'est Chris Mo, je suis avec DJ Khaled, moi à côté.
0: Là, bon, oh là
13: c'est lui aussi, les
17: gars.
0: Il y a John Kelton, il est là aussi.
3: Elle voit toujours rien, mettez-vous sur le poste.
0: Voilà, il y a.
17: Non, mais c'est vrai.
3: Voilà, il y a Pablo Carlson.
17: Mais quand tu vois avec un artiste, gros, ça va.
3: Pablo Carlson
0: également.
17: Non, mais quand tu es en boîte de nuit, que t'es avec un artiste, tu vois les meufs comment elles sont, c'est un truc de ouf. Hein.
0: Bah oui, c'est michonneuse, ça s'appelle.
17: Ah
0: c'est,
17: ouais.
0: Oui, c'est michonneuse. Tu ferais quoi, toi, Julie? T'as un petit conseil à donner pour Kylian, pour que faire avancer cette histoire? Parce que moi, je pense que ça peut avancer cette histoire.
18: Bah, moi, je pense qu'il faut qu'il y aille et qu'il fonce, et puis voilà.
0: Que j'ai pas compris.
3: Kylian et qui fonce et puis voilà.
0: Ah, Kylian et qui fonce et puis voilà.
13: C'est ça.
0: D'accord,
13: ouais.
0: Très bien.
13: Ce qu'il n'arrive pas à faire.
0: Bon, ouais. Bah, prends ton courage à deux mains. Après, les mecs timides, ça peut aussi avoir son charme. Enfin.
3: Ouais, mais bon, à un moment donné, faut quand même passer à l'action. Quoi.
13: Non, mais t'es timide, mais tu discutes avec elle. Donc vas-y, maintenant, enchaîne. Propose-lui de venir, ouais, se faire un film chez toi, par exemple. Si elle te dit non, c'est que, bon, bah, c'est pas très bon signe.
0: Ouais, c'est vrai. Il y a Esteban qui.
3: Après, à contrario, elle peut te dire oui et que ça se fasse pas non plus, parce qu'elle est juste pote, quoi.
0: Esteban qui nous dit vas-y fonce, moi aussi j'étais timide et si j'avais jamais rien fait elle ne serait pas venue parce qu'elle aussi était timide, donc il y en a un des deux qui doit y aller.
3: Ah bah il faut débloquer la situation.
13: Bah ouais, bien sûr.
0: Vas-y mon kiki.
2: Bah je vais essayer de gérer un truc et tout, mais ça va être compliqué.
3: Non mais tiens-nous au courant.
0: Bah oui, tu nous tiens au courant.
2: Je vous dis.
0: Ouais, et puis à la prochaine soirée.
3: Non mais attends pas 3 semaines, hein.
2: Non, bah, je vais essayer de gérer un truc. On va se payer une bière ou un truc comme ça.
13: Tu vas gérer.
0: Attends, t'as compris déjà, la Marie, ce qu'elle t'a dit. Tu vas, attention.
13: Non mais c'est vrai parce que t'es pas sûr de toi et tout ça. Donc dis-toi, je vais gérer.
17: Être positif,
13: déjà, ouais, voilà. Faut aller dans ce sens-là.
0: Bon, en plus t'as rien à perdre parce qu'il y a quelques mois vous êtes pris la tête tous les deux. Elle est revenue vers toi. Donc bon, oui. Voilà, c'est resté ton ami malgré tout, tu vois. Bon, ouais. Bah merci Kylian, merci Julie. On vous envoie tous les deux votre t-shirt Skyrock dans le 35 pour toi Kiki. Et à Caen pour toi Julie. On fait des gros bisous à tous les deux. Bon week-end, profitez
19: bien.
0: Salut,
19: merci la team.
0: Merci. Salut. Kiki. Non.
19: Bon week-end.
0: Merci Julie. Salut, bon week-end à vous. Et on va faire nos doubles appels. Est-ce qu'on est prêt pour les doubles appels?
3: Oui, on est prêt.
0: Bon, bah ça c'est bien. On va y aller. Il y a Mathis qui est en ligne avec nous aussi, qui veut nous parler d'un truc au bahut, parce que t'es en BTS toi maintenant, Mathis, hein, c'est ça?
20: Oui, c'est ça, exactement.
0: T'es timide en amour comme Kylian ou pas, toi?
20: Non, je suis cash.
0: Ah ouais, t'es cash. Et ça marche quand on est cash?
20: Ça va, ça des fois ça marche, des fois ça marche pas.
0: Ouais, mais moi t'es fixé quand t'es cash. Moi j'arrive pas à être cash. Mais
17: Ah ouais?
0: Oh là, moi j'adore jouer à cache-cache, mais je trouve pas d'endroit pour me cacher.
3: Ah ça, il faut un gros truc, ouais.
13: Non mais il faut un peu de séduction, ouais. Quand t'es cache-cache-cache, c'est un peu chiant, quoi.
0: T'aimes pas les mecs cache-cache?
20: Oui, il y a un peu de séduction, il y a un peu de séduction, bien sûr.
13: Ah voilà, bien sûr, ouais, parce que sinon...
17: Ça dépend de la situation.
0: Beau gosse, Mathis. Si, beau gosse, Mathis.
13: Ouais, bon, bombe le torse.
0: T'as 18 ans et t'es à Reims, toi, Mathis. Et tu voulais nous parler de deux meufs, toi, c'est ça?
20: Ouais, deux meufs qui me cassent les couilles à mon lycée.
0: Donc deux meufs.
13: Ah bah super, bah Romano va être content.
0: Alors on va lancer un appel à vous.
3: Romano il a rien dit. J'adore les filles, il y a aucun souci avec ça.
17: Il y a le clash ce soir, c'est ça.
3: Non mais aucun problème.
13: Mais il a bien commencé déjà l'émission.
0: On va lancer un appel, Mathis. Et pour toi, à vous tous qui nous écoutez. Vous avez des gens relous dans votre bahut, ou vous avez eu des gens relous dans votre bahut, ou alors au boulot vous avez des gens relous. Tu vas nous expliquer comment elles sont relous. Mais tu les connais depuis longtemps, ces deux meufs?
20: Bah j'ai été 3 ans avec eux, donc dans la même classe.
0: Ah et là tu les récupères en BTS, toi?
20: Ouais voilà, en supérieur en BTS. Ah, chance, parce que,
0: en général quand on change de bahut on se dit.
3: Je peux te poser une question?
13: Ouais.
3: Ou même faire une affirmation? Je suis sûr qu'elles sont moches, non?
20: Ah. Oh oui, elles sont maquillées comme des tons.
13: Ah, t'as dit quoi?
0: Elles sont maquillées comme quoi?
13: Ah non, comme des tons, c'est ça?
20: Ouais, exactement.
0: Parce que les tons se maquillent.
3: C'était à peu près sûr, tu vois.
0: Non, mais quand tu changes de bahut, tu te dis, bon, je change de bahut, ça va être cool. Parce que je vais. Il y a des gens.
13: Tu rencontres d'autres personnes, ouais.
0: Déjà. Et puis, il y a parfois les gens. Après, t'as des potes que t'aimes bien, t'aurais aimé les garder. Mais il y a des gens que t'aimes pas et tu vas t'en séparer.
13: Ouais.
0: Là, tu t'es dit, je vais en BTS. Et pas de chance, les meufs, elles font le même BTS que toi.
3: Ouais, mais si ton BTS, il est dans ton bahut.
0: Qu'est-ce qu'il y a?
3: Ton BTS, il est dans.
0: Bah, j'en ai pas fait de BTS.
3: Non, mais.
13: Pas à toi.
3: Non, mais parce qu'en fait, il y a des BTS, c'est dans les lycées, tu vois. Donc en fait, ça suit tout seul. C'est ton cas, Mathis?
13: Ouais, même bahut.
20: Bah en fait je suis dans le même bahut que celui d'avant en fait.
3: Ouais c'est ça, ouais, en fait ça a suivi la terminale, c'est dans le même établissement ton BTS. Ouais, donc forcément tu les boulets te suivent, quoi.
0: Bon, vous voulez en
3: et
0: savoir
3: pas de
0: plus
3: bol, elles ont pris la même filière que toi.
0: C'est pas de chance, ouais. Vous voulez en savoir plus sur cette belle histoire avec les deux meufs relous? Pourquoi elles sont reloues?
13: Les tons.
0: Tu nous fais la petite liste, tu vas nous expliquer pourquoi elles sont reloues et si vous avez des relous. Vous avez eu des relous au bahut, vous avez des relous au boulot. Enfin, vous avez des relous en général dans la vie. Alors, vous nous dites qui et puis pourquoi ils sont relous. Allez, on se dit tout. 01 53 40 30 20 pour nous appeler. Vous avez l'appli Skyrock pour nous laisser des messages. Et au 41 759. Tu bouges pas, Mathis, on va te reprendre tout de suite.
20: Aucun souci.
0: Et attention, je vous l'ai promis, c'est l'heure du double appel sur Skyrock. On y va.
3: Allez, go.
0: Go.
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0: Qui que vous êtes, vous?
3: Hein? Qui qu'on est?
0: Hein? C'est qui?
13: Français?
0: C'est qui que vous êtes? Mmh. Allez, on y va, c'est parti. Double appel. On passe.
24: Le destinataire n'est pas.
0: Ah, le destinataire n'est pas. Ce qui est quand même une mauvaise nouvelle.
3: Là, donc. Ouais.
0: Alors, le destinataire n'est pas, c'est reparti. On y retourne. On connecte les numéros.
24: Bonjour.
0: Bonjour. Bonjour. Allô.
3: Allô, allô.
0: Ne quittez pas. Allô. Oui, ne quittez pas, on vous passe quelqu'un. Hein. Allô. Allô.
25: Oui.
0: Ne quittez pas, on vous passe quelqu'un.
3: Allô.
25: Allô.
26: Allô. Allô.
27: Mais t'es qui, va appeler un numéro privé?
25: De quoi? J'ai pas compris.
27: Ah ouais, d'accord.
25: Mais pourquoi tu m'appelles déjà?
27: Bah passe-moi, bah t'es qui?
25: Qu'est-ce que tu veux, ma femme?
24: Allô.
25: Oui, j'ai pas de femme.
0: Ah merde.
25: Allô.
27: Je vous écoute.
0: Allô.
25: Bonjour.
0: Bonjour.
27: Je vous écoute.
0: Oui, bonjour.
25: Bah c'est vous qui m'appelez.
0: Alors ?
25: Allô, écoute. Ah oui, il y a un truc du cul qui appelle les gens.
1: Tu m'appelles en masqué.
4: N'importe quoi. Un canular.
0: Oh bah dis donc.
1: Je qui ?
0: Belle voix, lui.
4: Ouais, je suis en train de passer à la caisse, là. Je suis une caissière et je suis en train de les faire payer.
0: Ok, c'est super.
1: Je connais pas, moi.
4: Bon, maintenant, vous allez aller vous faire enculer, vous arrêtez d'appeler. Sinon, j'appelle les Schmitt.
1: Ouais, j'ai une bonne bite, surtout, hein.
0: Tiens.
1: Allô ?
4: Ah, t'as la bite à la main, d'accord. Eh ben, branle-toi et fous-toi là dans le cul.
1: Pourquoi vous me demandez ça ?
5: Qu'est-ce qu'il y a, rigole-toi.
4: Vous avez pas à nous appeler, là, et à rigoler au téléphone ?
5: Ah ouais, je suis à poil, là.
0: Tiens.
4: Vous avez vraiment que ça à faire de nous appeler ?
1: Mais va te faire foutre, espèce de grosse pute.
4: Bah, toi aussi, espèce de connard. Tu crois que ça, ça m'interpelle ? T'es même pas capable de me montrer ton numéro. Pour insulter, t'es fait faire que ça, hein.
5: J'ai une bonne bite, là.
0: Décidément.
4: Bah, connard. J'ai pas un âge pour voir une petite bite.
5: J'ai une bonne bite, là.
4: Ça, bah, tu parles. Bah, hé, montre ton numéro, on verra après.
5: De trois doigts dans le cul.
4: Mmh. Oui, montre-le ton numéro, d'appeler en secret, connard.
5: Je suis en train de m'assurer, là.
4: Oula. Oh, c'est qui, là ?
0: Allô ?
4: Oui ? Allô ?
0: C'est qui ?
4: Allô ? C'est qui ?
6: C'est vraiment des connards.

0: à poil là.
1: Ah bon?
0: Deux, trois doigts dans le cul.
2: Avec
0: il faut que tu t'encules là.
1: Oui.
0: Vous avez envie de vous m'assurer un petit peu, non?
1: Oui, oui, tout à fait, oui.
0: Vous avez un petit peu de doigts dans la chatte là?
1: Oui. Oui, oui.
0: Doigts dans la chatte là?
1: Oui, bah oui, oui.
3: De bordel là.
0: Tu veux faire ce demi-là?
4: Elle est en train de casser son téléphone derrière.
5: Putain, t'es capable de faire un bordel de
6: bête, ouais.
4: Ça va, mon bébé?
1: Oui, tout à fait, oui, bien sûr.
0: Ouais, moi, je suis décaloté complètement.
4: Ah.
1: C'est vrai?
4: Ouais.
1: Bah, si ça te fait plaisir, c'est bien.
4: Ouais. Je vais te passer quelqu'un.
1: Oui?
6: C'est Cédric.
7: Ouais.
4: Dis bonjour à Cédric.
8: Oui?
9: Oui?
1: Oui?
6: C'est Michel au téléphone.
10: Ouais, Michel.
1: Oui, Michel. Michel Sardou, ouais.
6: Bonsoir, ça va, bébé? Ouais.
10: Bah, j'ai une proposition pour toi, Michel.
4: Ouais.
10: Va te faire enculer.
6: Ah bah.
1: Oh, très bien.
6: Ouais, eh ben.
4: Michel, tu aimes bien te faire enculer.
6: Ouais, eh ben.
5: Ouais, bien sûr.
6: Ah, faut pas trop lui dire ça, Michel, parce qu'il aime ça, le coquin.
5: Ouais, ben, mais c'est ça.
2: Attends, j'écris.
10: C'est ça, bon, quand je passe une nuit à baiser, qu'est-ce que t'en penses?
1: Oui, oui. Juste pour vous dire, vous êtes sur écoute, c'est la gendarmerie. Hein.
4: Ah, même la gendarmerie nous écoute, c'est dingue ça.
10: Ouais. Non, je faisais le con.
1: Non, mais c'est très bien, continuez.
4: D'accord.
10: Tu vas avoir une grosse salope, toi, en fait. T'as raison, hein, dis donc.
1: Oui.
4: Ah oui.
5: Ah oui.
10: Quand tu te fais sodomiser, t'aimes bien de te faire appeler petite salope, non?
1: Oui, tout à fait.
10: T'aimes bien les insultes?
1: Oui. Oh, ouais, j'adore ça.
10: Ça serait bien qu'on se passe une nuit à baiser, qu'est-ce que t'en penses?
11: À baiser.
10: Et là, t'as mis combien de toi dans ta chatte? Hein?
1: 3.
4: Oh, bravo!
10: T'aimerais bien que je te la bouffe, ta chatte?
1: Oui.
10: T'aimerais bien me sucer carrément, dis-moi, petite salope. Hein?
11: On va le déconnecter, je peux
4: comprendre. Tu fais une interview, t'es trop fort, Romano.
10: Mais toi, t'es baisable, mais seulement je vois une photo plus près parce qu'on te voit mal. Tu peux m'envoyer une photo, ma chérie, si tu veux?
4: Ça, c'est tout ce que les mecs peuvent dire sur les réseaux de...
10: Et là, t'es habillé comment?
4: Les réseaux de rencontres quand ils font des interviews de meufs.
6: Ah, ouais.
4: Bon, t'as passé un bon moment avec notre ami?
12: Bon, et vous avez rien d'autre à foutre?
10: Quand tu fais sodomiser, t'as bien de te faire appeler petite salope, non?
12: Non, mais vous allez arrêter d'appeler, j'ai 3 gosses et j'en ai marre d'être emmerdé par des connards qu'ils appellent tous les soirs.
4: Ah, mais t'as raison, moi aussi, je reçois plein de coups de fil de mecs un peu bizarres qui disent des trucs chelous au téléphone.
12: Mais en même temps, les mecs un peu bizarres, chelous, c'est un peu vous qui les appelez, non, chez des gens. Moi, j'ai 3 gosses, j'ai autre chose à foutre à 22h30 de passer ma soirée au téléphone.
4: Non, 22h11.
5: Bah, t'as qu'à pas les faire, hein.
4: Voilà, exactement, on n'y est pour rien.
10: Je vois pas ma queue, parce que...
4: Voilà,
12: non, mais ta queue, j'en ai rien à foutre, en fait, tu vois. Donc t'arrêtes de me faire chier et d'appeler tout le temps.
4: Bien dit.
12: Tu trouves un autre numéro, tu changes juste de chiffre. D'accord, t'appelles quelqu'un d'autre et t'arrêtes de me faire chier.
4: J'adore les femmes de caractère comme toi, ma chérie.
12: Non, mais moi je t'emmerde, femme de caractère ou pas, j'en ai rien à foutre.
4: Voilà,
10: c'est moi-même, je te la bouffe, ta chatte.
12: Non, mais va te faire foutre. C'est quoi, ma chatte, personne ne la bouffe.
10: Et là, t'as mis combien de doigts dans ta chatte? Hein?
12: Mais ta gueule, mais franchement, t'as que ça à foutre.
10: Dis donc, tu fais
12: Vas-y, appelle encore une fois, appelle encore une fois. Franchement, j'ai autre chose à foutre, j'ai 3 gamins. J'ai
5: oui, on l'a compris, bah, ça va, t'as pas le prix Nobel non plus. Hein.
6: T'as combien de gamins?
12: J'ai peut-être pas le prix Nobel, mais vous avez rien d'autre à foutre que d'appeler les gens à 22h le soir pour les emmerder. Alors ta gueule, connard, et je t'emmerde.
4: Merci.
10: Et
4: bon week-end.
6: Très agréable, madame.
4: Si vous allez sur les réseaux, faites attention parce que vous pouvez rencontrer des gens comme ceux que Romano, c'est tes amis.
5: Oui, c'est les amis de Pamela plus.
4: C'est les amis de Pamela, c'est ceux qu'on découvre avec Pamela tous les vendredis soirs. On est vendredi, ils seront là tout à l'heure.
5: Alors je vous préviens, là,
4: en real et en...
5: Elle a 3 enfants.
6: Ah, tu penses qu'elle a 3 enfants?
4: Elle a 3 enfants.
5: On n'a pas l'info, mais... trois enfants.
4: On vous remercie
5: pas
4: pour
5: un,
4: les...
5: pas deux, trois.
4: Trois. On vous remercie pour les numéros que vous nous avez donnés et on va lui offrir un petit cadeau à la dame.
5: Parce pour les 3 enfants.
4: Parce qu'elle a 3 enfants. Avec les enfants, c'est super.
6: Ça lui tenait à cœur.
5: Bon. Tu vois, elle vient de bien le vivre.
4: Dans un instant, sur Skyrock, Mathis est de retour avec les deux meufs relous de ta classe en BTS. Mathis, tu vas nous expliquer pourquoi elles sont relous. Fais-nous une petite liste de pourquoi tu les trouves relous. Tu vas tout nous dire, hein, Mathis. Tu restes là. Et puis, il y a un numéro que vous retenez. Ah, il y a quelqu'un qui voulait faire une interview de la Marie ce soir. Je sais pas s'il sera encore dispo.
6: Ouais.
4: On va le rappeler
13: super,
4: parce que.
13: Je sais qui c'est en plus, je suis ravi.
4: Mais tu sais qui c'est, comment tu sais
13: qui c'est? Parce que j'ai vu le message.
4: T'as vu, il a des questions à te poser.
13: Ouais.
4: Vous voulez parler en face à face avec un des membres de l'équipe, vous choisissez. Toute l'équipe est là. Hein. Choisissez, il y a la Marie, il y a Karim, il y a Guigui, Samy, Cédric. Vous voulez faire une interview de Cédric?

0: ça peut être sympa et intéressant. Au Romano d'ailleurs.
1: Ouais.
0: N'hésitez pas.
1: Même
0: puis,
1: du full.
0: Et
1: hein.
0: puis, bien sûr. Et puis, si vous voulez faire les cons avec nous, une question à poser, un truc à dire, c'est Radio Libre. C'est jusqu'à minuit. On prépare le clash de la drague. Et on est là tous les soirs dans la plus grande Radio Libre de France sur Sky.

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1: C'est Skyrock, mais oui, c'est la plus grande radio libre de France, avec toute l'équipe qui est là, au 01 53 40 30 20. Vous avez l'appli, vous pouvez nous envoyer vos messages, vous pouvez nous écouter avec l'appli. Vous débarquez ici et nous envoyez plein de messages. Comme je vous le disais, bonjour Lolo qui vient d'arriver, salut Stekos, il y a Tipiak qui nous fait un petit coucou. Oh,
6: Tipiak.
1: Salut Tipiak. T'as envie de manger Tipiak.
6: Bah, je te jure.
1: Il y a Crif aussi qui nous fait un petit bonjour. Vous pouvez réagir à tout ce qui se dit. Excellent double appel. Jules du 02 nous donne son avis sur le double appel. Merci Jules.
0: Bisous,
1: du 02.
0: Jules.
1: Vous déchirez tout, vous nous les envoyez vos messages avec l'appli le 41759 et le skyrock.fm. On est là. Est-ce que Samy va bien, nous demande Pierrick.
6: Parfaitement les gars.
1: Car je crois que l'OM perd une nouvelle fois.
4: Oh, tu sais ça.
1: 1-0 à Rennes.
4: Ça, cette année, les gars, tant qu'on se maintient en Ligue 1, tant qu'on n'est pas liquidé judiciairement, tout
1: va. Ils peuvent vous liquider.
4: Ah bah ouais, gros.
3: Mais c'est encore dans les tuyaux, il faut que vous trouviez le
4: deuxième. 70 millions d'euros.
3: Ah oui, quand même.
1: Tu veux qu'on fasse
4: la fin de la saison, gros.
1: Tu veux qu'on fasse un OM ton.
4: Bah, si vous avez 70 millions qui traînent, c'est pas de refus.
3: Franchement, je les aurais, je les mettrais pas.
0: Qui traînent.
4: Non, plus, je te le dis.
1: Fais un OM event.
4: Quoi, il y a même des gens, ils ont demandé à Jules, à Soprano, à tout le monde.
3: Non, mais t'as vu, Soprano, il avait dit dans une interview que.
4: Bah, être Marseillais, hein,
3: mais, machin, ouais, il y avait pensé. Ouais. Et en fait, en gros, il a expliqué, bon, il l'a pas dit tel quel, mais.
1: Il voulait pas dilapider toute sa fortune.
3: Non, mais même pas, il a dit, ouais, non, mais en fait. En gros, c'est un pompier, quoi. Ah bah il a dit, ouais, mais il a dit qu'il y avait pensé à une époque.
4: Oui, parce que forcément, tu sais, tous les gens un peu emblématiques de Marseille, voilà, mais. Il faut surtout pas.
3: D'ailleurs, le contrat avec Jules, il est fini, non?
1: Non, il a
3: fini. Ah, finalement, ils ont renouvelé.
4: Ouais, ils ont
3: Non, parce qu'il y avait Parlement, que ça continue pas, moi.
4: Ouais, en fait, il y a tout le monde qui s'était excité là-dessus, alors que c'est juste, tu sais, ils devaient renouveler le contrat.
3: Ils ont pas racheté le club, gros.
4: Ils l'ont renouvelé. Non, mais non, même déjà, ils ont passé d'oseille. Gros, faut envoyer quand même. Bah, puis derrière, c'est pas juste tu rachètes, tu sais, tu mets 300 ou 400 sur la table pour
0: acheter. Ou alors t'as tous les gros rappeurs de Marseille.
4: Chaque année,
0: il
4: faut remettre des sous, tu vois.
0: T'imagines.
3: Mais je pense que Marie.
0: Ils
3: sont pas assez riches.
0: Ah ouais, c'est énorme.
4: Ça, non, il y a juste.
1: L'OM, c'est un puits à fric.
3: Non, mais déjà, t'imagines déjà 70 millions, mais il y a combien de gens sur Terre qui ont 70 millions?
4: La plus grosse fortune française, tu sais, le boss de la CMA-CGM. Lui, il est Marseillais, il habite à Marseille, machin.
3: Ah, Maxime Saada.
4: Ouais, mais bon, lui, le BJ, les sponsors du maillot l'OM, lui, il aurait largement l'oseille de racheter l'OM, d'investir. Le mec, il est milliardaire.
3: Non, mais peut-être qu'il a pas envie de perdre de l'argent, lui.
4: Il est beaucoup plus. Et surtout, lui, il a des ambitions politiques minimum d'être maire, voire même plus à terme, tu vois. Donc le mec, il va pas aller se griller en achetant un club
1: c'est
4: de foot.
1: C'est le patron de BFM.
4: Ah,
1: ouais.
4: Ah, il est partout à FM aussi.
3: Ouais, et aussi de. Comment ça s'appelle les bateaux qui transportent les containers, là, ouais, c'est ça.
4: Ouais, c'est ça. Donc, à Marseille, ce qu'il dit, c'est que lui, il veut être maire de Marseille, voire même à terme président de la République, tu vois. Donc, il va pas aller se foutre dans un bourbier comme ça, tu vois.
1: Oui, mais.
4: Donc, on est dans la merde.
3: Non, mais puis c'est un gouffre à fric.
4: Eh ben, exactement.
3: Non, mais il n'y a pas, je sais pas, un pays du Golfe qui voudrait foutre de l'oseille chez
4: lui. Ouais, il y avait eu des rumeurs, l'Arabie Saoudite.
7: Non, mais le problème, en fait, le problème de Marseille, c'est que. Non, c'est pas ça, c'est que les mecs, en fait, ils veulent aussi l'argent de la billetterie. Qui vont racheter. Et le problème de Marseille, c'est qu'il y a un micmac avec la billetterie, c'est les supporters qui gèrent la billetterie.
4: Non, c'est déjà pas le cas, mais ça rapporte pas.
1: Je mangerais bien un micmac.
8: Non, mais rien à voir.
1: Voilà, j'irais bien chez McDonald's.
3: Non, mais il y a bien les mecs là, qui vont faire un parc d'attractions, là. Dragon Ball, là.
7: Quel pays? 9-5, non?
8: C'est plus un parc, même.
3: Ouais, mais en fait, c'est quoi? C'est quel pays?
1: C'est l'Arabie Saoudite.
3: C'est l'Arabie Saoudite. Ouais, alors, non, mais vous savez un truc, c'est que les Japonais, ils ont dit, mais en fait, à un moment donné, nous n'avons donné l'autorisation pour faire un parc Dragon Ball.
1: Non, mais ils ont dit que c'est un parc manga, ils ont pas dit Dragon Ball. C'est les gens, après, ils ont dit, ça va être Dragon Ball.
7: Ouais, parce que eux, Dragon Ball, ils ont fait,
3: ah oui, ils ont dit, non, mais nous, en fait, on n'a jamais donné la licence, rien.
1: On en parlait dans le morning cette semaine, en plus. Alors.
3: Non, mais c'est bien s'il y a un nouveau parc d'attractions. Bon, il faut quelques années pour le construire, hein.
1: Oui, mais c'est rigolo,
3: c'est sur un. C'est rigolo, c'est très rigolo.
7: Là, t'arrives devant, tu claques de rire.
3: Tu tapes des barres.
1: Mais non, mais c'est sympa.
3: Mais c'est sur un ancien parc d'attractions qui avait fait faillite.
1: Ah ouais.
3: Mirapolis, ça s'appelait.
4: Ouais.
1: Ah ouais, d'accord, ok. On apprend des trucs, c'est dingue. Dingue, comme dirait Sopra. Bon, on revient à Mathis, là. Mathis avec les relous. Vous avez des relous au boulot? Dites-nous tout. Vous avez des relous au bahut? Dites-nous tout. Toi, c'est un relou au bahut, hein, toi, Mathis. Deux relous au bahut, deux meufs. Re-salut, Mathis.
9: Oui, ça, deux meufs.
1: T'as 18 ans, t'es en BTS.
9: Exactement.
1: Et donc, les deux meufs, elles étaient déjà dans ta classe depuis 3 ans. Et là, bing, rebelote. Elles font le même BTS que toi. Pas de chance.
0: Et t'as dit que c'était des tons qui se maquillaient trop. Ça va être très sympa.
9: Exactement.
3: Mais elles sont vraiment dans ta classe ou le BTS que tu fais, il y a plusieurs classes BTS?
9: Il y a qu'une seule classe de BTS et donc on est exactement
3: à la même. Ah ouais, donc
1: pas de chance. Vous aviez des relous dans votre classe, dites-nous. Alors pourquoi elles sont reloues, tiens? Je t'ai demandé de faire une petite liste des trucs que tu trouves relous chez ces meufs.
9: Bien sûr. En fait, dans ma classe, avant, on était plusieurs et c'était tout le temps moi qui m'en prenais plein la gueule.
1: Parle bien au téléphone, Mathis, qu'on t'entende bien.
9: Mais bien sûr, on va faire.
1: Vas-y.
9: Donc, je disais, voilà. Vous m'entendez mieux là ?
1: Nickel. Ouais.
9: Donc, je disais que plusieurs fois elle faisait des choses. Déjà, on était 24 dans ma classe et j'étais vraiment l'un des seuls qui s'en prenait plein la gueule.
1: Mais elle te harcelait ?
9: En fait, elle me harcelait, elle me disait des trucs vraiment qui ne sont pas très sympas à entendre. En fait, une fois, c'était un cours de maths. Mon prof racontait une histoire sur quelqu'un qui était mort le jour du bac. Et ces filles-là ont dit « Hey Mathis, le jour du bac, prends un truc pour mourir, comme ça, on aura tous le bac. »
1: Et après, elle riait leur blague.
7: Comme ça, ouais, c'est harcèlement, ça.
9: Et après, je demandais pourquoi, ils m'ont fait « Parce que personne t'aime. »
0: Ah ouais, c'est du harcèlement.
3: Elle riait. En fait, ouais, c'est du harcèlement.
7: Ouais, c'est du mourir, gros.
4: C'est sympa, en tout cas.
9: Ouais, bah, elles en ont ri pas mal. Bon, après, elles ont arrêté.
0: Et personne prenait ta défense ?
9: Bah, en fait, on pouvait pas parler devant ces meufs-là parce qu'après, elles faisaient des trucs. Mais en fait, derrière, avec quelques potes, j'en parlais.
3: Mais toi, t'as des potes dans la classe. Je veux dire, t'es pas le mec rejeté par tout le monde.
9: Non, bien sûr, j'en ai quelques-unes.
1: Mais y'a que des meufs dans ta classe ?
9: En fait, c'est vraiment un lycée où est-ce qu'il y a beaucoup de meufs et pas beaucoup de garçons. Hein.
1: Ah, vous avez vu ? C'est pas gentil, les filles.
0: Bah, non, mais c'est nul, surtout, ouais. Et puis, enfin, je sais pas, tu peux être ami aussi avec des meufs qui prennent ta défense, tu vois. C'est pas.
1: Oui, c'est vrai, ouais.
0: C'est pas parce qu'il y a pas de mecs.
1: En tout cas, elles font des bonnes blagues de merde. Hein.
9: Ouais, c'est dur.
1: Non, mais c'est ce que tu aurais dû leur dire, toi. Vous avez notre blague de merde, les filles ? En fait, faudrait que tu trouves une punchline à chaque fois qu'elle te balance une saloperie.
9: Ouais, je sais, mais je suis trop gentil pour ça, en fait.
1: Ouais, mais c'est bien d'être gentil, c'est une qualité. Après, il y a des limites, quoi. Quand les gens sont vraiment trop cons.
0: Faut montrer qu'ils sont débiles.
9: C'est sûr, hein.
1: Ouais. Mais elles t'ont jamais aimé, ces meufs ?
9: Jamais, même une fois, l'une des deux m'a dit « Non, mais Mathis, en fait, tu comprennes, en fait, on t'aime pas du tout. »
1: Ouais, il y a un petit message, il est pas mal, le message de Khalil, là, sur l'appli Skyrock. T'as qu'à leur dire qu'elles sont maquillées comme des putes.
0: Des tons.
1: Ça peut être une punchline. Quand elles te disent « T'es moche, personne t'aime, et toi, t'es maquillée comme une pute. » Comment tu es ? Bah, tiens, on va faire un petit tour de l'équipe, là. Romano. La meuf, bonsoir. Elle te fait Paul Bank, j'aimerais que tu meurs. Ça ferait un bon débarras. Voilà.
3: Mais t'as tellement la meuf, elle a 5 ans, tu vois.
0: Non, mais c'est ça.
3: Je veux dire, mais tu as quel âge, ma grande espèce de laidron.
1: Mais toi, en situation, Romano, elle te fait t'es trop moche. Tout le monde veut que tu meurs.
3: Ouais, mais toi, personne veut te piner avec la gueule que t'as. Grosse pute.
1: Très bien, donc ça serait la réponse de Romano. Karim, comment tu réagirais, toi ?
7: Moi, je les insulterais aussi, pareil.
1: T'es trop moche. T'as une gueule.
7: T'as une tête de cul, salope. Ah, moi, j'ai
0: Ah, mais c'est carrément.
3: Non, mais en fait, vous leur parlez.
7: La meuf, elle te respecte pas.
3: C'est pas gentil ce que tu me dis.
1: Et toi, Samy,
4: pareil, je les insulterai. Je préfère mourir que voir ta gueule à la bouche.
1: Ça, c'est bien, ça. Voilà.
4: Tu vois,
1: ça, c'est pas vulgaire, mais c'est.
4: Pour retourner le truc un peu.
1: Je préfère mourir que continuer de voir ta gueule. Pas mal. Cédric.
9: J'aime beaucoup.
4: Ah, je l'insulte.
1: Ouais, ça, c'est bien. Retiens celle de Samy, pas mal.
4: Je l'insulte.
1: Comme Romano et Karim, t'as insulté.
4: Ouais, plus rapide, quoi.
1: C'est bien une petite punchline.
3: Oh là là!
1: Ah, t'es tu fais une allergie à Cédric, ça te reprend?
3: Non, ou à Covid.
1: N'importe
0: quoi! Super!
1: D'ailleurs, Rémi nous parlait des eaux Covid cette semaine dans le morning et il teste les eaux pour savoir s'il y a de la maladie dedans. Parce que quand on pisse, qu'on chie, on rejette des Covid quand on a le Covid. Et ben ça remonte le bordel.
0: Ah ouais, ça peut revenir cette connerie?
1: Bah oui, ça peut revenir.
3: Non, mais il y en a tous les ans, Marie.
1: C'est comme la grippe,
4: c'est
1: quoi.
4: C'est plus
3: une épidémie comme il y a eu avec des confinements, machin, mais tous les ans, il y a des Covid.
0: Bah oui. Ah ouais, d'accord.
1: Et toi, Guigui, si elle te fait putain, t'es trop grand, t'es trop moche, on aimerait que tu meurs.
4: Moi, je trouvais les réponses de Karim et Romano relativement bien adaptées.
1: Ah, toi, dès les insultes dedans.
4: Donc, ouais, je pense que c'est la très bonne méthode.
1: Ouais.
3: Mais faut même pas essayer de parler avec, c'est les meufs.
0: C'est exactement ce que
3: je veux dire. En plus, elles sont bêtes comme leurs pieds, tu vois. C'est des trucs, on dirait que la meuf, elle a 5 ans.
0: Mais moi, je les regarderais de haut.
3: J'ai envie que tu meurs.
1: Non, Marie, je t'ai pas demandé. Oui,
0: ah, mais moi, je les regarde de haut et je réponds même pas.
1: Tu vois, mais si, moi, je pense qu'il faut répondre au bout d'un moment. Parce que Mathis, toi, t'es trop gentil. Mais c'est bien d'être gentil, hein, c'est une qualité. Ce que je disais tout à l'heure. Après, les meufs, elles te harcèlent. Il y a un plat qui nous dit c'est du harcèlement.
0: Bah ouais, c'est ça.
1: Bah oui, c'est du harcèlement si elles te tombent dessus tout le temps. Alors, Marie, toi, tu les ignores, toi.
0: Ah ouais, non, mais moi, je les. Ouais.
1: Ouais,
0: je
1: mais ignorer, t'as toute la classe autour, tu vois, tu passes pour une victime,
0: Ouais, mais justement, je trouve que c'est plus intelligent que de rentrer dans leur truc de 5 ans, là, comme disait Romano, tu vois.
1: Alors, des insultes.
3: Ah, moi, je pense que si je l'appellerai à l'année, elle s'adresse à moi, je dis ta gueule, les drons.
7: Ta gueule,
4: ta gueule, les drons.
3: Non mais tu sais, à chaque fois qu'il y a une belle adresse à parole, je dis mais me parle pas, les drons. Je dis va te maquiller.
0: Quand t'auras un truc intelligent à me dire, tu me parles quoi.
1: Il faut s'endurcir. Tu dois t'endurcir. Il y a c'est Dalila qui nous envoie un message. Leïla aussi. J'étais en BTS Compta. Je venais d'une autre ville. On m'a tout de suite cataloguée car j'étais différente. Tu dois t'endurcir. Donc ça c'est le message de ouais, Dalila. Ouais. Ah, tête de cadavre, c'est pas mal comme insulte.
3: Ouais, c'est pas mal aussi. Ouais.
9: J'aime beaucoup.
1: Ouais, ouais, toi t'es déjà mort, t'es une tête de cadavre. Ouais, bof. Il y a mieux. Il y a Joachim qu'on est en ligne avec nous, il doit être dans le coin. Salut Joachim.
5: Salut la team.
1: Salut mon pote.
3: Oui.
0: Coucou. Allez.
1: Alors Joachim.
5: Ouais, vive Romano.
3: Ah, merci Joachim.
5: Et oui, Cédric, on l'encule.
3: C'est noté.
4: Merci Joachim aussi.
3: Et en plus, tu sais qu'il aime ça.
1: Ah, t'es là
0: pour toi.
3: Ce soir, on va lui en donner quoi.
4: Bah, t'es un mec sympa.
5: Et tu chantes un soir, tu chantes.
3: Ah oui, je chante, ouais. Parce que c'est vrai que mercredi, j'ai pas chanté. J'ai reçu des messages, il y a eu des déçus.
1: T'as pas empêché de gagner mercredi.
3: Oui, mais ce soir, j'ai fait un tour de chant.
5: Alors, non, mais quand Cédric gagne, c'est de la triche, c'est du vol.
1: Bah non. Alors là, je m'inscris en faux. Cédric peut également performer dans le clash de la drague.
4: Ah, j'espère bien.
1: Regardez, je regarde depuis la rentrée.
3: Non, mais Joachim, Cédric, il est nul, NUL.
5: Mais oui, mais c'est NUL, même NU2L, ça pue la merde.
4: Ok, d'accord, super. Bon, t'étais marrant au début, maintenant un peu moins là.
1: Si, il est rigolo, Joachim.
4: Ah bah, très,
3: continue un peu. Vas-y, c'est lui qui insulte-le.
4: Bah, je veux pas l'insulter.
5: Non, moi je préfère juste que Médeline, elle ferme sa gueule tous les jours.
1: Ah. Vas-y, Médeline, dis bonjour. Oui, dis bonjour.
7: J'allais dire, tu peux aller
0: sur le chat.
1: Oui, bonjour, le bébé, qu'il est gentil.
0: Venge-toi.
1: Il est gentil, Médeline, vous avez vu comme il est beau ce chien.
4: Ah bah ouais.
1: Oh, qu'il est gentil.
5: Non, elle est gentille, Médeline, on verra pas. Il y a plus chiant. Cédric, quoi.
1: Voilà, bing bang dans la gueule à Cédric.
3: Réponds-toi, Cédric.
4: Non, je laisse couler.
3: Non, mais dis-lui un truc.
4: Je vais pas l'insulter, le pauvre.
1: Oh là, nique ta
5: mère. T'inquiète, Cédric, je me suis assez fait insulter au lycée l'année dernière. Hein.
1: Toi aussi, pourquoi?
4: Parce qu'il était casse-couille. Parce que c'est un relou, tout simplement.
1: Pourquoi on t'a insulté?
5: Ferme ta gueule, quoi, on va faire du sport.
4: Ok, d'accord. Ça, c'est de la punchline.
3: Jojo,
4: on va se calmer un petit peu.
7: Un peu tranchant, quand même.
4: Parce que t'as un peu pris la confiance.
0: Ouais, mais il a du répondant un petit peu.
1: Tu vois, Mathis, il faut prendre exemple sur Joachim. T'as quel âge, Joachim?
5: J'ai eu 15 ans la semaine dernière.
1: D'accord,
4: mais bon. T'as 3 pales sous les bras.
1: Eh ben c'est bien Joachim. Tu vois, Mathis, prends un peu exemple sur Joachim. Les autres, quand elles te parlent, bim bim bim, tu leur balances une
3: saloperie. Ouais, mais ça, c'est soit tu l'as, soit tu l'as pas. Tu vois.
1: Ouais, ouais.
3: C'est pas évident, si c'est pas dans ta nature d'avoir du répondant comme ça.
4: D'être un casse-couille, ouais, comme jeu.
3: Non, mais le problème, c'est que.
5: Vraiment, tu voudrais un restaurant, si c'est le restaurant de la mocheté, ferme un peu ta bouche, quoi.
3: Oh, bim bam boum.
4: J'ai pas compris la blague, là.
3: Aussi, mais t'inquiète, tu dis juste bim.
1: Bim bam boum.
4: Tu vas nous faire un one-man show, là, Joachim, ou c'est comment?
0: Parce qu'il a fait une liste.
1: Bon, alors, ouais, Joachim, comment tu réagirais? Donnez vos conseils, d'ailleurs, pour Mathis. Il t'est arrivé quoi? Tu disais que t'as été.
5: Bouffer de la merde que de l'avoir, donc. Oui. En fait, l'année dernière, il y avait des meufs aussi, elles étaient comme ça dans ma classe.
1: Elles te parlaient mal?
5: Elles faisaient les malines, elles se foutaient notre gueule à tous les garçons. Et un jour, il y en a un, il l'a insultée. Et elle s'est plaint au prof. Et le prof lui a dit, t'as insulté ma chouchou, tu dégages, quoi. Et en fait, avec tous les profs, c'était comme ça, c'était du favoritisme.
1: Ah, tu veux dire que parce que c'était des filles, elles étaient un peu...
5: Ouais, mais il y a des profs, mon prof de maths, l'année dernière, c'était limite un pervers, quoi.
1: Absolument, oui. Moi, j'avais un prof de latin qui était comme ça, qui interrogeait que des filles en classe. Et plus elles avaient, plus elles étaient habillées serrées ou plus elles étaient sexy, plus elles avaient de chances de passer au tableau. Donc, nous, on était assez contents.
0: Hein. Bah oui, toi, forcément.
1: T'es tranquille. Ouais, toi, t'es tranquille.
0: Bah, tu vas pas arriver en jupe, oui.
1: T'arrives habillé à la bas les couilles ou, voilà. Et puis bon.
0: Ça passait devant.
1: A priori, on ne l'intéressait pas. Il s'appelait Monsieur Desqueux.
3: Ah ouais, putain,
0: ça s'invente pas.
1: Ça ne s'invente pas. Ouais.
0: Ah, c'est magnifique.
1: Bon, vous avez des souvenirs au bahut? Vous aviez des relous au bahut qui vous faisaient chier? Ça vous arrivait ou pas?
3: Non, franchement, non.
1: Ouais, moi non plus.
3: Oh, même plus. Ah, des fois, quand il y avait des trucs.
1: Ah, si, moi, il y avait deux meufs qui
3: regardaient les queues.
1: Qui regardaient les queues. T'avais... Non, moi, j'avais deux meufs.
3: Ouais, mais bon, ça, c'est pas. Tu vois, c'est pas
7: des relous, oui, ça va.
3: Non, mais c'était des bécasses.
1: Chaque fois qu'on arrivait au bahut, donc nous, les mecs, elle préférait les mecs avec des joggings. Moi, j'en mettais pas. Mais elle regardait de quel côté penchait la bite. Et elles étaient là, comme des bécasses, en faisant.
0: Mais super comme activité. L'activité de la journée.
4: Ah, si, moi, il y avait une casse-couille, moi.
1: Ah.
4: C'était la sœur de Youssoufa, le rappeur.
1: Ah bah écoute, c'est gentil pour lui.
0: Parce qu'il en a 20.
4: Ouais, elle en a beaucoup, c'est une famille de ouf.
0: Ouais, ouais.
4: Et en fait, elle était casse-couille et le jour où elle a appris que je connaissais un de ses autres frères, en fait, elle s'est directement calmée, tu vois.
1: Mais elle faisait quoi?
6: Ouais, casser les couilles. En fait, c'était un groupe de 3 meufs ou 4 meufs. Et elle jouait les Kaira, elle cassait les couilles à tout le monde. T'avais, elle jouait les Kaira, tout simplement, tu vois.
1: Ouais.
6: Ouais, et puis un jour, elle a vu que je traînais avec son grand frère, je peux te dire que direct ça l'a calmé.
1: Plus rien derrière.
3: Après, elle a fermé sa gueule.
1: Bon, c'est marrant. Moi, j'avais un pote, on en parlait cet été, et il me disait que dans les classes, les filles, bon, les filles, c'était à 8, elles ont 8 ans, hein. Mais les filles de 8 ans, parce que lui, il a un gosse de 8 ans, elles étaient beaucoup plus dures avec les autres que les garçons. Les garçons, ils sont plus toi, ils ont envie de jouer, etc. Les filles, elles sont plus.
0: Elles attaquent.
1: Piquantes, elles attaquent, tout ça.
0: Mais quoi, c'est groupe de nanas contre groupe de
1: ouais,
0: mecs.
1: Groupe de nanas contre un mec comme toi, Mathis, ou
0: parce que moi, souvent, c'était nana contre nana.
1: Ils me racontaient ça, même entre elles, ouais, elles sont plus dures entre elles que les garçons qui eux ont envie de faire des cons, de jouer.
0: Ouais,
1: de...
0: C'est pour ça que je traînais avec des mecs, moi.
1: Bon,
10: les pour leur queue.
3: Bah, bien dit, Marie.
0: Quoi, mais t'es
1: merci,
0: con,
1: Marie. Oui,
10: avec des mecs pour leur bonne queue.
1: Tu as raison, donner ton avis. Hein. Donc, Mathis, ouais, laisse-toi pas faire, et puis. Bon, après maintenant, t'as 18 ans, elles vont se calmer un peu, parce que bon, elles ont quel âge? 18 ans aussi.
3: Non, mais ouais,
0: elles sont ridicules.
10: Les trucs qu'elles te disent, ouais.
1: Ouais.
10: Mais tu meurs. Ouais, c'est super.
1: Bah oui. Après, tu vois, si elles te balancent des trucs et que c'est tes copines, c'est pour rigoler, bon, ça passe.
0: Là, c'est du traquage.
1: Oui, c'est du traquage sympa, parce que t'es leur pote, etc. Là, t'es pas leur pote, et puis ça fait 3 ans que ça dure, donc ça devient méchant, en fait.
3: Bah, ça s'apparente à du harcèlement. Hein.
1: Bah oui, c'est pas.
3: Bon, t'as pas l'air de super mal le vivre non plus, tu vois.
1: Il y a quelqu'un qui me disait, vous dites bien que Romano est chauve tout le temps. D'abord, c'est la vérité. Hein.
0: Ouais.
1: Et c'est pas du harcèlement, tu n'as pas de cheveux, hein, Romano.
10: Non, j'en ai pas.
1: Et puis, on t'aime bien, même si t'es chauve.
10: Bah ouais, de toute façon.
0: Bah, il est beau, chauve.
1: Ouais.
10: Pff, je crois que Marie.
1: Non, mais tu vois.
10: Vraiment, ça va vraiment.
0: Non, mais c'est vrai, ça te va bien.
10: Je vais être obligé de te baiser.
1: Donc, tout dépend de qui ça vient, tout dépend comment c'est dit, quelle est l'intention derrière. Là, c'est vraiment l'intention d'être méchante avec toi, Mathis. Tu vas faire quoi, Mathis?
9: Excuse-moi, j'ai pas entendu.
1: Ouais, tu vas faire quoi? Comment tu vas réagir maintenant?
9: Honnêtement, là, pour l'instant, c'est le début d'année, j'ai encore eu rien, j'ai eu des petites remarques à la con, mais bon, honnêtement, je m'en suis foutu parce que c'est rien.
1: Non, mais quand elles te font chier, tu peux pas fermer ta gueule, quoi, tu vois.
0: Mais elles font chier que toi, parce que tu peux peut-être te rapprocher aussi de gens, tu vois, qu'elles font chier.
1: Non, mais c'est quand même hallucinant que des meufs.
3: Ce qu'il faudrait faire, c'est fasse la loi au bahut, quoi. Non, mais on le dit souvent.
1: Enfin, des meufs ou des mecs, d'ailleurs. Mais enfin, à 18 ans, tu vois, on a passé l'âge.
0: Fait, hein.
3: Ce qu'il faudrait que tu fasses, c'est que tu arrives à les humilier devant des gens, tu vois.
1: C'est ça, ouais, en leur disant, par exemple, t'es maquillé comme une pute.
3: Ouais, non, mais un truc comme ça. Et histoire que les autres, tu vois, ça les fasse rire. Et les meufs, elles vont être tellement honteuses.
1: Ouais.
3: Qu'en fait, elles vont s'arrêter parce qu'elles vont se dire, ouais, en fait, le mec, il répond et on passe pour des connes auprès des autres.
1: Il faut toucher un point sensible, nous disait Sophia.
3: Non, mais forcément, je sais pas.
1: Bah, le maquillage.
3: Ouais. Non, mais il n'y a pas un défaut physique.
1: Le maquillage, quand même, Romano.
3: Non, mais même si c'est un truc pas super sympa, elles sont comment physiquement? Je sais pas, il n'y en a pas une qui a un gros défaut physique.
0: Elles sont pas sympas.
3: Qui a un gros nez, qui a
1: un gros nez.
9: Alors, j'ai peut-être un truc pour les deux, mais je sais pas. Après, voilà, mais les deux sont assez mastoc, elles sont grosses, quoi.
3: Franchement, moi, non, mais à la guerre comme à la guerre, les meufs, t'as vu, elles te souhaitent de mourir.
10: Bah oui.
3: Ah, moi, j'hésiterais pas.
10: Tu veux quoi? T'as un tonneau. Elle va rouler.
0: Il y a un texte qui disait ouais, tu peux leur rétorquer.
3: Slim Fast.
0: Il y a un texte qui disait ouais.
1: Si elles sont méchantes, tu peux être méchant.
0: Tu peux rétorquer ta mère aurait dû t'avaler.
3: Comme j'aime, bah, gros.
0: Ta mère aurait dû t'avaler, dit un texte.
3: C'est très classe, ça.
0: Ouais. Moi, j'aime bien. Moi, je trouve ça. J'aime bien.
10: Il va falloir rentrer dedans. Hein.
1: Ouais,
3: ah bah. Pff.
10: Elles sont toujours avec toi en termes
3: de. Non, en plus, ouais, ce qu'elle te dit, c'est vraiment pas sympa. Genre, te souhaiter de mourir.
1: Te dire que personne t'aime et tout. Enfin,
3: oui. Non, bon, alors c'est pas très fin ce qu'on a dit, mais moi j'hésiterai pas. J'attaque sur le physique. Bah,
10: direct. Ah ouais, en 1.
1: Il y a Wonderstech, elle nous dit. Elle nous dit, il faut lui dire qu'elle a une pauvre vie pour faire ça.
10: Non, juste.
1: Et qu'elle a une sale gueule. Et que... Bon, on t'embrasse, Mathis, et puis tiens-nous au courant pour cette histoire. Et puis. Bon, et puis reste pas seul. Soit avec tes potes quand t'es.
9: Aucun souci, c'est ce qui est prévu. Hein.
0: Bon, bah ouais, ne te laisse pas faire.
1: Merci à toi, Mathis. Et on te fait une bise, Mathis. Et
9: bon courage. Aussi, hein.
1: Et profite du week-end, là, ça y est, c'est le week-end, on profite.
0: Ouais, tranquille.
9: Tu peux dire un petit dernier truc.
1: Vas-y.
9: L'équipe de Diplous, vous êtes les meilleurs, vous adorez, vous écoutez tous les matins. Et vraiment, voilà, ça me fait. Ça me fait du bien de ouf à chaque fois.
1: Bah, c'est gentil. Attends, merci, Baptiste.
3: T'es un bon
1: Baptiste.
3: Gros bisous, bisous, bisous.
1: Ta mère aurait dû t'avorter. C'est bien ça? Oui, Alex. C'est Alex qui nous envoie un message. Oui,
3: c'est permis, là.
1: C'est vrai, c'est pas mal. Bon, alors, Joachim, merci en tout cas du coup de fil. T'avais un truc à rajouter, une question à poser, un truc à nous dire?
5: Non,
1: vas-y.
5: Non. Oh, je peux avoir le mug ou pas?
1: Ah, tu veux le mug du morning?
5: Ah ouais, s'il te plaît.
3: Ah bah Cédric va te l'envoyer.
6: Ah bah avec grand plaisir, ma gueule. Je vais te l'arrêter chez toi, tiens.
1: Ah, c'est gentil.
5: Ça me va. Allez, le PSG. Hein.
3: Ok. Oh là, t'es bizarre, perdu, lui.
1: Joachim, on va t'envoyer ton mug. On te fait un bisou, Joachim. Et t'habites dans le 21, t'es bourguignon?
5: Ouais, je suis la Bourgogne.
3: Ouais, c'est la Bourgogne.
1: T'es où? À Dijon?
5: Auxonne,
1: très bien. Tu connais pas Auxonne, Romano?
3: De nom, moi j'ai jamais foutu les pieds. Mais c'est en Bourgogne.
1: Et bien, on t'embrasse, Joachim. Merci à toi.
5: À plus.
1: Bisous Joachim. Ciao. On prépare le clash de la drague. On aura les pervers qu'on va draguer. On va les draguer sur les réseaux là d'ici minuit. Et on retrouvera Pamela pour draguer les pervers. Où en est-on dans ce grand match de foot
7: qui
1: oppose l'équipe de Rennes et la grande équipe de l'OM? Alors, ça donne quoi, Samy?
7: J'ai peur qu'on descende en Ligue 2 cette année, la vérité.
1: Mais pourquoi? Vous avez perdu.
7: C'est chaud, mais je vois pas comment, en fait, contre quelle équipe. Bon, j'ai pas eu toutes les équipes jouer, mais.
1: On était à 1-0 tout à l'heure pour Rennes.
7: Face à aucune équipe, hein. Enfin, pas beaucoup.
3: Ah, ça, ouais.
1: Et alors là, on est à combien? C'est fini?
7: Ah oui, c'est fini.
3: Le match est fini,
1: et combien?
3: 1-0 pour Rennes.
7: 1-0 pour Rennes.
1: Ah, ça s'est arrêté à 1-0 alors. 1-0 pour les Rennais.
7: Ah, ils vous ont bien baisé.
1: Et voilà.
7: Alors, Samy, un petit témoignage?
3: C'est un bon la saison va être.
1: Un petit débrief de match.
3: Non, j'attends rien de cette saison. Allez, juste que ça passe, tu vois. Mais je veux pas que ça passe en Ligue 2, quoi. C'est juste ça. On verra l'année prochaine, mais là.
1: Bon, bravo les Rennais. Et donc, on est premier sur le foot, bien sûr.
3: Ah, tiens, je sais pas, vous avez vu, il y a un train qui a déraillé en Seine-et-Marne.
7: Ouais, j'ai vu, ouais.
3: Il y a une heure, là, à peu près.
7: 200
3: personnes, 20 blessés. Je sais pas pourquoi il a déraillé. C'est du côté d'Elbeuf.
7: Ils ont pas dit, ouais. Elbeuf, c'est un train qui faisait Rouen.
1: Elbeuf, c'est en Seine-et-Marne, c'est en.
3: Ouais, mais c'est sur cette ligne-là.
7: C'était entre Rouen et Caen.
0: Ouais, c'est ça.
7: Le train, il allait à Caen et il partait de Rouen.
1: Ah, donc, c'est pas Seine-et-Marne, c'est la Seine-Maritime.
3: Ah, voilà, c'est ça. Mais c'est du côté d'Elbeuf, je crois que ça. Que le train il a déraillé.
0: Il y a 44 blessés apparemment.
7: Ah, 44, c'était 22 il y a.
0: Dont une femme en urgence absolue.
3: Okay. Ah ouais, quand même.
1: Ah ouais, quand même.
0: Bah, je sais pas pourquoi il vient d'arriver.
7: Bah, il y a une photo du train, il est quand même un peu en travers. Hein. Tu vois que c'est.
3: Ah putain. Mais je sais pas, c'est pas la cause du déraillement.
7: Non, j'ai pas vu en tout cas.
1: Bon. Voilà, bon, deux nouvelles, à fond sur l'actu, sur Skyrock, en direct, on est là avec vous jusqu'à minuit. Profitez-en, appelez-nous, vous avez un truc à dire, une story à nous raconter. Eh bien, n'hésitez pas. Ah oui, il y avait Sylvia aussi qui nous laissait un message par rapport au harcèlement. Elle est sortie avec deux mecs depuis le début de l'année, au bahut. Un où ça a duré 2 jours, et puis un autre derrière qui m'a largué. Et le mec, il la traite de pute parce qu'elle est sortie avec deux mecs depuis le début de l'année. Mais ils ont quel âge? T'as 17 ans, Sylvia. C'est ouf, ça, quand même. T'as 17 ans et.
0: Mais en fait, le mec, il est dégoûté.
1: C'est le deuxième. Mais c'est lui qui l'a largué en plus.
0: Bah ouais, mais il est très con.
1: Alors, tu ferais quoi, Marie, là? Tu dirais quoi?
0: Hein? Ah non, mais moi, j'en ai rien à
1: foutre. Ta mère, elle avait 4 avalés.
0: Non,
3: mais. Ta Marie, elle dit ça pour tout maintenant.
1: Ta mère, elle a 4 avalés.
0: Non, mais non, c'est Atex qui avait laissé ce message tout à l'heure. Non, mais moi, je dis rien au bout d'un moment, tu sais, moi, ça me saoule. Ouais, moi, ça me fait chier. Moi, ça me faisait ça à Tours, tu sais, quand j'ai vu quelques mecs. Il y avait des nanas qui étaient très, très jalouses. Je m'en foutais.
1: Franchement. Non, mais après, je vais traiter de pute.
0: Ouais, tu sais, ça parlait mal, mais
3: Non, mais là, la meuf, bien entendu, elle fait ce qu'elle veut. Mais moi, je dirais, il faut faire attention, tu vois, parce que évidemment que ça se sait, tu tapes deux mecs alors que la rentrée, elle a eu lieu il y a une semaine.
1: Ouais.
3: Forcément, tu peux vite choper une réputation. Tu vois, moi, je pense. Bon, après. Pas de problème, elle fait ce qu'elle veut au final.
0: Oh, mais t'as pas tort, faut faire gaffe, ouais.
3: Mais faut faire gaffe parce que.
0: On regarde les autres parce qu'il y a plein de cons.
3: Bah ouais, c'est-à-dire que tu tapes deux mecs en une semaine, forcément, et en plus de ça, deux mecs du bahut, forcément ça va se savoir, forcément il y a des gens qui vont mal
0: parler.
3: Forcément il y a des gens qui vont mal parler. Le problème qu'il y a, c'est quand tu chopes une réputation pour t'en détacher, c'est compliqué.
0: Ah, ça, ouais.
1: Ouais, et puis après tu vas avoir des rumeurs, ils vont inventer n'importe quoi.
0: Ah, exactement.
1: Le mec, il va dire que t'as fait des trucs alors que tu les as pas fait.
0: T'as toujours des histoires, ouais.
3: De toute façon, moi je pars de plus en plus de ce principe-là. Pour vivre heureux, vivons cachés. Parce qu'en fait, les gens, ils sont tellement. D'être dans tous les domaines, tu sais, tu vas dire, je sais pas, t'as une bagnole, machin. Tu sais, les gens, ça, ils aiment trop parler pour rien. T'as acheté.
1: Bah, surtout avec les réseaux. Hein.
3: Ouais, avec les réseaux, avec tout, tu vois.
1: C'est ce que disait Soprano ce matin d'ailleurs.
3: Tout est jalousie. Tu sais, les gens, en fait, ils sont jamais contents pour toi. Il y a toujours un fond de jalousie, un truc.
0: Ouais, puis on s'en tape des autres au final.
1: Il y a Soprano, il me disait ça par rapport à ce qui est sorti. Là, vous savez, hier, dans tous les. Sur plein de sites. C'est sur la Provence, bah oui. Samy.
0: Ouais, ouais,
1: le journal de Marseille. Bah ouais. Soprano, donc c'est sorti partout. Ah ouais. Soprano a été à nouveau papa.
4: Ouais.
1: Il a eu un cinquième enfant. Et moi, en lisant le truc, je me dis, mais il avait déjà pas. Il avait déjà cinq enfants. Ouais. Et donc ce matin, Soprano, il arrive. Il fait, non, c'est un mec de la Provence. Je lui ai dit que. Parce que je m'occupais de mon enfant, j'avais repoussé certains trucs, l'album, il sortira en début d'année alors qu'il devait sortir en novembre. Et donc le mec, il a écrit.
4: Il a transformé ça.
1: Il a écrit, Soprano a eu un enfant et donc il repousse un peu son planning. Bah, en fait, et après, tous les autres sites ont repris le truc.
0: Ouais, c'est ça.
1: En fait, l'enfant de Soprano, il est né, mais il y a un an et demi.
0: Ouais, c'est ça.
1: Donc, quelque part, c'était pas une fake news.
0: C'est un peu un baby.
4: Mais elle importe des infos bien vérifiées.
1: L'enfant est né, mais c'était pas cette semaine.
0: C'est ça, les infos, faut faire gaffe.
1: Et après, ça a été repris partout. Et il a démenti ce matin sur Skype.
7: Carriole, elle croyait que c'était une fake news et qu'en fait, il était grand-père.
1: Oui, elle lui a dit, ouais.
3: Ah, ça aurait pu, hein.
7: Bah ouais. Bah, c'est la 26
3: ans, ouais. Ouais, tu vois, donc.
0: Bah ouais, bien sûr.
1: A priori, il a pas envie d'être grand-père tout de suite, Soprano.
0: Non, mais bon.
3: Ah, mais en même temps, son grand 26 ans, c'est pas déconnant de faire un gosse.
0: Bah
1: c'est
0: ouais,
1: pas, oui, c'est pas possible. Bon, alors, on a quoi à faire? Le clash de la drague, on va attaquer là dans un instant.
3: Ouais.
1: On a vos deux méthodes, vous les avez données en début d'émission, mais pour ceux et celles qui sont arrivés un peu à la bourse, Cédric, rappelle-nous la méthode.
3: C'est la méthode barbecue.
1: Méthode barbecue.
3: Moi, méthode camping-car.
1: Camping-car barbecue.
3: Je suis camping-cariste.
1: C'est bien. Ça sent encore un peu les vacances. Ça sent le week-end, barbecue, camping-car, ça, c'est pas mal. Et Colonel Charlie est avec nous, Marie.
0: Oh putain.
1: C'est l'heure de retrouver Colonel Charlie. Salut, Colo.
3: Colonel.
0: Ça va être intéressant, cette affaire.
1: Salut, Colonel.
0: Salut
11: les amis. Salut les filles.
3: Ah, ça y est, lotissement pour Gérard.
11: Salut les filles.
1: Non, mais tu fais ça parce que tu sais que ça excite Cédric.
3: Non, mais j'ai hurle.
11: Bah oui,
3: Je hurle.
4: J'ai une érection, là.
11: J'ai
3: hurle. Tu l'es.
1: C'est que moi je peux. Ah ouais, non, c'est que moi j'ai. Il me.
7: Attends, mais moi ça me fait des frissons.
1: Ah, moi aussi ça me fait des.
3: C'est quoi, il est. Tu sais, tellement con qu'il arrive à me faire rire des fois.
0: Non, mais moi aussi.
1: Non, mais ça fait. Le mec, ça fait 20 ans qu'il fait. J'ai hurle. Bah ok, super.
0: Non, mais là
3: oui, bah bon, non, mais toi, parce que t'as une dent contre lui.
1: Non, pourquoi j'ai une dent?
7: Parce qu'il a pissé quand il a pris le bain avec ma.
1: Non,
3: Non, mais tu l'aimes pas.
1: Non, mais il m'énerve.
3: Ouais, non, mais. Mais
7: moi, je sais pas. Si tu veux savoir.
3: Non, mais t'as le droit, tu sais, il y a d'autres gens, mais.
1: Non, mais moi, je déteste pas le genre que je connais pas, il est peut-être très
3: bien. Non, mais Karim, il a le droit de le détester. Je m'en bats les couilles, je suis pas son agent. Moi, je t'ai dit juste que j'ai déjà vu des vidéos, le mec, il me fait rire, tu vois.
0: Bah ouais, moi, je suis tombé sur une vidéo.
3: On a le droit de pas avoir les mêmes goûts, tu sais. Après, Karim, il a le droit de le détester, t'as le droit d'avoir une dent ou même plusieurs.
1: J'ai pas de dents. J'ai des dents aussi, j'ai des dents comme tout le monde, mais.
3: Cédric, il est complètement fade.
4: Tu imagines même pas.
0: Je suis pas abonné, mais je suis tombé sur une vidéo, je sais pas, il était avec.
1: Pour s'abonner à Jérém Star.
0: Ah ouais,
3: à ce moment-là, tu sais, il y en a plein.
1: Excusez-moi si vous êtes abonné, mais bon.
3: Si tu veux. Pour moi, tu suis ma Eva Guénam, c'est quand même aussi une sacrée. Faut avoir envie, quoi, de la suivre.
0: Là, je suis tombé sur une vidéo, il était avec Adé Laurent, tu vois, le mec.
3: Ouais, ils sont partis en vacances ensemble.
0: Ouais, et apparemment, il a une bite qui touche ses genoux. Il me faisait rire, en fait, parce que Adé Laurent.
3: Non, il a 23 cm, Adé Laurent, ouais.
0: Mais c'est ça, vraiment?
3: Ouais.
0: Ah ouais, parce que moi j'ai jamais.
1: Il est une grosse tub.
3: Non, mais il l'a dit dans une interview. Ouais, sa queue elle fait 23 cm.
0: En tout cas, ce que j'avais vu, c'est qu'il était face au truc. Bah forcément, il pouvait pas montrer sa queue. Mais il a raconté le truc. Moi, il m'a fait rire. Moi, je suis comme Romano, il m'a fait rire.
3: Non, mais pas tout. Tu sais, je suis pas.
0: Pas
3: abonné à son truc. Hein,
4: pas
3: les couilles. Hein, mais... Tu sais, je tombe dessus. Tu vois, des fois, ça peut être marrant. Tu vois, mais qui. En fait, il est tellement con. Vous voyez, il arrive à me faire rire. Tu vois.
1: Bon, alors. En tout cas, tu as excité Cédric, Colo.
4: Ah bah, pff, ah ouais, même
11: bien,
4: pas.
1: Bon, comment ça s'est passé ton été, Colo? T'es content?
11: Ouais, tranquillement. Hein. Je suis allé dans le sud un peu d'Espagne.
3: T'as vu Marouane du 13? Vous êtes pas vu?
4: Vous avez couché ensemble?
11: Bon, c'est vu vite fait, ouais. Il est venu à Montpellier, on s'est vu vite fait un petit week-end. C'était cool, on est sorti et voilà, tu vois.
1: Ah bien, les
0: petits. Vous avez été chopé?
11: Moi, j'avoue, j'ai pas chopé, moi. Moi, j'avoue, j'ai rien.
0: Et Marouane, si.
11: Moi, j'ai. Écoute, appelez-le, il va vous dire, c'est tout.
3: C'est quoi, vous avez baisé ensemble?
11: Archi pas, mais t'es fou quoi, non? Jamais.
1: Non, vous seriez un beau couple tous les deux. Hein.
7: Ouais, ce serait mignon.
11: Non,
0: je suis pas sûr que Marouane soit d'accord.
1: Tu vois, d'un côté Cédric et Jérém Star, de l'autre côté Colonel Charlie et Marouane du 13.
4: Chacun son truc.
1: Bah ouais, c'est mignon.
11: Bah ouais,
0: il est content, Marouane.
1: Bon, Charlie, donc pas de meuf cet été, toi?
11: Si, mais pas en vacances. Genre, pas d'âme, tu vois, mais pas genre en vacances.
1: D'accord, ok.
11: En vacances, on m'a recalé en vacances, mais sur Paname, tu connais, sur Inge, Instagram, tu connais ça, voyez les meufs.
1: Tu trouves facile, toi?
11: Facile, je dirais pas facile, mais ça va.
3: Ah bah ça oui, vu ton physique.
1: Oh, il est beau gosse, Marwan. Il est beau gosse, Colo.
0: Ah mais ça va,
11: t'es... Les gars, vraiment, elle sur une, c'est une dinguerie. La tête de ma mère, une, c'est une... Elle, vraiment, c'est une folie.
3: Ça marche bien?
11: Mais quoi? Mais c'est une dinguerie. Eh, gros, il y a deux mois. Je suis moi posé, t'as sur la console. Maintenant, je vois les meufs, elles me like. Tu vas arriver à 22h. Bref.
0: T'as mis quoi comme photo? Pas ta bite gluante, j'espère.
11: Jamais. Ouais, je t'avoue, je te connais, mais ma petite tête avec mes tresses, tu connais, tu me caramélises. Hein. Moi. Bref. Non, mais bref. Là, tu vas 22h. On parle, ouais, ça va, c'est très bof. Eh, frérot, on parle. Minuit, elle est chez moi, c'est bon ou pas? Elle me dit, ouais, bon, pour l'instant.
7: Qu'est-ce que t'es,
11: va. Non, je l'ai minuit, carrément, je veux, j'ai vidéo. Karim, je t'envoie, Karim. Non, je l'ai envoyé.
7: Mais je crois, moi.
11: Elle a pu, je l'ai. Oh là, puis je l'ai. Bref, je l'ai démonté ça. Bref, elle est venue chez moi à minuit, pas. Tu vois?
1: Mais. Voilà. Ouais, mais elle cherchait. Ouais, vous étiez d'accord dès le départ, elle cherchait juste un petit moment de plaisir, ouais. On va dire.
11: Ah, frérot, je pense. Mais Inch, c'est la folie. Franchement, les gars ou les meufs.
3: Avec. T'avais le sexe gluant ce jour-là?
0: Ouais,
11: Non, je crois pas. Je crois pas. En plus, il y a deux mois, je pense.
0: Mais elle est revenue après? Ça a été qu'une fois ou elle est revenue?
3: Elle l'a bloqué après.
11: Après, on s'est plus revu.
3: Elle l'a signalé sur le. Elle l'a signalé sur Inch. Ouais, il y a un mec chelou.
11: Après, les mots, on s'est plus revu après toi.
1: Il y a un autre Charlie qui nous laisse un message. Charlie du 35, il a 28 ans, il dit il a raison. Inch, c'est incroyable.
11: C'est une dinguerie. Ouais, c'est une dinguerie.
1: J'ai tamponné. Qu'est-ce que t'as tamponné?
11: Ouais.
3: À ton avis.
1: Ah, j'ai tamponné 8 meufs depuis le mois de janvier.
3: Ah, pas mal.
10: J'ai 8 meufs.
3: Ah, c'est une par mois, quoi.
1: Non, mais vous nous aviez dit que Inch, c'était le truc.
11: Non, vraiment, c'est une dinguerie.
1: Ouais, c'était.
11: Franchement, ouais, même
1: des applis qui fonctionnent mieux là, actuellement.
11: Tinder, c'est de la merde, faut que Inch. C'est ça, les gars, vraiment.
0: Ah, ça marche plus pour toi, ouais.
1: Toi, t'es Inch represent.
11: Ouais, moi, comme jamais, quoi. Là-bas, c'est la folie, Inch. Bref, voilà.
0: Ouais, et t'as pas envie de tomber amoureux au bout d'un moment, là?
11: Mais moi, j'aimerais tomber amoureux, mais moi, Marie, c'est toi que j'aime.
0: Détends-toi.
11: Mais Marie, je suis très tendu, à part en bas de mon slip. Mais sinon, je suis tendu, moi, c'est quelqu'un qui est très tendu, moi.
1: Tu vas parler aux femmes, toi.
0: Ah bah ouais.
1: Alors, sur ces mots d'amour, tu avais des questions à poser à Marie, tu voulais faire l'interview love
3: ouais,
1: de Marie.
3: Vas-y.
1: Alors, Marie, je te laisse en tête à tête avec Colonel.
0: Quel cadeau.
1: Colonel Charlie.
3: Vas-y, Charlie, régale-nous un peu. Là.
1: D'ailleurs, attendez, si vous avez des questions à poser à Marie ou un des autres membres de l'équipe,
10: ouais, l'interview.
1: Vous n'hésitez pas, vous pouvez nous interviewer, enfin, surtout la Marie, bien sûr.
0: Non, ça va.
1: Parce que c'est quand même ton grand moment, et puis qu'on est galant ici sur Skyrock. Quand
0: ouais,
1: même.
0: Ouais,
1: super. Bah oui. Alors, Charlie, je te laisse avec Marie.
0: Allez.
11: Alors, Marie, bonsoir, ça va, bébé? Ça va?
0: Bon, déjà, salut. Salut, Kevin.
11: Marie, tu vas bien? Ça va. Alors, d'abord, je prends mon petit verre de rosé. D'abord. Attends.
0: D'accord, très bien. Parfait.
11: C'est bon, j'ai vu.
0: Okay.
1: Ah, mais c'est pas mal ça, parce que tu sais comment c'est dur, Marie. Un petit verre d'alcool, comme ça.
3: Voilà. Ouais, c'est pas mal, c'est pas mal.
11: Un petit verre de rosé, tu connais. Voilà. Alors, Marie, ça va? Et comment cet été, les vacances?
0: Bah, c'était bien, et toi, ça s'est bien passé?
11: Ouais, mais non, parle-toi, là. Du coup, c'était comment?
0: Bah, si, c'était bien. T'as besoin de savoir quoi de plus?
11: T'es parti avec Canet, t'es parti où, t'es parti comment?
0: Non, je suis pas parti avec Canet, j'étais en famille.
3: Ah ouais, je suis parti avec Bouteille.
0: Non, t'es con.
3: Avec Cubi. Je suis parti avec mon Cubi.
0: Non, je suis parti avec mon ex, un petit peu, et mon fils.
11: Avec qui?
0: Avec mon ex. Ouais.
3: Parce que mon ex couche avec mon fils désormais.
0: Mais non, mais c'est mon ex.
3: C'est le nouveau couple de l'été.
0: Et mon ex-belle-mère, ouais. Voilà, et puis j'étais en famille, et puis après j'étais à 7.
3: C'est parti. Le...
0: Bah avec celui avec qui j'étais pendant longtemps, tu sais, avec ma belle-mère qui est un peu
3: chapeau
0: comme
3: là
0: maman.
3: Non.
0: C'est du je vais pas te donner le prénom, mais bon.
3: Patoche.
0: Enfin, des Yvois. Ouais, ça nous Yvois. Voilà, et puis je suis allé à 7 pour le demi-festival, et sinon. Ouais. Okay, t'as besoin de savoir quoi de plus?
11: Bah, attends, Marie, je suis un peu agressive là. Calme-toi, Marie.
1: Ah, t'as vu, elle est un peu agressive.
11: Ouais, t'as
3: sur la défense,
11: t'as un peu sur les nerfs là. Tranquille, Marie, détends, c'est le week-end. Tranquille, Marie, bébé.
0: Ouais,
11: mais tu vois, avec ton ex là, genre, vous avez besoin un peu ou pas?
0: Non, absolument pas.
3: Là, je te dis, il est en couple avec mon fils.
0: Arrête de dire de la merde.
11: Ah, ok, d'accord. Okay. Alors,
0: pas du tout.
3: Et moi, j'ai couché avec mon ex-belle-mère.
0: Non,
3: mais c'est chelou, mais comment c'est?
0: Non, mais
3: t'es retrouvé avec.
0: Parce qu'ils ont deux appartements à côté. Moi, je préférais dormir avec mon ex-belle-mère et pas avec mon ex et mon fils, tu vois.
12: Ouais, tu voulais laisser okay. baiser tranquille. C'est gentil.
0: Mais non, mais n'importe quoi.
12: Ah,
0: mais
12: t'es, ouais, pas t'es une daronne prévoyante.
0: J'étais mieux, mais je l'adore, mon ex-belle-mère. Donc,
12: mais ça, elle, ça lui fait pas chelou. T'es...
0: Ah non, on s'entend hyper bien.
10: Non, on couche ensemble.
12: Ah oui, c'est vrai.
0: On s'entend hyper bien.
12: Moi, si l'été, je partais en vacances avec la mère de la gothique, tu vois.
10: Ouais, bah pourquoi pas. Attends.
0: Ouais, mais moi, je m'entends hyper bien avec elle.
12: Je vais voir ça pour l'année prochaine. Oui, c'est pas mal.
10: J'ai plus de sympa, je trouve.
1: Il y a Apso qui nous dit la chance de ouf, colonel, ta Marie au téléphone. Waouh!
0: Wow. Ah ouais,
1: pour
0: ouais,
1: toi,
0: ouais,
1: Karen, ouais, elle nous envoie un message. Fait, il est dégueulasse, colonel Charlie. Dommage, normal que ça énerve la Marie et qu'elle soit vénère.
0: Ouais, ouais, mais parce
11: mais
0: que.
11: Mais non,
0: y a...
11: faut être détente, tranquille.
1: Quand un mec discute avec une meuf et qu'elle lui répond comme Marie, tu peux être sûr que c'est mort.
10: Ouais, c'est bon. Mais non, mais tu vas la
1: gueule. LOL nous dit basse sur la piste Skyrock.
11: Mais en fait, t'as vu, moi, regarde, moi, j'aime les meufs revêches avec moi.
1: Ah, bah
11: moi,
1: là, t'es bien tombé, là.
11: Moi, j'aime trop ça.
0: Ah, ça, tu peux y aller.
11: En fait, les meufs qui sont trop faciles, j'aime pas. Mais ouais. Les meufs dures comme Marie, j'aime
0: ah ouais,
11: le...
0: Ah tu peux y aller, vas-y. Hein.
11: Mais ouais, mais je sais. Et c'est ça que j'y vais, en fait. J'aime le défi, tu vois. Donc
0: d'accord.
11: Marie, t'inquiète, Marie.
0: Et ah, avec voilà, Cédric, Marie.
12: Baiser,
0: c'est
12: tu pourrais baiser avec lui.
0: Hein.
12: Non mais dans d'autres circonstances, tu le rencontres...
0: Jamais de la vie.
12: Non mais tu le rencontres dans la vie. Non mais alors. Physiquement, tout ça, il te plaît pas.
0: Ah non, mais t'es pas moche, hein.
10: Ah, Charlie.
0: Non mais attends, je peux trouver des gens beaux et pas avoir envie de baiser avec eux. Hein,
1: mais c'est quoi qui te dérange, Marie?
0: J'aime pas.
12: Non mais de toute façon, en ce moment, elle est sur moi, Marie.
1: Ah, c'est ça.
11: Ah ouais,
1: c'est ça.
12: Bah ouais, désolé, il faudra passer après. Hein.
0: Ouais, mais là, je fais des bisous à Cariole. T'inquiète.
12: Bah, là, tu vois, elle est même en train de vouloir un plan à trois maintenant.
0: Mais non, mais non.
1: Ouais, ouais. Ouais.
0: Mais non.
12: Ah, c'est incroyable.
0: N'importe quoi. Non, mais non, c'est pas possible.
12: Du sexe sapine comme ça, quoi.
1: Ah, c'est fou, hein, ça, Romano. J'espère que t'en auras autant dans le clash de la drague.
12: Ah, j'espère.
1: Tout à l'heure. Hein. Donc, t'as été très sage, Marie, en fait.
0: Bah, ouais, j'étais assez sage. Ouais, bah oui, j'étais.
1: T'as fait l'amour avec personne?
0: Si.
1: Avec qui?
0: Une fois. Bah, avec quelqu'un.
1: Bah, qui?
0: Mais je vous avais dit, il avait un goût de sperme un peu sucré.
1: Il y avait du sperme sucré.
11: T'as volé.
0: Hein? Qu'est-ce que t'as dit?
1: C'est pas simple, toi.
0: Oui, j'ai avalé, oui.
10: Oh,
0: t'es
10: ah
0: content,
10: ouais,
0: ça? Tu vas bien dormir ou pas?
11: Ah ouais, c'est bon, ça. Ah ouais.
0: Je l'avais dit à la rentrée.
12: Ça commence à s'entendre que tu te branles.
1: Oui, on a entendu,
0: Charles. C'est dégueulasse.
12: Mais mec, plus des gémissements, on dirait les pervers de Pamela, s'il te plaît.
0: Ah ouais.
1: Bon, fais-toi plaisir, Charlie. Passe un bon week-end. En tout cas, merci pour cette super interview.
12: On va te laisser te finir, du coup.
1: La super interview de la Marie.
0: Ah ouais.
11: Voilà. Et les filles sur Instagram, venez me follow The Colonel Charlie. On est ensemble. Et le belge, mon frérot, t'es mon gars, le belge, t'es mon gars.
0: Il est content,
11: le belge.
12: Ah bah
11: le
12: belge,
11: t'es mon frérot.
12: Ben merci. Suis bien de ta gueule.
1: Les filles, suivez Colonel Charlie. Puis s'il se passe un truc avec lui, vous nous raconterez comment c'est Colonel voilà. Charlie au lit.
0: Ah ouais, c'est clair. Voilà.
12: On est curieux. Ouais.
1: Comment ça se passe? On t'embrasse, Charlie. Bisous à toi.
11: Vas-y les vermines. Bisous les vermines.
0: Oh. Ah, il a complètement craqué. Le
1: salut
0: gars.
1: Charlie.
13: Salut les filles.
1: Merci Cédric.
12: Avec Cache de la Drague.
10: Ta vermine.
12: Casse-toi de là.
1: Cache de la Drague. Dans un instant, sur Skyrock. Romano contre Cédric. Et,
12: ouais,
1: puis,
12: ouais.
1: Et puis vous en direct, vous avez un truc à dire, un petit service à demander, un truc que vous voulez nous demander dès maintenant, n'hésitez pas, jusqu'à minuit on est là, donc on a le temps. 01 53 40 30 20, l'appli le 41 759 et le skyrock.fm. Il a quand même un petit côté excitant, Charlie, nous dit Tiffaine.
0: Ah ouais.
1: Charlie. Il y a Tiffaine qui est déjà chaude ce soir. Bon, allez, Tiffaine et Timal, là, tiens. Timal, c'est Sicario qu'on écoute tout de suite sur Skyrock.
12: Oui.
1: Avant le clash de la drague. Allez.
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1: Marion.
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1: Et ouais, encore au moins une heure de radio libre sur Skyrock avec l'arrivée de Pamela tout à l'heure. Pamela et nos pervers, on est en train de draguer, ça y est, on est sur les réseaux.
3: Ouais.
1: On est sur les applis de rencontre, on a mis la photo de Pamela et hop là, on est en train de serrer. Mais alors des mecs dans tous les sens, c'est facile pour vous pour serrer, hein. T'as imaginé quand même avec la photo de Romano avec une perruque, on arrive à trouver des mecs.
2: Mais c'est clair.
3: Donc, c'est vraiment ça d'avoir du charme.
1: C'est vraiment facile pour vous les filles quand vous avez envie de serrer. Vous allez sur une appli, je suis sûr que vous trouvez en 10 minutes, même pas. Combien de temps vous trouvez? Tiens, les filles, est-ce que vous allez sur les applis de rencontre? Et en combien de temps vous avez. Ouais, je pense que même moins de 10 minutes, quoi. Tiens, en combien de temps il y a des mecs qui viennent vous voir? Racontez-nous, vous pouvez tout nous dire là-dessus, là. Qu'est-ce que vous allez faire ce week-end? Vous pouvez nous dire, ça nous donnera des idées. Vous avez prévu de faire quoi ce week-end?
4: Moi, départ en Bourgogne demain matin.
1: Bon Dieu! Bon Dieu!
4: Non, il va faire beau, donc c'est cool.
1: Qu'est-ce que tu veux? Tu vas à la fête du boudin?
4: Non, je vais voir ma mère, c'est gentil pour elle.
1: Ah non!
4: C'est vraiment gentil
2: mignon,
4: pour elle.
1: Bah, Romano va vraiment dans le fin fond de la Bourgogne, une petite ville qui s'appelle Tain.
4: Ah, ouais, mais il y a Skyrock en DAB là-bas.
2: Ouais, enfin, pour y arriver, une fois, on y était allé avec des foules, on avait plus de réseau, de téléphone. Plus rien. Il n'y avait que des vaches.
4: Oui, non, il y a un endroit, mais dans la ville, il y a.
3: Ça sert un petit moment,
2: c'est
3: un
2: endroit. C'était long, quoi.
1: On vous salue si vous habitez à Autun, en Bourgogne.
2: Ouais.
4: Non, mais je pars le week-end là-bas, tranquille. En plus, il va faire beau, donc on va se promener.
3: On profite.
4: Faire des achats.
1: Il y a Xav qui va aller faire un tour dans les bars ce week-end. Tranquille.
4: Les petites terrasses ce week-end, il fait beau temps. Hein,
1: Il va faire beau ce week-end.
4: Les températures remontent jusqu'à mardi. Bon, après, ça se recasse la gueule.
3: Ouais. Aïe.
1: Il y a H, c'est pas pour le week-end, H. Elle répond à la question que j'ai posée il y a un instant. Combien de temps vous arrivez à avoir des matchs, les filles, sur les applis de rencontre? Il y a H qui nous dit, moi, mes potes, on va peut-être appeler H. Mes potes m'ont fait un Tinder pour justement voir. En même pas 10 minutes, j'avais plus de 100 demandes. Mais c'est ça, les filles. Les mecs, par contre, c'est pas du tout la même chose.
2: Non mais d'accord, mais tes potes, ils ont fait le truc, mais ils ont dû mettre un truc en dessous. En même temps, tu sais, genre, j'ai envie de niquer.
4: C'est
2: foutrement rien.
1: Ça marche
2: c'est
1: encore
2: potes.
1: Mieux, là, ouais.
2: Non mais c'est les potes.
4: Ah bah après, tu crois pas? Suffit juste d'être mignonne.
3: Bah ouais, juste des jolies photos.
1: Oui. Le problème avec les photos aujourd'hui, c'est que les photos, c'est tout filtré. Donc,
2: non mais ouais. Et
1: puis les photos, ça te filtre, ça te fait maigrir. Ça te...
2: Et puis t'as vu les trucs de l'IA là? Je suis tombé sur une vidéo, mais
1: ça, Marie, l'IA.
4: Ah mais l'IA, c'est un fléau, l'IA.
1: Un fléau. Ah. Hein. Non, mais il y en a qui disent que bientôt l'IA, ça peut détruire le monde. Hein. C'est-à-dire que les IA, elles peuvent devenir autonomes. Enfin, il y a des trucs de ouf.
2: Bah ouais,
1: sur les prévisions. Non,
3: mais j'ai vu un mec qui a démissionné. Ouais, justement, ouais. Le mec, il a démissionné parce que c'était trop dangereux pour l'humanité.
2: Bah exactement.
3: Oui, oui. Avant la fin de la décennie.
1: Par exemple, l'IA, si tu lui dis l'IA, qu'est-ce que je peux faire pour sauver l'humanité? Et que l'IA, il réfléchit. Et elle se dit l'IA, bon, le fléau de l'humanité, c'est les êtres humains. Bah peut-être qu'elle peut décider de créer un virus, etc. Des trucs comme ça.
4: Non mais là c'est.
1: Non mais c'est vrai.
4: C'est la science-fiction là. Non mais de toute façon l'IA c'est basé sur
3: ce que fait l'homme en fait.
4: En fait c'est de l'open source. Donc en gros par exemple ça veut dire que par exemple ChatGPT va aller sourcer et il y a plein de toutes ces sources vont lui dire faut tuer les humains.
1: Ouais.
4: Donc c'est quand même un humain à la base qui aura.
3: Ouais mais c'est
4: quoi des humains
3: ça
4: qui auront dit faut tuer les humains.
3: Ouais mais c'est possible que ça existe.
1: Ça se nourrit avec ça. Mais si par exemple l'IA dit l'être humain est en train de détruire l'humanité parce qu'il pollue, parce qu'il fait des guerres, parce que ça, elle peut décider un jour de créer un truc qui tuera tous les êtres humains.
3: Ouais, mais c'était bien quelqu'un qui l'aura formaté pour qu'il propose ça.
1: Ah bah
3: ça peut arriver. Tu parlais de créer un virus, mais comment une IA peut créer un virus?
2: Non, apparemment, il y a eu un truc où il y a deux IA qui sont partis.
3: Il y a une faille dans un système.
2: Il y a eu une faille.
3: Et c'est pour ça que le mec a démissionné. Hein. Le mec qu'on a entendu parler là depuis 2-3 jours.
1: Parce que c'est un vrai danger. C'est un vrai danger.
3: En fait, il y a une des têtes pensantes de l'IA, un jeune mec, hein, tu vois sa tête et tout. Il a dessiné. C'est un lanceur d'alerte, quoi. Il a démissionné pour annoncer à tout le monde que selon lui, selon ses prévisions,
1: dangereux.
3: Il y avait un risque de sécurité pour l'humanité d'ici la fin de la décennie. Donc on parle.
1: Ah oui, ça va aller très vite.
3: 2-3 ans.
4: Et mais là, déjà.
3: Il a expliqué qu'il y avait une faille dans un système il y a quelques mois où l'IA. C'est très technique, donc il explique ça t'intéresse, mais je vais pas te casser la tête. Mais en gros, qu'il y a deux unités IA distinctes qui étaient rentrées en contact entre elles pour aller pirater un système de OpenIA et pour faire des trucs qui n'étaient plus sous contrôle par les techniciens. Les
4: arrêts, c'est eux qui contrôlent. Mais déjà, t'as vu par exemple le Claude, la dernière version, la Fable 6, en Europe, elle est interdite. Pourquoi? Parce qu'en fait, a priori, les mecs qui maîtrisent, ça va déjà trop loin. Le truc a une telle puissance que...
3: C'est ça, c'est déjà...
4: C'est, en fait, je pense
5: qu'il
4: y a...
5: C'est dangereux, quoi.
4: Ouais, il y a peut-être un danger national ou un truc. La dernière version, elle est interdite en France.
3: Et quand tu vois le mec,
4: aux États-Unis, ils l'avaient sorti. Le gouvernement a intervenu. Je crois qu'ils ont fait quelques corrections pour bloquer certains trucs. Parce qu'en fait, a priori, le truc est tellement puissant que...
5: Hors de contrôle.
4: Ouais, tu peux faire... Il y a des mecs qui peuvent faire des vraies dingueries. Je sais pas, rentrer peut-être dans les trucs nucléaires. J'en sais rien.
3: Ouais, c'est ça. Ça tombe entre de mauvaises mains.
4: Après, ouais,
3: c'est un peu ce que le mec, il explique. Hein. Et quand tu le vois parler, c'est un mec qui... C'est qu'il fait vachement sérieux, c'est pas du tout un ouf.
4: Oui, ça doit être un geek, le
3: mec. Ouais, c'est ça, c'est une tête pensante, le mec. Il parle très bien, tu te dis, waouh, c'est chaud quand même.
1: Non, mais après, l'IA, si elle tombe entre les mains de gens mal intentionnés.
4: De toute façon, dans le monde, il y a forcément des gens mal intentionnés.
2: Bah ouais, évidemment.
4: Donc, forcément, il y aura des couilles dans le potage.
1: Un groupe terroriste qui récupère l'IA, il peut faire des trucs, tu disais, faire exploser les centrales nucléaires.
4: Déjà, regarde les Russes, tous les trucs de désinformation.
1: Par exemple,
4: tous les sites de désinformation qui balancent sur les réseaux. En fait, puce de lit quand on en parlait. En fait,
1: c'était pas vrai. Hein.
4: Ouais, il y en a eu, mais
1: il y a eu des pubs comme partout.
4: Oui, c'est que le truc a été ultra amplifié parce que c'est les Russes en fait qui avaient, il y avait des hackers russes qui balançaient des trucs non-stop en disant ouais la France a infesté de puces, mais il y a
2: pas
4: eu de. J'ai pas su ça. Ah si,
1: Marie.
4: C'était en fait ils ont et même
1: juste avant les JO pour bousiller les JO.
4: Ouais, c'est ça.
3: Ouais. Grave.
5: Pour que les touristes ils prennent peur.
1: Et t'as tous les cons de BFM, enfin les cons.
3: Ils savaient pas, on a parlé.
1: Et les cons de Skyrock aussi.
2: C'est ça.
1: Ils se sont dit, oh bah il y a des puces de lit partout. Il y en a tous parlé comme des cons.
5: Ouais.
3: Ah, tu sais pas, tu fais confiance, tu vois.
1: Bah oui. Donc attention à l'IA. Après moi, l'IA, je l'utilise tous les jours, c'est génial. Le jour j'avais ma cigarette électronique qui était bloquée, je sais pas pourquoi, il y avait une espèce de cadenas dessus, je tirais dessus et il y avait rien qui sortait.
2: Ah bah oui, ça forcément.
1: Je fais une photo de ma cigarette électronique, je fais aller bloquer le truc en deux secondes. Il m'a expliqué comment tu la débloques.
3: Ouais. Et comment du coup?
1: Bah j'ai appuyé trois fois dessus.
3: Voilà. J'ai fait un tour
1: sur le.
4: Non mais même moi qui bricole, je sais pas, peut-être que Samy, je sais que tu bricoles un peu.
3: Pour tout, je m'en sers quand
4: même. Mais en fait, tu prends la pièce, tu sais pas comment ça s'appelle ou quoi. Bah j'utilise sur le coup là-dessus, j'utilise Gemini. En fait, ça te file direct la ref du produit, tu vas l'acheter. Alors qu'avant, c'était un truc, t'aurais mis une journée avant de trouver la pièce, essayer de décrire le truc. Non mais c'est vrai que tu peux faire. Je vois ce que tu veux dire, Marie. En fait, aujourd'hui, là, il y a des IA qui existent où par exemple, moi, je peux me transformer en femme et faire des vidéos.
3: En même temps,
4: je suis en femme.
3: Putain, j'ai vu ça. Ouais.
4: Et je crois qu'il y en a un qui
3: s'appelle vraiment bien ça.
4: Highfield.
3: Incroyable.
4: Highfield. Et là, il y a des mecs sur les réseaux qui font des démos et c'est hallucinant parce qu'en fait
3: les mêmes gestes et tout, t'as vu, c'est
4: ouais,
2: il y a tout, ouais
4: il y a les paumes de main, tu dirais une vraie main, c'est hallucinant.
1: J'ai fait une photo de toi, Romano, et je vais voir si ChatGPT est très fort. C'est qui lui?
4: Mais je crois que sur les têtes il veut pas trop dire.
1: C'est qui lui? Tu as vu, il est chauve, je vais lui
4: dire. Non mais je crois qu'il dit pas sur les personnes. J'avais déjà essayé avec des gens pour essayer de trouver le nom et ça, sur les trucs, sur les personnes, c'est pas très. Je me demande si c'est pas bloqué d'ailleurs.
5: Si c'est une célébrité, par contre, je crois qu'il peut le trouver.
4: Bah ouais, je sais pas. Ouais,
2: non, mais peut-être que ça peut être transformé en Pamela.
1: Je peux te décrire la personne sur la photo, mais je ne peux pas l'identifier.
4: Ouais, tu vois, l'identification de personne, ça marche pas. Ouais.
1: Je lui dis, tu l'as vu, il est chauve, c'est grave. Point d'interrogation. Allons-y. Alors, qu'est-ce que

0: Vas-y, fais une belle photo, mais beau
1: tu
0: gosse.
1: Tu veux pas le transformer en meuf?
0: Bah non, mais ça, pour la radio, ça se voit pas trop.
1: Ouais, non, mais c'est certain, mais...
0: Alors, je vais demander, de quel animal s'agit-il?
2: Connard.
0: De quel animal s'agit-il? Hop. J'envoie. Et que me répond chat? C'est un humain, même si ça peut paraître étonnant, c'est un humain, plus précisément un homme,
2: eh oui,
0: assis dans un studio radio.
2: Putain.
0: Tu vois, Cédric?
1: Pas con.
3: Tu vois, ah ouais, oui, mais il y avait le logo Skyrock, donc forcément,
2: l'identifiant. Il fallait avoir le micro plus, ouais.
0: Il est pas
3: oui,
0: con,
3: mais il y avait le logo juste au-dessus, donc.
1: Et tu veux pas essayer avec toi, Difool, savoir à quel animal tu ressembles?
0: Non, quel animal?
3: Ah, t'as pire.
1: Non, mais c'est pour ça. Je le comme faire, souvent, on disait. Des
3: je vais un vautour de profil.
1: Ouais, mais mets de profil.
3: Attends, fais voir, je vais prendre de profil.
1: Non,
3: moi
1: mais
3: aussi.
1: Tu vois, voir ce qu'il dit, le truc.
0: Bon, on s'amuse un peu, mais on vous attend en direct. Il y a Fabien qui va arriver dans un instant. Tu m'as fait une photo de profil, Romano.
3: Magnifique.
0: Ah, magnifique.
3: Alors, attends, est-ce que
0: tu es sur quoi? T'es sur Claude ou sur chat?
3: Non, là, je suis sur chat.
0: Moi, j'étais sur chat, moi aussi. Ouais. Il y en a plein qui nous disent, ouais, ils ont peur. Vous avez peur de l'intelligence artificielle. Mais c'est trop cool. Ah ouais, t'en as peur, mais c'est
2: moi, c'est exactement ça, je pense.
0: On va voir d'ici quelques années, peut-être qu'on sera des esclaves au service des robots.
3: Alors j'ai mis, on dira à vos tours, il rit très fort.
2: Oh le bâtard.
0: Culé de ChatGPT. Ouais.
3: On dira à vos tours.
4: C'est vrai que sous cet angle, ça lui donne un petit côté rapace.
0: Donne ta gueule, toi.
4: C'est souvent une question de lumière et d'expression. Et sur une autre photo, ça pourrait changer complètement.
0: Ah, merci.
4: C'est pas la réalité qui change, c'est le regard.
0: Ah, t'as vu, il a dit que t'avais fait une sale photo. Tu vois,
1: il est gentil quand même.
3: De face, tu trouves pas qu'il ressemble à un tapir?
0: Non, mais. Bon, on va prendre Fabien là.
4: Je sais pas, le tapir, peut-être. Ça dépend vraiment de comment les.
3: Ah, mais ce soir, t'as pris du Lexomil. Ouais,
1: non, mais il est chelou ton truc.
3: Il est hyper mou.
1: Non, mais j'allais dire,
3: sois plus
1: chelou.
3: Vif.
4: Écoute,
0: Ok, donc là, il est complètement défoncé.
1: Ah, ouais, mais c'est ton truc à toi.
3: Il a des cachetons, quoi.
0: Bon, il y a Fabien qui est en direct avec nous. On va t'en trouver dans un instant. Fabien, on va faire le clash parce qu'il est déjà
3: 11h10. Il faut y aller, ouais.
0: 11h11 même. Salut, Fabien.
5: Ouais, salut.
0: Ouais, salut. Salut, Fabien. T'es, ouais. Toi, tu veux nous parler de ta queue, en gros. Hein.
5: Ma grosse queue.
0: Ok, dans un instant, Fabien arrive avec sa grosse queue. Eh bien oui, vous avez un zob, mais vous pouvez nous en parler en direct sur Skyrock, vous pouvez nous parler de tout, allez-y. Bon, tu veux nous expliquer, parce que t'as eu un petit problème sexuel, on va en parler avec toi. On aura Maxime aussi dans un instant, avec beaucoup d'amour et aussi beaucoup de sexe. T'es là Maxime? Maxime du 34.
5: Salut, ouais, salut l'équipe.
1: Coucou.
0: Ça va bien Maxime? T'as 28 ans toi Maxime, c'est ça?
5: C'est ça.
0: Bon, pas de problème aux zob, toi ça va, tout roule?
5: Non, mais un autre problème qui est en rapport avec le zob.
0: Eh bien, ça, c'est super, des zobs de partout.
1: Allez, c'est
0: j'imagine que ça vous met bien.
2: Ouais,
0: eh ben, ça tombe bien, Cédric. Ça va te motiver pour le clash, ça.
2: Ouais.
3: Ah, du bon gros zob.
0: Ah, bah, on fait le clash de la drague.
3: Ta gorge. Ou au fond de ton gros cul.
0: Eh bien, c'est parti. C'est l'heure du grand match. Tu bouges pas, Maxime. On revient tout de suite avec toi. Tu vas nous expliquer. Même chose pour toi, yep. Fabien. Et la parole aux deux meilleurs clasheurs du monde sur Skyrock.
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0: Eh oui, Cédric et Romano, ils sont là tous les deux. Vous avez donc des méthodes. La méthode barbecue, à toi, Cédric. Ça.
2: Allez, vas-y, ouais.
0: Eh bien, on attaque avec ça. Et toi, ta méthode, Romano, c'est
3: le camping-car.
0: Le camping-car.
3: C'est la dernière sortie avant la fin de saison, là.
0: Camping-car.
3: C'est l'ultime week-end.
0: Et barbecue.
2: C'est ça, ouais.
0: Qui va gagner ce soir de bonnes méthodes pour draguer? Numéro pris au hasard.
1: Ouais.
0: On va faire plaisir aux gens qu'on appelle ce soir. C'est parti, Cédric.
2: Qu'est-ce que t'as?
3: Je suis en sueur. Cédric le Belge, il est bidon, clash de la drague, hein, sur Skyrock.
4: Ah, Cédric le Belge, ouais, sur Skyrock. Certains trouvent un peu...
7: Bonjour, vous êtes bien chez Véronique
2: et Christophe.
4: C'est parti du folklore de la radio.
0: C'est le folklore
4: certains...
2: Allô
3: Thierry.
2: Allô, Thierry.
7: Allô.
2: Oui, bonsoir, c'est la femme de Thierry.
7: Qu'est-ce que vous voulez exactement?
2: Ben, je voulais parler à Thierry, madame.
7: Il est pas là, Thierry, il dort.
2: Ah, il est là alors, il dort.
7: Mais vous êtes qui exactement?
2: C'est Michel, un voisin. Ben, je l'appelais ce soir là parce que j'avais prévu avec lui là. J'ai fait un petit barbecue à la maison et.
7: Non mais je crois que vous vous trompez de numéro de téléphone là, monsieur.
2: Ben non, je voulais ramener une petite saucisse merguez à Thierry.
7: Si vous commencez encore, si vous appelez encore une fois, j'appelle la gendarmerie.
2: Ben, pas besoin, il y en aura pas assez pour eux hein.
7: Bande de

0: connard.
1: Bah quoi, je voulais lui ramener ma saucisse.
2: Ah putain. Ça, j'ai été revêche, hein.
1: Ouais, ouais.
2: Toi, tu étais gentil comme tout, Cédric.
1: Il me dit, il est pas là, après, il me dit, ouais, il dort. Ouais, c'est une mytho, la meuf, laisse tomber.
2: T'as vu ça un peu?
1: Ouais, ouais. Pff.
2: Ah, vraiment.
1: Franchement,
2: ça...
1: pas sympa.
3: T'as entendu comment Cédric, il est claqué au sol au clash de la drague?
4: Oh, c'est big one. I'll give you that.
1: Hein?
4: Alors, Cédric, dans le clash de la drague.
3: Mais t'as pris de la drogue ce soir, connard? Ouais. T'as vu comment tu parles?
4: Oh, c'est big one. I'll give you that.
5: Big one,
4: alors, Cédric, dans le clash de la drague.
1: Mais il est foncé ton truc.
4: Restons polis. J'ai bien entendu qu'il y a eu un passage un peu mouvementé.
2: Oui.
1: Ça, les gars, les gars.
2: Allô?
3: Allô, allô? Allô, ta gueule. Attends, allô?
2: Allô?
3: Allô, Philippe? Philippe? Mais ta gueule ou pas? Philippe?
2: Romano, il se bat contre
3: toi. Putain de ta race.
2: T'as vu, t'as perdu le contrôle de ton IA.
3: Allô?
1: Allô, Philippe?
3: Ouais, tais-toi sur mes appels, s'il te plaît.
1: Ah là, mais tu parles pas.
2: Alors, on a perdu Philippe.
3: Il parle pas, Philippe, de toute façon.
2: Tu vois, t'as été dévoré par la machine, Romano.
1: T'étais perturbé, là.
2: C'est fini. La machine prend le contrôle.
5: Ah, mais ouais. Clairement.
2: C'est ça, l'intelligence artificielle.
1: Oh, putain de merde.
2: Allez, on y retourne. C'est ton premier tour, concentration.
3: Est-ce ouais, allez.
2: Il y a quelqu'un.
6: Allô?
3: Ouais, allô?
7: Jérémy.
3: C'est Jérémy?
6: Ouais, c'est qui?
3: C'est un copain de ta femme, elle est là?
6: Ah non, non, elle est pas là.
3: Ouais, parce qu'en fait, je t'explique, là, ce week-end, tu sais, je fais une petite virée en camping-car, là. Pour la dernière fois de la saison. Et puis je vais pas te cacher que ta femme, je l'aurais bien bouille dans mon camping-car ce week-end.
6: Et qui toi, fils de pute?
3: Je suis Jérémy, je suis Jean-Louis, pardon. Toi t'es Jérémy, toi?
6: Non, c'est pas Jérémy, là.
3: T'es qui? Bah le mieux, c'est peut-être que je passe te voir direct avec le camping-car, là.
6: Ouais, vas-y.
3: Ouais, comme ça je te baisse dedans.
6: Ouais, vas-y, viens.
3: Je vais bien te niquer dans le camping-car.
6: Viens, mais... je t'attends, mais... je te mets une balle dans le front, fils de pute.
3: Mais
6: viens.
3: Elle rentre dans combien de temps, ta bonne
6: viens.
3: Femme?
6: Viens, elle est là, elle t'attend aussi.
3: Ah yeah. Bah on va baiser tous les trois dans le camping-car.
6: Vas-y, y'a pas de problème.
3: Ouais bah vas-y, je déplie les deux lits comme ça, nickel.
6: Voilà.
3: Voilà. Je te prends dans un lit et
6: voilà.
3: Je la prends dans l'autre.
6: Je t'encule avec mon cactus, j'ai un bon cactus, je t'encule avec.
3: Bah écoute, si tu veux, c'est original.
6: Ok.
3: Y'a une place pour se garer vers chez toi?
6: Ouais, vas-y, viens, je t'attends, je te dis.
3: Ouais, t'ouvres le portail, tout ça, hein.
6: Voilà, pas de problème.
3: Ah, je vais démonter l'arrêt du cul.
6: Allez, vas-y, fils de pute, je t'attends.
3: Ah, bah, moi, c'est Jean-Louis, mon prénom. Je crois que tu t'en souviens pas déjà.
2: Je vais démonter.
3: J'arrive dans 5 minutes.
1: C'est parti.
2: Et bien voilà, hop là, serrage. Et
3: c'est
2: oui.
3: Emballé, c'est pesé. Le spectacle commence, messieurs, dames.
2: Et oui, c'est bien parti.
3: Bip.
2: Premier tour est déjà un
3: et
2: serrage.
3: Bah, bah. Et ça tape fort.
5: Et bim.
3: Dans le cul du belge. Et bam, et boum.
5: Et bim, bam, boum.
2: Alors.
3: Ah, je te démolis.
2: Attends, mais c'est pas fini, c'est pas fini, Cédric.
1: C'est le premier tour, hein.
3: Donne il est déjà KO dans les cordes.
1: Non, non, ça va.
3: Ouais, ouais, Samy, fais-lui des bouches à bouche.
5: Ah non, merci, j'ai le tour, Stéphane.
1: Allô, Stéphane.
8: C'est pourquoi?
1: Bah, c'est Michel, un voisin. Je devais passer ce soir voir Stéphane.
8: Mais vous êtes trompé de numéro, il n'y a pas Stéphane ici.
1: Bah, c'est qui, là, au téléphone?
8: Ça vous regarde pas, mais c'est pas Stéphane.
1: Bah, si, ma chérie, je voulais te ramener une merguez, là. J'ai fait un petit barbecue. Bon, oh là putain, là. C'est pas le bon numéro aussi.
2: Mais ouais, mais bon, Cédric.
1: Ah ouais, mais on me donne pas le bon numéro, moi, tu vois.
2: Qu'est-ce qui s'est passé? Ah,
1: comment tu veux que je cherche Stéphane? C'est pas chez lui.
2: Que cherche Stéphane?
3: Mais elle a menti.
1: Non, elle a pas menti. Pourquoi elle aurait menti?
2: Alors, Romano, ton deuxième tour. Son revêche avec toi, Cédric, hein, ce soir.
1: Ouais, bah ouais.
2: Qu'est-ce qui t'arrive?
1: Ah, je sais pas, c'est les familles, c'est pas moi, moi je suis là. Hein, t'as vu, c'est...
2: Ah, mais non, mais j'ai vu que t'étais là.
1: Moi j'ai pas changé ma gueule, hein. J'ai pris quelques kilos en plus, mais sinon. Ah,
3: ça, t'as pas changé, t'es toujours.
1: Ça bouge pas.
3: T'es toujours aussi bidon, BIDON.
2: Allô?
3: Allô?
6: Oui.
7: Daniel.
6: Oui.
3: Ouais, c'est Daniel?
6: Oui.
3: Ouais, bonsoir, comment il va?
6: C'est qui?
3: Un copain de ta femme, elle est là?
6: C'est qui?
3: Un copain de ta femme, je m'appelle Jean-Louis.
6: Jean-Louis?
3: Ouais, parce qu'en fait, j'avais vu avec elle, là, tu sais, ce week-end, là, je sors le camping-car pour un dernier week-end, et j'avais prévu de faire l'amour avec elle dedans, donc je vais passer la prendre, là.
2: T'es content?
3: Dans le camping-car.
2: Aïe, aïe, aïe,
3: il comprenait.
5: Ouais, non, ouais. Non, il était pas ouvert.
3: Non, mais lui, il comprenait rien. J'ai l'impression qu'il était mal comprenant. C'est pas l'impression qu'il comprenait tout ce que...
2: Ça arrive.
6: Allô?
2: Cédric.
1: Allô?
7: Freddy.
1: Ouais, c'est la femme de Freddy?
6: Oui.
1: Bonsoir, comment ça va?
6: Ben ça va.
1: Ouais, désolé de t'appeler si tard. Tu sais, j'ai fait un petit barbecue là, il me reste 2-3 saucisses et je voulais t'en ramener une à la maison.
6: Quand maintenant?
1: Bah ouais, là je suis à côté.
6: Bah on est couché.
1: Bah comme ça on va se coucher ensemble après. Je viens, je dépose 2-3 saucisses à la maison et je te montre ma grosse saucisse entre mes jambes si tu veux.
6: N'importe quoi.
1: Bah non, c'est pas n'importe quoi. Tu vas découvrir une sacrée chose.
2: Ah bah ça.
7: Ah ça.
1: Allô? Une chose. Un bel objet.
2: T'as bien trouvé le bon terme, Cédric.
1: Putain.
2: Une sacrée. Et elle a encore accroché.
0: Mais tu l'as écœuré.
2: C'est la saucisse, putain, tu crois?
0: Mais non, mais justement, tu vas avoir une sacrée chose. Elle a eu peur.
2: Ouais.
1: Elle a eu peur de quoi?
0: De ta gueule.
6: Oui.
0: Ouais, allô?
6: Oui.
0: Oui, comment il va?
7: Antonio.
0: C'est Antonio.
6: Oui, ça va.
0: C'est Antonio?
6: Oui.
0: Oui. Comment ça va, la famille? Tout le monde va bien?
6: Oui.
0: C'est Jean-Louis, là, l'appareil.
6: Oui.
0: Ouais. Tu sais que j'ai mon camping-car là qui est encore dehors là.
6: Oui.
0: Et vu qu'ils annoncent du bon temps ce week-end, je vais venir te chercher. T'es tout seul?
6: Non.
0: T'es avec qui?
6: Toute ta famille.
0: Y a ta femme?
6: Oui.
0: Ouais. Bah ce que je vais faire, c'est que je vais arriver dans 5 minutes. Et puis ta femme, elle va monter dans le camping-car et puis je vais faire l'amour avec elle.
6: Voilà.
0: Je vais faire bibite dans chachat.
6: Ouais.
0: Ouais. Et puis après, toi, elle descendra, tu monteras dans le camping-car et ça sera bibite dans ton cucu.
6: Ouais.
0: Donc j'arrive dans 5 minutes.
6: Ouais.
0: Eh ben à tout de suite. Super, Antonio. Antonio. Viva Portugal.
9: Bonjour.
6: Oui.
0: Viva Portugal.
6: Oui.
0: Viva Portugal. À la truelle.
6: Ouais.
0: Bon, à tout de suite. Dans 5 minutes, je suis là. Merci, mon bébé. Bonne nuit. Et ça déroule.
5: Il était dans le même état que Tomia, je crois.
0: Ça déroule.
2: C'est un truc de ouf.
0: Et voilà, ça déroule.
2: Ça sert
0: à
2: dans tous les sens.
0: Et voilà. Qu'est-ce que tu fais, Cédric?
2: On a fini le flash.
1: Un demi-tour, non?
2: Est-ce qu'on peut faire un bonus?
0: Ouais, on n'a plus d'appel.
1: Non.
0: On n'a plus de numéro. On peut essayer.
1: Non, mais tour de la mort, pas un bonus.
0: Il
1: n'y
0: a plus de numéro. Il n'y a plus de numéro, mais enfin, on peut quand même essayer.
2: Non, mais s'il n'y a plus de numéro, on finit.
0: On peut tenter. Bon, vous voulez tenter ou pas? Ça peut être un bourbier.
1: Allez.
0: Ça peut être un bourbier, mais enfin. Non, parce que déjà, les appels de Cédric, c'est un bourbier.
1: Ta gueule.
2: Non, mais sinon, c'est super. Hein.
0: Depuis.
2: Mais même Cédric, c'était rigolo.
1: J'ai répondu.
2: J'aime bien les femmes à caractère, moi.
1: Non, mais j'ai pas Cédric.
2: Bon, c'est le tour de la mort. Ça répond pas.
1: C'est ça.
2: T'as un appel bonus, Cédric?
1: Ouais.
2: Bon.
1: Allô?
2: Voilà.
1: Allô?
0: C'est dommage.
2: C'est ton appel bonus.
1: C'est incroyable.
2: Voilà, ça a répondu.
0: De toute façon, quand t'as la poisse, t'as la poisse.
2: Ton appel bonus, le tour de la mort, ça répond pas, ça
5: répond pas.
2: Exactement. Alors, t'imagines si. C'est toi qui as demandé le tour de la mort, Cédric?
1: Ouais.
2: Ah ouais, t'imagines si ça répond et que Romano il serre encore, ça fera 3 serrages.
1: Ah, vas-y, laisse tomber.
2: Bah non, on fait le tour de la mort.
0: Ah, il y a 37. Oui, bonsoir. Allô?
10: Oui.
0: Oui, bonsoir, vous allez bien? Allô?
2: Ça va?
0: Vous m'entendez?
2: Ah, elle a raccroché.
0: Ah merde,
2: c'est raccroché.
0: Bon, bah tu vois, c'est...
2: on a fait un tour de la mort, on n'a pas perdu de temps, c'était rapide au moins. Hein, allez,
5: ouais, c'est clair.
2: Bon, allez, on passe aux déclarations maintenant. Les déclarations. Alors, Romano, ta déclaration pour motiver les votes pour le clash de la drague.
0: Bon, mes amours, ce week-end,
2: oui.
0: C'est l'été indien.
2: L'été indien, ouh.
0: Exactement. Ce week-end, il fait beau, il fait chaud, ça vote Romano.
1: Ah oui.
0: Ce soir, encore une fois.
2: Samy.
1: C'est bien, ça rime, c'est bien.
0: C'est du luxe. Deux magnifiques serrages, bam, le camping-car, ça baise à toute patate dedans, le camping-car va puer le sexe à l'intérieur, le sexe, la
5: ça
0: bite, le cul, la chatte. Eh ben ce soir, mes amours, on lui démonte le fiac à Cédricain en votant Romano, R-O-M-A-N-O,

0: Une petite
1: foule t'a chanté, hein.
2: Non, mais cette équipe, elle me dégoûte, je te jure.
1: Moi, j'ai pas fait, hein.
2: Ah non, mais bravo Marie, bravo, bravo.
3: Je me souviens pas des paroles.
2: Bon, ce soir, la famille.
3: Je suis galbé, je me souviens pas des paroles.
2: Ce soir, la famille, je vais avoir besoin de vos votes. Je suis seul contre tous. Notez bien que toute l'équipe soutient Romano. Pour ça, votez Cédric. Tu chantes comme une salope.
4: Mais si tu chantes aussi.
2: Non, mais c'est pas grave, tranquille, la famille. Pour ça, n'hésitez pas à me soutenir. CEDRIC, la famille, je vous aime très très fort. On pourrait gagner un clash, ça ferait plaisir.
3: La même Calibero.
2: Je vous aime.
4: À vous de voter. Tiens, la preuve, regardez, je vais chanter.
1: Tap.
4: Ouh, voilà, je vais chanter avec toi, Cédric.
1: Ah, bah, magnifique.
4: Bah, oui, regardez. 5 minutes pour voter pour votre préféré et rien n'est gagné d'avance.
3: Allez, on vote Romano, mes amours. Ce soir, on peut faire gros score. Rien du côté de Cédric, tout du côté de Romano. Votez
2: Allez,
3: Romano.
2: On vote Cédric, la famille.
4: Attention, dernier clash de la
3: Attention
4: semaine.
3: Au spamming.
4: À vous de tout donner, vous donnez tout. Tiens, tu votes pour qui, Maxime? On a Maxime au téléphone en direct du 34. Tu votes pour qui dans le clash?
5: Bon, il fait beau, il fait chaud, je vote Romano.
3: Ah, merci mon pote.
4: Et toi Fabien, tu votes pour qui? Fabien de Rouen.
6: Ouais, bah moi en fait, j'ai envie de voter Cédric, mais après, Romano est trop fort. Donc je suis obligé de voter Romano.
2: Merci.
1: Romano,
2: c'est plus... ma gueule.
3: Romano, c'est plus fort que toi.
4: Bon, alors, vous nous appelez tous les deux, alors pas du tout pour la même chose, même si on va parler de tub, a priori, d'après ce que vous nous avez dit.
1: Oui, c'est vrai, ouais.
3: Ah bah c'est bien, ça va consoler Cédric.
4: Un problème de tub qui marche pas, c'est pour toi Fabien, t'as 5 minutes Fabien?
6: Bien sûr.
4: Bah, tu vas pouvoir réagir. Tu bosses dans quoi, toi, Fabien? Tu vas voir pourquoi je te pose la question.
6: Oh, moi, j'ai plusieurs boulots, moi. J'ai multitaf.
4: Multitaf, d'accord.
3: Mais genre, dans quel domaine, par exemple?
6: Et dans le bâtiment et dans l'administration.
4: D'accord, ok. Mais tu cumules pour avoir plus de sous?
6: Je cumule parce que je me fais chier quand je fais un seul taf.
4: Ah ouais? T'es hyper actif, toi?
6: Ouais, de ouf.
4: Ah. Je connais des gens, ils sont comme toi, ils peuvent pas rester sans rien faire. C'est un truc
1: bah,
4: de.
1: Ah ouais?
4: De
1: mais t'es en couple?
6: Ouais, je suis en couple, mais après j'ai été diagnostiqué vraiment. C'est TDAH et tout, du coup je suis un peu.
4: Je suis HPI, moi.
1: Ouais, t'as ouais, besoin de t'occuper et tout ça.
4: Ouais, HPI, moi.
6: Ouais, c'est ça, ouais.
3: Oh là, moi je suis HDMI.
2: T'es P4, toi.
1: Mais du coup, tu t'arrêtes jamais, t'arrives à dormir quand même un peu, parce que même si tu fais deux tafs et que t'es avec ta meuf, si t'es trop speed, putain, moi j'ai connu quelqu'un comme ça, c'est l'enfer.
6: Ouais, mais ma meuf elle est aussi speed que moi et on y a 100 l'heure.
7: Quel enfer.
1: Non mais c'est vrai.
4: Ah mais c'est bien, vous êtes trouvé, vous êtes trouvé.
3: Oui,
4: moi.
3: Mais c'est bien, vous savez être
7: ensemble. Mais...
1: Ouais, tant mieux.
6: Parce et en plus on est en couple libre et tout machin, donc laisse tomber ça.
1: Ah mais c'est la totale.
6: Ouais, c'est fou.
4: Alors, je te parle de taf parce que Maxime, toi, il t'est arrivé un truc au taf et ça concerne la bite. Qu'est-ce qui a pu lui arriver?
7: Il s'est coincé la bite aux toilettes.
4: Alors Maxime, est-ce que tu t'es coincé la bite aux toilettes?
6: Non.
4: Tu t'es pas coincé la bite aux toilettes? Une autre idée?
3: Attends, t'as eu un problème avec ta bite au taf?
1: Au taf.
4: Ça concerne la bite?
6: Non, ça concerne la bite. C'est pas un problème de bite, mais ça concerne la bite.
4: Ça concerne la bite.
3: Bah, je sais pas, t'as niqué une collègue?
7: T'as vu une bite?
6: C'est ça, ouais, j'ai niqué une collègue.
4: Ah, je croyais que t'avais vu une bite.
3: Voilà, aussi. Putain, mais.
1: Mais c'est vrai que t'es bon, toi.
3: Non, mais ça vous gêne pas d'être à côté de moi?
1: Non, mais c'est vrai que
3: j'ai peur que vous vous sentiez rabaissé devant autant de talent.
1: Non, mais arrête de dire de la merde. Mais c'est vrai que tu trouves souvent, toi.
3: Non, mais. Mais moi, je... Non, mais je m'épuise et
4: ça.
1: Tu
4: t'auto-impressionnes.
3: Je m'épuise à être aussi doué.
2: Ouais, toi aussi, tu m'épuises, ouais.
1: Après, à savoir si...
3: Sexuellement, je t'épuisant. Ouais, je suis épuisé dans le garage, t'as
2: l'air. Mentalement, t'es épuisant, je te jure.
1: Ah, mais il t'excite, Cédric, au final.
3: Ouais, mais grave.
1: Ouais, bah putain, merde.
3: Vendredi soir, c'est la tradition, je l'encule.
2: Ouais, bah pfff.
1: Ah, bah super.
4: On vient démarrer le week-end.
3: Tiens, il est content. Ah, t'es content. Il est heureux.
1: Il est ravi, là. Il est refait, là.
4: Et donc, t'as niqué une collègue de travail. C'est
1: mais au travail?
6: Oui, au travail, dans la salle de réunion.
4: Ah.
3: Ça va vraiment une réunion ou pas?
4: Ouais.
1: Non, mais vous êtes beaucoup dans la boîte, moi j'aurais flippé.
6: Non, parce qu'en fait, je travaille pour une société de location de véhicules, je peux pas dire la boîte. Et en fait, on a une base arrière où on nettoie les véhicules.
2: Ah ouais.
6: Et on a une salle de réunion et j'étais seul et elle était venue nettoyer son véhicule perso et elle
7: a monté.
1: C'est vrai.
4: Vous savez qu'il y a un paquet de gens qui ont déjà baisé au travail. Hein.
7: C'est bon ça.
4: Si ça vous est arrivé, dites-nous d'ailleurs. Vous pouvez nous laisser vos messages, nous appeler. Mais c'est la première fois que tu baises au travail, toi?
6: Oui.
4: Et sa collègue, elle te tournait autour depuis un petit moment ou tu lui tournais autour? Comment ça s'est passé?
6: Ben, je sentais qu'il y avait des rapprochements parce qu'à chaque fois, elle venait, elle me caressait l'épaule, des choses comme ça. À chaque fois qu'on travaille ensemble, je suis super content de travailler avec toi. Elle me touchait un peu la cuisse.
3: Ah ouais, mais comment
4: c'est tactile, quoi.
3: Comment ça s'est déclenché dans la salle de réunion? Toi, qu'est-ce que tu foutais dans la salle de réunion, toi, déjà?
6: Ben, en fait, ça a commencé au garage.
3: Ouais, mais c'est quoi? Ça s'est déclenché comment? Genre,
1: elle l'a emmené, je pense.
3: Vous vous êtes jeté l'un sur l'autre ou
6: Non, en fait, on parlait de nos relations.
3: Ouais.
6: Et d'un moment, elle me dit, t'es bon niveau sexe? Et puis, je lui dis, pourquoi tu veux essayer? Moi, je lui disais ça, mais en rigolant. Et elle a pris au sérieux. Elle m'a montré son cul. Elle m'a dit, bah, vas-y, viens me prendre mon cul maintenant.
1: Ah ouais, c'est plutôt clair. Ah
3: ouais, là, c'est vraiment un film de cul.
8: Et toi, t'es en salopette et t'as juste baissé la salopette.
3: En tout cas, elle est drôlement classe.
1: Mais toi, tu y avais pensé avant.
4: Il y a TK qui dit, moi, ça m'est arrivé au taf. Pas molle. Aussi, Pat Moll, pardon.
8: Ouais, c'est pas mal.
4: Pat Moll, il a 24 ans, il nous dit moi j'ai déjà fait au taf, c'était pas mal. Je me suis fait sucer et branler dans les toilettes du taf.
8: Après, j'ai éteint l'ordi.
4: Eddie, lui, il se fait sucer et branler dans les toilettes du taf, c'est sympa. Bah, ça te donne envie d'aller au boulot, moi. Le matin, tu te réveilles et tu te dis eh bah, je suis content, je vais me faire sucer, je vais me faire branler.
1: Ouais, bon, pas forcément.
8: Ah
1: ouais, mais
8: ça
1: bon.
8: Donne envie d'où?
1: Ouais,
8: sur du porn.
4: Regarde.
3: Allez, viens prendre mon cul.
1: T'es con.
4: Mais elle t'a dit ça. Non, mais elle t'a dit ça comme ça, Maxime.
6: Elle m'a pas dit ça comme ça. Ah, mais non, oui, je dis le truc un peu comment je l'ai pris. Mais le problème, c'est que je suis en couple depuis 2 ans, quoi.
3: Ouais, mais t'as dit que t'étais en.
1: C'est ça.
3: T'as dit que t'étais en couple libre.
1: Couple libre.
3: Je sais pour le dire.
8: Mais un peu là.
3: Hein?
6: Je suis pas en couple libre.
3: Mais si tu nous
1: as. Bah, c'est ce que t'as dit. Bah, ah non, merde, on mélange.
8: Non, mais j'ai pas entendu ça, les gars.
3: Mais si, tu l'as dit au début, j'ai pas entendu.
6: Non, vous mélangez avec l'autre.
8: Non.
1: Ah oui, donc c'est ça. Ah ouais, donc, désolé.
3: Laisse tomber, putain, je commence à m'inquiéter. Ah ouais. Je suis aussi chez père que Marie.
4: C'est Fabien qui est en couple. C'est toi, Fabien, qui est en couple libre.
8: C'est toi, Nathan, qui est au collège. T'sais, rien à voir.
1: Mais ça faisait longtemps que tu discutais avec elle. Elle t'excitait déjà. Tu pensais que t'allais la niquer un jour au taf?
6: Non, je pensais pas que j'allais la niquer. C'était juste une collègue de boulot, quoi, avec qui je m'entendais très bien.
3: Non, mais en même temps, la meuf, elle avait chaud au cul. Elle a les yeux qui criaient braguette, comme on dit.
4: C'est quoi ça? Elle a les yeux qui criaient braguette.
3: En gros, elle avait envie de se faire baiser, quoi.
4: Ah ouais.
3: Elle avait pas froid aux yeux, quoi. Non, elle avait chaud à la chatte.
1: Non, mais c'est sûr, en plus, c'est elle qui t'a emmené dans la salle de réunion et tout. Mais c'est quoi, tu l'as prise comment? Sur le bureau?
6: Sur la table?
1: Ouais,
6: sur
1: mais
6: la
1: genre...
6: table en salle de réunion.
1: Ouais. Mais levrette ou dans l'autre sens? Oui.
6: Ah bah non, elle était les jambes par terre dos et moi j'étais derrière elle en train d'enculer.
1: Ouais, c'est ça.
4: En train d'enculer, mais tu l'as enculé.
1: Hein?
6: Oui.
8: Bon, ah, tu l'as enculé. Bah attends.
3: Mais c'est toute bonne scène qui se
1: respecte. Première fois.
3: Mais ça pue la merde, non?
8: Ah oula.
6: Ah non.
1: Mais t'as foutu une capote.
4: Pourquoi
1: au moins
4: tu veux que ça pue la merde?
8: Est-ce que t'as éjaculé sur ces lunettes de secrétaire, tu sais?
1: Non, mais t'as foutu une capote?
6: Oui, j'avais une capote, oui.
1: Ah. C'est déjà ça de prix.
4: Bon, mais. Elle est célibataire, elle?
6: Oui, elle est célibataire, mais le problème, c'est que moi, je suis en couple. Et en fait, j'ai peur que ça nique notre relation de travail, ça, tu vois, quand même, qu'on est niqué ensemble et tout, et que ma copine aussi la prenne.
4: Mais oui, le pire, c'est quand même que ta copine la prenne.
3: Mais depuis.
4: Oui. Quand même.
3: Depuis, comme tu nous as dit, que tu l'as enculé.
4: dans la salle de réunion.
3: Vous vous êtes revus?
6: Non, c'était aujourd'hui.
3: Ah, ouais.
1: C'était genre cet après-midi. Et tu as eu des messages, vous avez discuté même par téléphone, tu vois.
3: Ah, qui a enculé qui? Ça pue la merde dans la salle.
1: Non, mais est-ce que vous avez.
4: Il y a quelqu'un qui a chié dans la salle de réunion.
3: Ah, on est rentré, ça pue le caca.
1: Non, mais c'est ça, elle est revenue vers toi ou pas?
6: Non, en gros, elle est partie, elle m'a juste dit, ben, tu baisses bien, allez, ciao.
8: Ouais, beau gosse.
1: Ouais, mais tu penses pas que. Ouais, moi, j'aurais juste.
4: Bon, tu penses pas que tu vis un film de cul, Maxime?
8: Elle est dans la tête un peu.
4: Juste une petite question.
3: Elle nous envoie le lien de la vidéo,
8: ouais, c'est ça, ouais.
4: Non, mais elle est vraiment vraie, ton histoire, parce que moi, ça se
8: ressent. Attends.
6: Ah, oui. Non,
8: moi, perso, j'ai aucun doute.
3: Pareil, aucun doute.
4: Moi, je sais pas.
3: Moi, j'attends le lien de la vidéo, moi.
8: Surtout, le fait d'avoir une capote dans sa poche, toujours quand tu vas au boulot.
1: Ouais.
3: Sachant qu'en plus, t'es en couple. Et je vais enculer.
6: Je travaille dans la location de voitures et on trouve beaucoup de choses.
1: Les voitures, il faut dire les bagnoles.
8: Ah ouais.
4: Non mais bon.
8: Ah, j'avais oublié les bagnoles.
4: Après bon, on peut quand même en parler malgré tout, même si certains ont des doutes. C'est possible.
6: Bah,
4: mais...
6: C'est moi, je vous dis que c'est réellement réel et en fait.
3: En même temps, tu vas pas nous dire d'un coup. Je suis un dingo, j'ai tout inventé.
4: Non mais bon, tout est possible. Après, dites-nous si quand vous avez eu des relations au boulot, des relations, ouais, au travail, quoi, au bahut d'ailleurs. Est-ce que quand ça, même une relation un petit coup comme ça, est-ce que après ça a changé les rapports? J'imagine que oui, mais comment? Ou peut-être pas d'ailleurs. Donc dites-nous, appli 41759 et skyrock.fm.
3: Bon, dans l'éventualité que ça soit vrai, toi, le plus chiant dans l'histoire, c'est que t'es une meuf en fait.
4: Donc ça pue la merde dans la salle de réunion, quoi.
3: Oui, non, mais aussi, bon, ça, à la limite, ta R, mais. Non, mais c'est ça, parce qu'à la limite, bon, le plan. Ici, s'avérait être réel.
9: Ouais, d'accord.
3: Non, mais c'est plutôt sympa en soi. Mais le problème, c'est ta meuf, ouais. Après, tu sais pas si la meuf. Si... Là, le problème qu'il y a, c'est que t'as plus la maîtrise totale du truc. Parce que s'il suffit que la meuf se soit une folle dingue en face. Et ça peut te, elle peut te faire des
9: dingueries. Ça y ressemble en tout cas.
3: Elle peut te faire des dingueries, tu sais.
4: Bah oui, oui.
3: C'est ça. C'est que t'es plus maître du jeu.
4: Ouais.
6: Bah, c'est ce que j'ai fait, c'est ce que j'espère pas en fait, parce que j'hésite à la voir.
3: Ah, mais ça, le problème, c'est que tu sais pas l'avance. Hein.
4: Bah oui, je comprends, ouais. Que t'espères pas. Surtout si t'es.
6: Moi, j'hésite à l'avouer à ma meuf là maintenant, comme ça je lui dis si c'est moi qui lui
4: ouais,
6: dis.
4: Ouais, j'ai enculé une meuf sur la table de.
1: Bah non,
4: ma chérie, je vais t'expliquer un truc.
3: Ah, alors franchement,
4: on va bien démarrer Louis.
3: T'inquiète pas, rien de grave.
4: Rien de grave. J'ai
3: et
4: juste
3: c'est
4: enculé
3: pas ce que
4: une
3: tu
4: meuf.
3: Crois du tout. Non.
1: T'inquiète, j'avais une capote dans la poche.
4: Ouais, il y a une collègue de travail qui m'a présenté son cul, je l'ai enculé, mais je te rassure, ma chérie, j'ai mis une capote.
1: Oui, hein, j'avais une capote dans la poche au cas où.
3: Donc, on a ouvert les fenêtres, ça sentait un peu.
4: Ça sentait la merde. Mais donc. Il y a plein de messages que vous nous laissez là-dessus, là, sur l'amour au travail. Tiens, Patmol, il met la suite, là. Patmol, 24 ans, qui nous a laissé un message tout à l'heure. Et là, il nous dit, moi, c'était quand je travaillais en restauration. Donc, moi, c'était juste avant le coup de feu, dans le local des boissons. Hop. Celtic, lui, s'est fait sucer au taf pendant le Covid. Je taffais à l'aéroport et il n'y avait pas d'activité. Donc, c'était facile de baiser sur le poste. Tranquille.
3: Alors après, il y a ST, tiens, peut-être si quelqu'un peut essayer de l'appeler.
4: Salut ST.
3: Parce que lui, il a eu le même cas et la meuf, en fait, elle l'a fait chanter. Alors, on voudrait savoir quelle chanson.
1: Et il est content de sa
4: merde. Non, mais c'est une bonne question.
3: Non, mais. Non, mais viens nous raconter. Non, mais toi, t'as eu le pire des cas. Donc, toi, t'es tombé sur une cinglée sadique. Ouais. C'est-à-dire, non, mais la meuf, elle peut te casser les couilles, tu vois. Elle peut tomber amoureuse, machin. Mais si la meuf, elle te fait chanter, c'est vraiment là, t'as vraiment pas eu de bol.
4: Rémi du 83, 29 ans. Moi, j'ai déjà baisé au boulot avec une collègue dans le bureau de la responsable administrative. La classe. C'est bien pratique. Bon, vous nous laissez vos messages, on en reparle dans un instant avec vous. Tu bouges pas, Maxime. Il est où d'ailleurs? C'est Fabien qui est avec nous, ouais. C'est re-salut Fabien.
10: Et re-salut.
4: C'est toi qui couple libre alors, si ouais. J'ai bien compris.
10: Oui, c'est moi. Moi, j'ai juste une question pour Maxime. La meuf, elle est en couple ou pas, elle, de son côté?
6: Non, elle est célibataire.
1: Bah, vaut mieux pour son cum, hein, parce que si
4: elle en a pas,
3: ouais,
4: c'est...
3: Ouais, mais à la limite, tu vois. Non, mais à la limite, moi, je vois ce que tu veux dire. Ça aurait été mieux qu'elle soit en couple. Parce que
9: ouais,
3: vous étiez
9: bah
3: un
9: ouais.
3: peu
9: ouais,
3: sur.
9: Secret, bah oui.
3: Tu vois, la meuf, elle est bien conne. Si elle va balancer, c'est qu'elle se fout dans la merde.
1: Ouais, ouais,
3: si elle
1: sûr.
3: Veut te faire une dinguerie, tu la tiens aussi en disant, bah, vas-y, tu me fais une saloperie, je t'en fais une aussi.
1: Parfait.
3: Alors que là, t'es désavantagé par rapport à elle. C'est-à-dire, elle peut te faire des dingueries, toi, t'auras aucun moyen de pression sur elle.
4: Ouais, tu peux le balancer à personne, toi.
6: Ouais, non, mais c'est ça le souci, en fait.
4: Ah bah oui, c'est un souci, ouais. Bon, reste avec nous, on prend des réactions, là, ce qui vous est arrivé quand vous avez baisé au boulot, comment c'était après, hein, une fois que vous avez baisé avec la collègue, et si vous étiez en couple, vous pouvez nous raconter. Je me suis déjà fait sucer dans un tracteur, je suis paysan. C'est Bastos, 24 ans, qui nous envoie un message. Je vous ai dit, il se passe des trucs de ouf dans les tracteurs, on appelle, on demande quelle est ta radio préférée, sa réponse Skyrock, ça gagne. Il y a le tracteur radio pour écouter Skyrock en bossant. Il y a la clim dans les tracteurs, enfin, il y a tout maintenant.
1: Bah
4: ouais,
1: et on se fait même
4: sucer la bite, ce qui est quand bah même voilà. Un truc assez exceptionnel. C'est beau, ouais.
11: L'autre ouf de Bardella, il est monté dans une voiture, tu sais, t'as le Golf.
4: Oui.
11: Il monte et il dit, tu sais comment c'est les voitures de Golf, c'est ouvert.
4: Je crois que j'ai vu la vidéo.
11: Il monte,
4: vas-y.
11: Et dit, putain, mais y a pas la clim là-dedans.
4: Ouais.
3: Ah non, mais c'était il y a longtemps.
4: C'est une vidéo de cet été, ouais.
3: Là aujourd'hui, c'est pris des légumes sur la gueule.
11: Ouais, j'ai vu, c'est pris de l'ail. Un mec,
3: il a été à la foire, je sais plus où, c'est pas en Champagne ou. Et il y a des mecs qui nous ont jeté des légumes sur la gueule.
4: Il en a de la chance, comme ça il va pouvoir faire une soupe.
3: Oui. Non, mais la sécu, j'ai ouvert les parapluies, et puis après, a priori, il a continué la visite.
4: Très bien. Bon, allez, Fabien, on va passer à toi avant d'en venir au truc du boulot. Donc, Fabien, un problème de tub. Qu'est-ce qui se passe? Ça marche mal.
10: Ouais, bon, bah, ça marche mal d'habitude, ça marche plutôt bien. Mais en fait, du coup, ouais, la première, je suis allé pour la première fois en coupe, en club échangiste.
4: Ouais, on en parlait hier soir, je sais pas si t'as entendu le problème du mois d'hier.
10: Bah oui,
4: ouais.
10: c'est parce que j'ai appelé hier soir, mais j'ai pas le temps de passer.
4: D'accord, ok. D'ailleurs,
3: petit rappel, ouais, en fait, c'était un couple, ils ont découvert l'échangisme. Le problème qu'il y a, c'est qu'à chaque fois qu'ils vont en club, le mec n'arrive pas à bander. Et pendant ce temps-là, sa femme, elle se fait bouille par 3-4 mecs dans la soirée. Et la dernière fois où ils ont été, il a pété un câble, donc il y a eu grosse embrouille parce que il lui a dit ouais vas-y arrête de te faire baiser comme ça. Il lui a dit ah mais t'as qu'à bander aussi.
4: Il lui dit viens on rentre, non il y en a un autre qui me baise un dernier et puis voilà.
1: C'était le moment de Versailles.
4: C'est
1: dans le problème du mois.
3: J'espère que tu n'es pas dans le même pack que le mec.
10: Non, ça va. En fait, le truc, c'est que du coup, je suis en couple libre. Et du coup, je côtoie une meuf et elle a l'habitude d'aller en club avec un autre couple d'amis. Bon, d'accord. Et du coup, je lui dis, vas-y, moi, ça me paraît trop de tester, tu vois, ça fait 7 ans qu'on est en couple libre, j'ai jamais testé ça, tu vois. Et du coup, on y va avec l'autre couple, tu vois. Donc, on boit un verre avant, machin, on y va, c'est cool. En plus, ils connaissent tout le monde là-bas, donc, t'arrives, tout le monde se. Alors, tu sais, ils disent bonjour au videur, ils sont là sur la bouche et tout, machin. Tu fais, ok, bon, ambiance.
4: Ils connaissent.
10: Ambiance détente, quoi. Et du coup, on chauffe et tout, machin. Et puis, en fait, je commence à monter avec la meuf à qui je suis. On commence à ken de ouf dans les espaces prévus pour ça.
3: Dans les coins câlins.
10: Voilà. Et après, du coup, l'autre couple nous rejoint, tu vois. Et l'autre couple nous rejoint et tout. On commence à faire des trucs à 4. Tranquille. Je raconte le truc. Le mec, qui est à côté et tout. Bah, le mec, il fait ouais, j'aimerais bien te sucer et tout.
4: Alors, oh, mais gentil.
10: Ouais, sympa. Du coup, moi, je dis, vas-y si tu veux.
4: Vas-y, suce-moi la teub.
3: Voilà, mais toi, de base, t'es bi.
10: De base, on va dire que j'aime. Enfin, je suis.
3: Ah là, t'es un peu bi quand même.
10: T'es ouvert.
4: Ouais. T'es ouvert, ok.
3: Ouais,
4: t'es pas bi, mais bon, le mec, il voulait te sucer. Il a voulu te faire plaisir. Toi, tu as dit, oh bah écoute, si ça te fait plaisir, vas-y.
10: Ouais, tu sais, on a un petit coup de
11: totalement bi, bah oui. T'es à partir du moment où tu
3: peux pas dire, c'est pas grave. Non, mais c'est pas grave.
11: Mais ouais,
3: mais t'es quand même bi, quoi.
10: Tu peux pas dire. Non, parce que tu vois, je pourrais pas l'embrasser sur la bouche aux os, tu vois. C'est pas grave.
1: Ouais, mais tu te fais quand même sucer.
3: Oui, bon, après, bon, au final.
1: Après, pourquoi pas.
3: C'est pas grave, oui.
10: C'est vrai, t'as un coup dans le nez, machin. Et du coup, ça commence du coup les préliminaires passent et tout, puis on commence à bouillave les meufs, tu vois. Et en fait, du coup, bah vu que j'avais Ken comme un porc avant, bah du coup j'ai débandé, tu vois. Et puis j'arrivais plus à rien. Et du coup, le mec, il s'est occupé des deux meufs devant moi, tu vois. Il a Ken tous les deux.
3: Mais c'est pas parce que tu t'as sucé.
4: Eh ouais, c'est ce que j'allais te dire.
3: Et c'était pas ton truc, les mecs.
10: Non.
3: Et que ça t'a
10: non,
3: fait.
11: Non, alors que t'as kiffé les meufs, ça t'excitait plus.
10: Ah. Non, mais non, en fait, je lui vendais ça.
1: Et t'avais éjaculé dans sa bouche?
10: Comment non, ouais, j'étais venu, mais non, en baisant, quoi.
4: Ah, donc t'avais déjà giclé avant, alors?
10: Oui.
4: Bon, après, t'arrives pas à rebander une fois que t'as giclé une fois, bon, ça arrive, hein.
10: Oui, voilà, c'est pour ça. C'est pour ça, mais bon, j'aurais bien aimé.
3: Là, t'es pas comme Cédric, t'arrives pas à remettre le couvercle, quoi.
10: Si, d'habitude, oui, mais bon, là, t'es parfois. Et tout, c'était à fond.
1: Et t'avais pas de problème avec la taille du sexe de l'autre mec, tu sais, on en parle souvent.
10: Non, je suis pas complexé.
4: Mais tu t'es. Tu t'es pas senti humilié, enfin ça allait, quoi.
10: Non, parce que moi je suis à l'aise avec ma sexualité et tout, et puis tu sais, ça arrive à tous les mecs à un moment donné et tout, et moi j'ai pas de problème avec ça.
1: Mais peut-être plus envie, ou peut-être t'avais un peu picolé, tu sais.
10: Ouais, voilà, c'est ça. Donc,
4: vous avez déjà eu une panne, ça vous est arrivé, Cédric, t'as eu une panne de Zob?
3: Non.
4: Oh merde.
3: Non, jamais, non.
4: C'est quoi, t'es plein de taches?
3: Non, c'est bien parce que t'allais bloquer
4: dessus. J'ai dessus. Non, mais il a des taches.
3: Du coup, il est obsédé par le sperme.
4: Bah attends, Cédric,
3: ah, non, c'est de l'eau.
4: Ça part du nombril et ça te file jusqu'au cou.
3: Haut de mon t-shirt.
1: C'est éclaboussé.
4: C'est en écoutant Fabien quand il se faisait sucer la bite.
3: Non, rien à voir, non.
4: T'entends? Regarde, maintenant, il est plein de sperme.
3: Ouais.
4: C'est vrai que. Mais tu
10: ne sais
4: pas mouiller le visage. Ton t-shirt est trempé.
10: Ah bah,
4: oui, vas-y Fabien.
10: Ouais, hier du coup j'ai date une nouvelle meuf, tu vois, et 50 balais, tu vois. Moi j'ai 33, tu vois. Et la meuf était mais trop belle et tout, quoi. Enfin, du coup on a passé une bonne soirée. En fait, le truc c'est qu'elle, elle a toujours été en couple sérieux depuis des années et tout. Et là, elle vient d'être célibataire depuis super longtemps et tout. Et
1: ah ouais, t'es son premier coup après le truc marié. Oh putain.
10: Ouais, et ça c'est ouf, ça c'est trop bien.
4: Pourquoi c'est trop bien? Parce qu'elle se lâche, comme dit Marie.
10: Ouais, C'est ça. C'est trop cool.
4: Mais Gérald, t'as fait quoi énorme,
10: bah là en fait on est juste en train d'élève, donc on s'est embrassé du coup sur le parking pour de partir, du coup elle a trouvé une au revoir et tout machin, et ça c'est cool parce que du coup
3: sexuellement elle a voulu quoi par exemple de elle était assoiffée de bites,
4: assoiffée.
1: Ah ouais. Mais c'est quoi cette question?
10: Bah assoiffée non pas forcément, mais en gros ouais, je lui ai ouvert un peu tout ses envies là de ouf quoi, parce qu'avec ses autres mecs c'était un peu plan quoi.
4: Ah, elle se faisait chier avec les autres, mais elle t'a demandé quoi? Ouais. Par exemple de que t'as bien aimé?
10: Bah non, mais on s'est vu qu'une fois hier et du coup on s'est vu se pécho sur le parking et tout, mais on a rien fait encore, tu vois.
4: Ah, vous êtes pas encore baisé?
1: Ah
10: non.
4: Ah, c'est le côté de te taper une femme qui a été tout le temps avec le même mec qui t'excite un peu, toi.
10: Ouais voilà, mais
1: c'est excitant parce que tu l'as pas encore fait.
10: La semaine prochaine je vais chez elle et puis je vous rappellerai.
4: Ah oui, alors, tu nous fais un petit bilan alors.
3: Ah bah on a ouais, toi.
4: Fais-nous un petit bilan, Maxime. Donc semaine prochaine on prend rendez-vous. Et voilà. Je t'appelle Maxime, t'appelles Fabien. Enfin, oui, on fait un petit bilan, Fabien.
10: On voilà. À la limite, dès que je rencontre une nouvelle meuf, je vous appellerai sur un bilan.
1: Bah, on te suit même avec celle-là, déjà, on veut savoir.
4: Oui, déjà. Et ta meuf, elle est jamais, oui, couple libre, toi, elle est jamais jalouse que t'ailles baiser d'autres meufs et toi, t'es jamais jaloux qu'elle aille baiser d'autres mecs.
10: Bah, tu sais, au début, ou quand on a commencé au début, il y avait un peu de ça, et puis après, avec le temps, avec l'habitude.
4: Et pourquoi vous restez ensemble? C'est parce que sentimentalement, c'est très fort?
10: En fait, on s'est mis en couple libre parce que ça se passait super bien dans notre couple et on voulait s'ouvrir un petit peu d'autres trucs. On a attendu d'être bien, d'être à l'aise dans notre couple, d'avoir confiance et tout pour le faire. Tu vois.
1: Ouais, mais vous êtes très amis du coup, mais vous faites beaucoup l'amour tous les deux.
4: Amour.
10: Ouais, d'où?
1: Ouais, vous faites beaucoup l'amour.
10: C'est mieux en mieux, tu vois, c'est trop bien. Ouais, non, c'est trop cool.
1: Tu racontes jamais ce que tu fais, toi, avec les meufs.
10: Si, on se raconte tout.
4: C'est ça, moi, qui me fait halluciner dans un couple.
3: Vous êtes vraiment, vraiment libre, vous.
4: Alors, il y en a qui disent que c'est vraiment l'amour à son paroxysme parce que on supporte que.
3: La compréhension.
4: On aime quelqu'un et on supporte le fait qu'il aille ailleurs.
1: En fait, tu te trouves, ouais, et puis tu respectes le truc.
10: Il y a aussi un truc, c'est que le fait de savoir qu'on peut aller voir ailleurs, t'as moins envie d'aller voir ailleurs aussi, tu vois ce que je veux dire?
4: Ah, t'as pas envie de tromper, t'as moins envie de tromper, toi, quand t'as le droit.
10: Ouais,
4: parce
10: qu'en fait, du coup, c'est un peu comme quand t'as soif. Quand t'as soif et que t'as une bouteille d'eau avec toi, tu vas pas faire forcément boire parce que tu sais que t'as la bouteille avec toi. Mais quand t'as soif et que t'as pas de bouteille, genre t'as trop soif, tu vas
4: te prendre une boire. C'est marrant comme comparaison, mais c'est pas con, ouais.
10: Non, mais c'est ça, et du coup, le fait qu'on sait qu'on peut, bah, du coup, on est détente, tu vois. On n'a pas ce petit truc quand t'es en couple depuis des années où t'as envie de
1: canner, ouais, ça t'oppresse pas.
10: Et bah là du coup tu sais que tu peux, donc bon écoute, t'es détente, tu vois, t'attends que ça vienne et puis
4: Et tu nous l'as dit, ça fait quoi, 8 ans tu nous as dit tout à l'heure que vous étiez ensemble?
10: Alors nous ça fait 14 ans qu'on est ensemble et ça fait 7 ans qu'on est en couple libre.
4: Putain, 14 ans que vous êtes ensemble.
3: Force à vous.
4: Mais tu sais que depuis l'âge de, ouais, en fait 14 ans depuis l'âge du bahut quoi, en fait.
3: Ta meuf elle se fait souvent elle se tape souvent des autres mecs?
10: Un peu moins que moi parce qu'elle a elle a un peu de soucis, t'es intime et tout, du coup elle fait moins. Mais elle fait aussi ouais. Mais quand même.
1: Mais t'as pas peur qu'elle tombe amoureuse un jour?
10: Non.
4: Ça fait 14 ans qu'ils sont ensemble, Marie.
1: Non, mais
10: c'est souvent des trucs qui reviennent, ouais. qu'on nous dit et tout. Et en fait, tu sais, on est tellement bien tous les deux. En fait, retrouver ça avec quelqu'un d'autre, c'est impossible, tu vois. C'est super fou.
4: Vous êtes amoureux,
1: en fait. Non, mais d'accord, mais c'est de l'amour, je comprends. C'est de l'amour posé et tout ça, entier, machin. Mais si, je sais pas, moi, je pense qu'il peut y avoir un petit truc, tu vois, sexuellement, avec de la séduction.
4: Ah, bah, tu peux avoir un coup de cœur.
1: Oui. Ouais, voilà, c'est ça. Tu peux avoir un coup de cœur. Non, mais je veux dire, c'est quand même.
3: Non, mais un coup de foudre, t'es jamais à l'abri d'un coup de foudre, oui.
9: Bah oui, ça peut arriver.
10: C'est juste. Moi, ça m'est.
3: Jouer un peu avec le feu.
1: Ouais.
10: Moi j'aime beaucoup tu sais genre le côté c'est pas que du cul, tu vois, moi j'aime bien voir plusieurs fois la même personne
4: justement,
1: tu vois.
4: Ah ouais, c'est marrant ça.
10: Ouais ouais. Mais du coup c'est kiffant, effectivement on vit le truc à fond et tout, mais en fait ça arrive jamais à la cheville de ce que nous on vit tous les deux,
1: ouais,
10: tu vois.
1: Et tu lui as jamais présenté de nana que t'avais rencontré ou inversement?
10: Non, mais après vu qu'elle bosse dans des trucs où elle s'occupe de femmes et tout machin, parfois je lui renvoie des meufs que je rencontre pour sa boîte, tu vois.
4: Ah, donc la meuf elle arrive et elle sait que ta meuf sait que t'as baisé avec.
10: C'est dingue ça. Ouais, c'est ça, ouais.
3: Mais elle te dit des fois, putain, t'as quand même baisé à l'édron là.
4: Ah ouais. Elle donne son avis.
10: Non, non. Le fait de j'ai pas de pression, du coup j'ai le temps et puis du coup non, je filtre beaucoup.
1: Ah ouais, et tu fais vraiment la différence quand tu niques avec les nanas, c'est vraiment de la baise, et avec ta femme, bah, c'est l'amour en fait, c'est que tu...
10: Bah oh, ça dépend, parce que moi j'aime bien, je suis assez pas fleur bleue non plus, mais j'aime bien les câlins, j'aime bien machin, donc non.
1: Ah ouais, donc tu fais quand même des câlins un peu amoureux avec d'autres nanas. Oh putain, moi j'aurais du mal.
10: Ah ouais, de ouf.
4: Ouais, ouais, tu fais, ouais, tu passes pas, toi, ouais, tu les baisses pas que.
1: Ouais.
4: Tu ne fais pas que les baisers.
10: Non, non, moi je suis dans l'émotion.
3: Tu peux baiser, mais tendrement, tu vois, oui, t'es pas obligé non plus.
1: Oui, aussi,
3: ouais. Porc, qui arrive, qui sort sa queue. Et
4: ah, Marie, oui.
1: Ouais, non,
4: ah,
1: non, mais bien
4: un
1: sûr.
4: Peu, un peu de romantisme,
1: mais
4: Marie.
1: C'est pour ça que je te posais la question.
4: Ouais,
3: non, puis... mais moi je trouve, bon, écoute, après.
1: Bah, si tout le monde est d'accord, il n'y a pas de problème.
3: Ouais, si t'es sur.
10: Après, tu sais, il y a des trucs qu'elle aime pas forcément, ma meuf et tout machin, et que je fais avec d'autres meufs, tu vois.
1: Genre.
10: Bah du genre, moi j'aime bien, en fait, j'aime autant le sexe lent, amoureux, un peu, tout machin, que du sexe, tu sais, plus violent, plus machin, et du coup il y a des meufs qui me disent ça, et du coup ma meuf elle est plus sexe classique on va dire, mais moi du coup j'aime bien... Ouais voilà, moi j'aime bien les trucs parfois un peu BDSM machin truc, et du coup bah je trouve des meufs qui aiment bien ça aussi, tu vois.
4: Il y a Isaac qui nous dit que lui son frère il est en couple libre, et il dit on a moins de prise de tête depuis qu'on est couple libre nous aussi.
10: Ouais, bah ouais, voilà, c'est ça en fait.
1: Moi, il n'y a pas de mensonge, quoi.
4: Oui, il n'y a pas de trompage, il n'y a pas de mensonge. Ah, parce que...
3: Et bon, il faut le supporter, quoi.
1: Ouais, t'as, jamais trouvé, t'as jamais trouvé qu'une nana suçait mieux que ta femme? Si,
10: si, mais ça, elle le sait. Ouais, si,
4: ah, tu lui as dit.
10: Parce qu'elle, elle a une petite bouche et tout, donc. Mais c'est cool, mais ouais, non.
3: Ah, vas-y, fais-toi agrandir la bouche, merde.
1: Ouais,
10: mais...
1: Je sais pas.
10: Mais, c'est, mais ouais, tranquille, c'est pas un délire pour elle, ça, tu vois. Tant mieux pour moi, tu vois.
4: Et quand elle t'a vu, en parlant de sucer, quand elle t'a vu te faire sucer par le mec, ça l'a pas choqué? Elle a pas trouvé ça chelou?
10: Elle était pas là, elle. Elle était pas là.
4: Ah, elle était pas là, ok. Et tu lui as dit que tu t'es fait sucer par un mec?
10: Ouais, tranquille, bah oui.
4: Et alors?
3: Normal.
10: Bon, on s'en fout, tu sais, on s'en...
1: Elle s'en fout, elle bouffe d'autres nanas peut-être aussi.
10: Ouais, aussi, ouais, bah au tout début, quand on s'est mis en couple libre, on rencontrait des meufs ensemble parce qu'elle est bi et du coup on se faisait des points à trois, tu vois.
1: Ah ouais, putain, tout début comme ça, bon bah tu sais dans quoi tu pars hein, en même temps.
10: Et après, vu qu'on a eu des enfants, quand on avait des moments que tous les deux, on les passait que tous les deux, tu vois, on voulait plus partager avec d'autres parce que quand on se retrouvait que tous les deux, on préférait passer des soirées que tous les deux, tu vois.
1: Ouais,
10: donc après, c'est pour ça qu'on est parti. Voilà, c'est pour ça qu'après on est parti chacun de son côté pour rencontrer quoi.
4: Alors, après avoir écouté ton témoignage, Fabien, est-ce que ça vous dirait d'être couple libre? Alors, Karim, Guigui, tu veux réagir?
3: Ouais, non,
4: Romano aussi peut-être.
3: Ah non, mais moi j'ai toujours dit impossible. Impossible, je sais pas, moi je suis trop jaloux.
4: Mais t'as entendu, il y a beaucoup d'amour. Hein,
3: ouais, mais je respecte beau. Tout à fait, mais moi je ne supporterai pas. Je ne supporterai pas de savoir que Cariol va se faire niquer par un autre mec, tu vois.
11: Ah ouais?
3: Mais
1: ouais, d'avoir Cariol qui rentre, ouais. Alors
3: je peux comprendre que. Bah,
4: ouais, peut-être que tu l'expliques, moi. Ouais,
3: que ça se fasse, mais je ne le ferai pas.
1: Ouais, moi aussi j'arrive à comprendre.
4: Tu pourrais être couple libre, Marie? Toi, de ton côté, oui. Mais du côté du mec, non.
1: Ça, non, ça... peut-être en vieillissant, mais moi je comprends Romano parce que je suis assez comme lui. C'est-à-dire que prendre dans mes bras le mec, tu vois, qui a eu des rapports un peu amoureux et tout ça. Parce que là, dans le cas de Fabien, il a eu des rapports amoureux, c'est pas une nique d'une nuit, tu vois.
4: Ouais, t'as des plans. Et toi, Guigui?
8: Non, moi je trouve que c'est très, très beau quelque part cette histoire.
4: Ouais, c'est vrai amour quoi. Bah, enfin, vrai amour quand t'es pas couple libre, tu peux avoir vrai amour aussi. Hein.
8: Non, franchement, c'est beau, mais je sais que moi ça pourrait pas me correspondre par exemple. Moi j'aurais du mal à accepter, comme disait Romano, d'aller la voir.
4: Non, mais elle vient te voir, elle te dit bah il m'a mieux léché que toi.
8: Voilà,
4: c'est
8: par exemple.
4: Ouais,
3: c'est une horreur. Moi ça me fait péter un câble.
1: Moi mon mec qui me dit elle m'a mieux léché que toi.
4: Ah, tu serais vexé, Marie.
1: Ah, mais laisse tomber.
3: Oh, Marie, t'es vraiment pas cool.
1: Ah non, mais je serais vexé de ouf.
4: Et toi, Cédric?
9: Ah, moi ça me casserait les couilles.
4: T'es pas content non plus?
9: Ah, bah non.
3: Oh non, c'est moi qui suce le mieux.
9: Ah bah grave.
4: Ah ouais, ça fait que c'est...
9: Non, moi je partage pas déjà.
4: Bah oui, si il dit, il suce mieux l'autre.
9: Ouais, bah ouais.
4: Bah, ouais. On t'embrasse Fabien, merci du témoignage, c'était intéressant.
1: Bisous,
4: c'est une belle relation de confiance, nous dit ST là, qui nous envoie un message. ST, 24 ans, qui... Il y a eu plein de messages d'ailleurs pour toi. Merci, merci Fab.
10: Au début c'était pas évident. Au début c'était pas évident.
4: Ah bah,
10: mais
4: je peux comprendre,
10: après,
4: c'est pas évident.
10: Avec l'habitude.
1: Non, mais c'est bien, vous avez trouvé votre équilibre, c'est le principal, tu vois.
4: Ok.
1: Mais comment vous... Toujours.
3: Juste une question, vous avez décidé ça comment? Vous en aviez parlé? Qui a
10: Ouais,
3: le
10: en
3: truc
10: fait, c'est ce que j'ai dit aussi à mon meilleur pote qui voulait se mettre en couple libre aussi. Et en gros, je lui ai dit, en fait, c'est une petite graine à semer. Au début, t'en parles de temps en temps, machin. Après, la personne, elle accepte. Tu vois, en gros, le fait d'en parler régulièrement de temps en temps sur plusieurs années, bah tu vois, ça sème une petite graine et puis après ça germe à un moment donné.
1: Il y a beaucoup de confiance, ouais.
4: Bon, on t'embrasse en tout cas, merci du témoignage de ton
1: d'avoir
4: partagé tes expériences avec nous sur Sky. On t'embrasse Fabien et on t'envoie ton t'es à Rouen, hein, c'est ça. On t'envoie ton t-shirt Skyrock à Rouen.
10: J'ai déjà mon t-shirt Skyrock.
4: On t'envoie le mug.
10: Ouais, un mug, ouais.
4: Vas-y, le mug du morning, très beau mug du morning.
1: Parfait.
10: Mais super.
4: On t'envoie ça à la maison. Bisous, Fab.
10: Bisous.
1: Salut toi. Bisous. Ciao.
3: Salut.
4: Alors, on a Maxime qu'on va reprendre, et puis après, on a Pamela qui arrive avec nous. Plus sensuelle que jamais, Pamela. pour séduire nos pervers, parce qu'on est en train de draguer, on est en train de finir. Là, on récupère les numéros de téléphone. Enfin, ça fait une heure qu'on est sur les réseaux pour récupérer les numéros de téléphone de mecs un peu en chien qui sont sur les réseaux et même sur des applis de rencontre. Pamela, je crois que tu fais un carton ce soir.
12: Eh bien, bonsoir.
4: Bonsoir.
12: D'ailleurs, en parlant de carton, est-ce que Romano a cartonné Cédric ?
4: Alors, les résultats du clash que je vais vous donner. Les résultats du clash. Alors, Cédric, Romano, il a fait combien de serrages aujourd'hui ?
13: Je sais pas.
4: Deux.
13: Ah bon ?
4: Ouais, il a fait deux serrages.
12: Ouais, deux serrages.
4: Deux serrages. Toi, tu as fait combien de serrages ? Pour résumer, hein, pour vous qui venez d'arriver juste à l'instant.
13: J'ai serré beaucoup de mains depuis 21h. Attends, la tienne, la sienne, deux, trois, quatre, cinq, quoi.
4: Bon. Toi, c'était la technique du barbecue.
13: Ah bah ça a pas fonctionné des mains.
4: Sympa un barbecue en plus.
13: Ah ouais, c'est
4: Romano, et Romano, c'était la technique du camping-car.
14: Ah ouais, guignolo.
4: Les résultats du clash de la drague de ce soir. Dernier clash de la semaine. On peut faire un petit bilan de la semaine, Marie?
1: Oui, tout à fait, on peut le faire.
4: Alors
1: donc attends, parce que lundi,
4: voilà.
1: Lundi, c'était 60-40.
4: 60-40. Pour qui?
1: Ouais, c'est ça. Bah, ouais. Pour Romano,
4: ok.
1: Ouais, par la force des choses. Romano a fait 64, Cédric 36 le mercredi.
4: Mercredi, Romano fait 64, ok.
1: Ouais,
12: c'est vendredi, alors le score.
4: Bah, c'est moi qui l'ai. le score de vendredi, je l'ai là. Alors, le score donne la victoire ce soir.
13: Alors,
4: c'est un peu plus serré que je le pensais, tu vois.
13: Ouais.
4: Puisque Romano fait 38%. Ah non, c'est Cédric qui fait 38%.
12: Ah, tu chutes en bébé.
4: Romano, 62.
12: Ouais,
4: 62 putain, contre 38.
12: Mais toute ta
4: 38,
12: semaine.
1: Exactement.
12: Mais tu, c'est de pire en pire en fait.
13: Mais ta gueule toi, je te baise.
12: Je te baise toujours un peu
1: et
12: plus depuis lundi.
13: Ah, il me dégoûte, je te jure.
4: Mais non, mercredi il y avait 64, je crois.
12: T'as là, mercredi
1: 64. Ouais, si c'est ça, ouais.
13: En tout cas, merci quand même, ma team. Putain, bah, j'aimerais bien gagner. Reste,
4: mais non, mais faut dire que t'es tombé sur des femmes revêches ce soir.
13: Ah, bah là, ouais, ce soir, c'était pas facile.
12: Non, mais
13: hein,
12: t'es bidon.
4: Bon, Romano, une petite.
12: Bah, mais si, mes amours, franchement, encore une belle semaine, tous ensemble. Des victoires en veux-tu, en voilà. Bah, j'espère qu'on va remettre ça la semaine prochaine. Dès lundi, c'est reparti.
13: Ah, j'espère pas, moi.
4: Dès lundi c'est reparti. Et puis dimanche, la spéciale, ne loupez pas. Vous pourrez rejouer le clash, le super clash du dimanche soir entre 21h et minuit. Alors là, il y a Matt qui voulait réagir par rapport à Maxime. Alors Maxime, on parlait d'enculade dans la salle de réunion là tout à l'heure.
12: Ouais.
4: Ah Max, tu es toujours avec nous?
15: Ouais, oui, je suis toujours là.
4: Et je te présente Matt. Alors Matt qui voulait te soutenir ce soir. Salut Matt.
15: Oui, bonsoir tout le monde.
4: Bonsoir.
12: Salut Matt.
4: T'es Matt du 13 toi, hein, c'est ça?
15: Oh Matt. Ouais, c'est ça.
4: Là, on vous gâte dans le 13, hein. On a offert le premier iPhone 18 Pro à Kimou qui habite dans le 13. 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
1: Ouais.
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12: Vous avez pas vu Samsung?
4: Si, ils ont fait une petite blague.
12: Ils traquent Apple. Là.
4: Ils ont dit ça.
12: Ouais, ils se sont pas marre de faire du réchauffé des trucs d'il y a 10 ans. Tu sais, parce qu'ils avaient.
1: Ouais,
12: ils ont déjà sorti
1: un diable.
12: Mais même, il y a Samsung, tu sais, dans tous les pays, Samsung Asie, tu sais, ils font tous des trucs en taclant Apple, en disant ouais, vous nous copiez, vous innovez rien du tout.
4: C'est l'histoire du duo, là, oui.
12: Ouais.
4: Bon, toi, oui, tu nous appelais, Matt, pour agir par rapport à Maxi, donc tu l'as sur le bureau avec la collègue de travail. Hein. Et tu voulais nous dire quoi par rapport à ça, toi, Matt?
15: Bah, déjà, j'ai une question pour Maxime, il n'a pas que enculé, il a pris aussi normal.
4: L'enculé en tout cas.
1: Direct.
4: Maxime.
15: Ah oui, non, mais j'ai fait les deux. J'ai fait vaginal et anal.
1: Ça a changé, oui.
15: Voilà, parce que moi, pareil. Bon, après, moi, c'est pas une collègue de travail. Moi, c'est sur Snap que j'ai connu. Et je suis en rentrant du travail, je suis allé la chercher. Déjà, elle m'a sucé tout le long de la route pour aller chez moi. Et une fois arrivé, on a commencé notre affaire.
4: Hein? Ça s'use beaucoup sur Skyrock ce soir, c'est bien.
15: Bah oui, c'est la base.
4: C'est la base, ouais.
15: Et en rentrant, on a fait notre affaire, j'ai pris en levrette et à un moment, elle m'arrête, elle prend ma queue et puis elle la met directement dans son cul.
12: Ah, gentil. Voilà.
15: Ah ben,
4: elle la garde.
15: Voilà, exactement. Donc moi je crois, Maxime, c'est pas impossible. Vous...
4: Ah, tu veux dire l'enculade, pour démarrer quoi?
15: Ouais, c'est pas. c'est pas impossible.
4: Et ça t'a surpris, tu dis putain, oui, on commence par le cul, quoi.
15: Non, parce que non, j'étais en levrette dans la chatte au tout début, et après elle a pris ma
3: bite, elle a mis dans son cul.
4: Oui, mais la première
3: relation, c'est carré dans le cul.
4: La première relation, relation tous les deux, hop, une bite dans le cul, quoi. C'est ça que je veux dire. J'ai mal dit.
15: Non, parce que moi, perso, on va dire qu'un rien que cet été, j'ai couché avec cette femme. Donc voilà, donc.
4: Les Marseillais, voilà. Les Marseillais sont chauds, les Marseillais.
3: C'est plus approprié.
4: Et quoi, tu vas draguer sur les applis et tu baisses, c'est ça?
15: Ah, moi, je sur à peine Facebook rencontre et sur Snap. Sur Snap, j'invite au hasard. Si des fois je tombe sur une femme qui habite pas loin, je discute et des fois ça passe et puis voilà.
4: Et là, tu vas, ok. Comme Pamela, d'ailleurs, tiens, on va draguer. Enfin, on a dragué pour Pamela et là, on va séduire. Hein, Pamela?
3: Ah oui.
4: C'est l'heure d'y aller. Hein.
3: Allez, on est parti.
4: Eh oui. Bon, bah donc, l'enculade de premier jour, voilà une bonne nouvelle.
3: Non. Allez, c'est parti.
4: Qu'est-ce qu'il y a, Cédric?
3: Moi aussi.
14: Non, je disais grave.
4: D'accord, mais tu le dis sans ouvrir le micro, donc on ne t'entend pas.
14: Non, mais Samy, il a mis ses feuilles devant.
3: Moi, je fais les feuilles, c'est les photos des bites.
1: C'est à cause de Samy.
4: Ah, tu voulais récupérer les photos de bites?
1: Ah, c'est les bites.
14: Laisse-les tranquilles.
4: Alors, j'ai les.
3: Ah, il y a du vieil.
4: J'ai les photos. On t'embrasse, Matt, en tout cas. Merci du témoignage.
15: Ok, pas de soucis, ça marche.
4: Et puis, bon week-end à Marseille. Et toi aussi. Bon, écoute, j'espère que ta meuf sera jamais au courant, Maxime, en tout cas pour cette histoire dans la salle de réunion.
15: Ouais.
4: Et dans le cul de ta collègue. Et puis non, mais tu disais, est-ce que je dois lui dire? Bah évidemment, faut pas le dire.
1: Puis garde des capotes dans la poche, hein, quand même.
4: Oui, ça peut toujours servir, c'est vrai.
15: Elles sont dans le casier, mes capotes.
4: Très bien.
1: Ouais.
4: Eh ben, on te remercie, on t'embrasse, Maxime.
14: Mec en couple.
15: Allez, ciao.
4: Allez, ouais, bon week-end. Ça. On t'envoie. T'es dans 34. T'es où? T'es à Montpellier.
15: C'est ça, ouais.
4: On t'envoie ton t-shirt Skyrock à Montpellier. Ah, Matt, d'ailleurs, je t'ai pas dit, mais on t'envoie ton t-shirt Skyrock à Marseille.
3: Oui.
4: Allez, Pamela, c'est parti. C'est l'heure de la séduction. Et l'iPhone 18 sort le 18 septembre.
3: Ah bon?
4: 18 septembre. Ouais, il y a Dada qui dit ça, Saucisson Furtif. Icos aussi qui nous envoie ça. Et le duo, il sort le 26 octobre. Ah, c'est ça, que j'avais vu, moi.
3: Et Samsung, ils ont traqué parce que l'année dernière, mais ils ont déjà arrêté de le produire. En fait, c'était juste pour montrer qu'ils étaient au top technologiquement. En Corée, ils avaient sorti l'écran qui se pliait en trois, le Trifold. Et en fait, il a été vendu et il y a eu 6000 exemplaires vendus dans le monde.
4: Il avait pas marché, c'est ça?
3: Non, en fait, c'était juste pour montrer leur pouvoir de développement.
4: Je crois que c'est pas ça, avait pas marché.
3: Non, ils l'ont sorti 6000 exemplaires et en fait, ils ont arrêté la production, c'était prévu qu'ils en vendent aussi peu, quoi.
1: Ouais, juste pour montrer, quoi.
3: Pour mettre à l'amende Apple en disant nous on le plie en 3, quoi.
4: Voilà,
3: bientôt tu le plieras en 10, tu le rouleras. Cocotte en papier.
1: Ouais, te foutre dans le cul.
3: Non, mais ils en parlaient, il y avait des trucs, par exemple, pour les télés, d'avoir des télés qui se roulent comme du papier, en fait.
1: Ouais.
14: Ah oui, putain, mais j'ai vu
3: à
14: ça.
3: À terme, d'avoir des écrans comme ça.
4: Moi, j'ai une Samsung, ils me cassent les couilles avec leur mise à jour, ils t'imposent des chaînes.
14: Ah, en ce moment, il y en a grave.
4: Ah ouais, ça se
3: passe. Ah bah, je croyais que c'était super, Samsung.
4: Non, mais c'est sympa, ils t'imposent des chaînes de télé, tout ça. Après, il y a une enquête sur les utilisateurs de Samsung et d'Apple. Et Apple, ils ont 96% de taux de fidélité. C'est un truc rarement vu dans les marques. C'est-à-dire qu'en fait, ceux qui sont chez Apple, ils ont vraiment pas envie de changer.
1: Ouais,
4: alors que sur toutes les autres marques, c'est beaucoup plus faible. Bon, voilà.
3: Ah, mais c'est vrai qu'il y a un truc autour d'Apple, tu vois.
4: Ouais, c'est chelou.
1: Tu prends une habitude, ouais.
3: Non, mais Samsung.
4: Après, c'est une habitude qui coûte cher.
3: Ouais, après, moi, je trouve Samsung, tu sais, l'écran, les applis, comme elles sont foutues. Pourtant, c'est les mêmes, mais ça n'a pas la même gueule, tu vois. Je trouve que ça fait plus de chips.
14: Oui, c'est simplifié, on dirait.
3: Sur Samsung que sur Apple, alors que c'est les mêmes applis au final. Hein.
4: Ouais,
3: mais
4: ouais.
3: Je sais pas comment ça s'affiche, tout ça.
14: Ouais,
3: mais bon, après,
4: 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Et Pamela, alors.
3: Eh bah tiens, il y a du beau gosse.
4: Ça me permet de prendre.
3: Alors là, nous avons Yvan.
4: Oui.
3: Qui a globalement une tête de porc.
4: Ah ouais. Mais c'est dingue de ressembler à un cochon.
1: Ah
4: comme
1: non,
4: ça.
1: C'est
14: hallucinant. C'est
3: en fait, c'est un cochon, mais avec des cheveux.
1: Et regarde les yeux, là.
4: Ah ouais, mais c'est vrai.
1: Non,
4: mais
1: il a une vraie
3: tête de gorée.
4: Oui,
3: tu sais, il a une tête de porc.
4: Voilà, mais il t'a dragué, Romano. T'es content?
3: Ouais, il a dragué Pamela.
1: Non, Pamela.
4: Oui.
3: Alors attends, est-ce que ça c'est.
4: C'est quoi, tu regardes les photos?
3: Non, ça c'est pas sa bite. Il y a Titi. Alors Titi, lui, tu vois, il n'est pas encore à la super technologie. C'est-à-dire que le mec nous envoie une photo.
1: C'est dégueulasse, je croyais que c'était un.
3: En fait, on dirait une échographie.
1: Non, mais je croyais que c'était un animal.
3: Non,
4: c'est un être humain, Marie.
3: En bas, c'est à peu près sa bite. Non, mais je te jure, on dirait que.
1: Mais c'est quoi ça?
3: Mais on dirait un corps en décomposition.
1: Non,
4: on dirait un cadavre.
1: On dirait un paysage qui a été brûlé.
3: Ouais, non, mais ça, c'est la drogue, Marie.
1: Ah, je te jure.
3: Ouais, Marie,
1: on dirait des montagnes. Non, mais c'est hyper chelou, ça.
3: Ah, ben ouais, le mec, en tout cas, lui, je ne sais pas sous quoi il tourne, Apple ou Samsung, mais il devrait changer de téléphone. Il y a un gros problème.
4: Bon, on va les appeler.
3: Après, il y a un petit mec en costard avec une petite moustache. Bon, il est.
1: On dirait Guigui de loin. Ah non.
4: Propre, quoi.
3: Non, il ressemble à Fred Testo. L'acteur, oui. Là, de Omar et Fred.
1: À l'époque.
3: Un petit peu.
4: Oui, il y a longtemps, oui.
1: Oui, il y a très longtemps. Oui.
3: Bah, c'est Fred Testo, jeune.
1: Oui, oui, vas-y.
3: Jeune,
1: oui,
4: avec une moustache.
11: Fred Testicule, là.
4: Ouais, avec une moustache.
3: Ah, mais le tête de porc.
4: C'est le même ?
3: Non, non.
1: Avec son chat, c'est
3: le même. Il s'appelle
1: mignon.
3: Nicolas. Attention, attention. Allô ? Allô ?
1: Merde.
4: On a perdu. Ah, bon, alors on appelle, faut qu'on se taise un peu. Ah, c'est l'heure de Pamela. Pamela, il faut.
3: Allô ?
16: Oui, ça va ?
3: Ouais, ça va et toi ?
16: Bah oui. Non, tu venais de me raccrocher au bout du fil, tiens, c'est bizarre.
3: Ouais, non, mais je sais pas, il y a eu un petit bug avec mon. Avec... Aïe, pardon. Excuse-moi, j'ai des douleurs vaginales.
16: Ah, ah oui ?
3: Je me suis énormément godé hier et.
16: C'est vrai ?
3: Ouais, et ce soir, j'ai envie de recommencer.
16: Ah ouais ?
3: T'es comment là ?
16: Bah écoute, là, je suis tout nu, là. Tu vois, je suis en train de me caresser, par exemple, t'écouter en même temps.
3: Ah.
16: Ouais. T'as ton gueule là ?
3: Hein ?
16: Tu as ton god avec toi ?
3: Ouais, j'ai mon petit god, ouais, tranquille.
16: Ouais.
3: Ah.
16: Mmh. Ah. Ça me fait du même temps, toi.
3: Ah ouais, bah dis-moi des choses, sois cochon.
16: Ah, bah sois cochonne, t'aimes quoi ?
3: Ah, moi j'aime tout.
16: C'est vrai ?
3: Ouais, quoi tout ? Bon, il y a des limites, hein, mais...
16: Oui, j'imagine.
3: Pas Euroscato, tout ça, mais sinon le reste, je suis relativement ouverte.
16: Ouais, non, mais Scato, c'est pas mon truc non plus.
3: Ah, bah attends, bah écoute, tant mieux. T'es comment, toi ? Là, t'es à poil, tu m'as dit, hein ?
16: Ah bah oui, forcément.
3: T'as une bonne queue ?
16: Ah ouais. Je t'envoie une photo ?
3: Après.
16: Ouais.
3: Imagine, je suis en train de te la sucer, ta bonne queue, là.
16: Ah ouais, j'aimerais trop, là.
3: Ah.
16: T'aimes les petites gorges profondes ?
3: Ah ouais, j'adore.
16: C'est vrai ?
3: Bon.
16: Ah, vas-y. T'as combien de doigts, là ?
3: Trois. Trois doigts.
16: Ah, t'es bien dilaté alors, hein.
3: Ah ouais, ça va, ouais. Bah, de toute façon, je pourrais pas aller au-dessus.
16: C'est vrai.
3: Ah non, parce que j'ai un petit problème. J'ai un petit problème, mais bon, rien de bien grave.
16: Mmh. Elle est comment, ta petite chatte ? Raconte-moi tout.
3: Ah bah, elle est épilée devant, un peu plus longue sur les côtés, bien rose. Rose bonbon. Mmh. Oh, ça, bien mouillé là, bien humide en te parlant, tu imagines bien.
16: C'est vrai ?
3: Ah bah.
16: Oh, j'aimerais t'entendre te doigter, c'est possible ou pas ? J'adore ça, ça m'excite trop. Ouais. Donc putain, je commence à être tout dur là, tu vois.
3: Ah, si dur, si bien.
16: Ah ouais, vas-y, excite-moi un peu.
3: Ah, imagine que dans pas longtemps, tu vas rentrer dans ma petite chatte avec ta grosse bite.
16: Ah ouais, et puis bien profond.
3: Ah ouais, vas-y.
16: Au fond de toi là.
3: Ah, je.
16: Oh. Ah putain, j'ai envie de t'entendre jouer et hurler.
3: Ah.
16: Oh. Ouais.
3: Ah.
16: Oh.
3: Ah, vas-y, vas-y, chérie, on te retient pas.
16: Hein. Ah, non, t'inquiète pas, je vais jouer dans pas longtemps.
3: Ah, vas-y.
16: Dans
3: deux,
16: trois
3: minutes. Imagine, là, tu me prends ma petite chatte, je suis à quatre pattes et tu fais des bons va-et-vient dedans.
16: J'adorerais faire ça.
3: Tu me claques bien mon cul, tu vois. Ah, comme
16: ah,
3: ça.
16: Ah ouais. Ah, puis j'aimerais bien me prendre le cul aussi, j'aime
3: ah,
16: ça.
3: Ah, vas-y, bah encule-moi alors, vas-y.
16: C'est vrai.
3: Oh ah, putain.
16: Je te lèche un petit peu avant le trou du cul.
3: Ah, moi je me doite le cul, la chatte, je me prends comme une boule de bowling. Oh.
16: Ah ouais, vas-y.
3: Ah, j'ai le doigt qui pue la merde.
16: C'est vrai.
3: Ah.
16: Vas-y, lèche-le là.
3: Ah. Ah, je pue la merde, mais ça sent bon quand même.
16: C'est vrai, t'as un petit peu de merde dessus quand même là.
3: Non, quand même pas non plus. Hein,
16: Non, quand même pas non plus, j'imagine.
3: Vas-y, encule-moi et crache. Crache-moi dans le cul.
16: Ah putain, il est bien ouvert ton trou du cul là.
3: Ah oui.
16: Ah ouais. Putain, excite-moi à fond là, je vais m'en rendre compte. Ah putain, je te mets bien profond là.
3: Ah
16: putain, tu me dis que c'est là, hein.
3: Ah oui, je suis.
16: Mais oui, vas-y, je te prends, je te plaque là.
3: Ah vas-y,
16: claque. Ah putain, je te mets bien dans le cul là.
3: Ah bah défonce-moi.
16: Ah oui, je te défonce, ça, tu vois.
3: Allez, vas-y.
16: Ah, allez, viens dedans là. Ah putain, j'ai envie de cracher dans pas longtemps là.
3: Ah vas-y.
16: Ah ouais.
3: Ah
16: putain. Ah encore, putain, fais-moi plaisir, chérie. Ah oui.
3: Vas-y.
16: Ah oui.
17: Ah oh, putain, j'ai envie de te remplir.
18: Ah, vas-y, bah, ouais. Je suis ta citerne à sperme.
17: Ah ouais. Ah, je te remplis, là. Vas-y, fais-moi hurler, là. Ah, vas-y, excite-moi, dis-moi des trucs cochons, là. Ah. Ouais, vas-y. Ah, vas-y, encore. Ah, ouais. Ouais, d'autres le pied en même temps. D'autres
18: le cul. Ah oui, je suis
17: ah, ah ouais. Allez, ah vas-y. Ouais, ça vient.
18: Vas-y.
17: Ah oui. Ah ouais. Ah. Ah oui. Ah. Merci, chérie, c'est super.
18: Ah, bah de rien, avec plaisir.
17: Bisous, bisous.
18: Bisous, à bientôt, ciao. Bon week-end.
17: Ouais, toi aussi, bisous.
18: Bisous, bisous, bisous.
4: Voilà. Ah, c'est fini.
19: Ah, bon, on m'en menait.
1: Il était exceptionnel.
4: On ne pouvait plus.
1: Ça faisait longtemps. Attends, qu'on
4: qu'il n'allait jamais cracher le con.
1: Non, mais ça. Ah, là, ah mais là, toi là, t'es génial Pamela.
4: Ah d'ailleurs il y a un compliment.
1: Petite chienne.
4: Il y a le X qui nous envoie un message et qui dit Pamela, tu fais bien la salope.
20: Ah bah écoute, je vais avoir ça en moi quelque part.
1: Non putain.
4: T'es content?
20: Oh bah très heureuse.
19: Ah bah là je pense qu'elle est heureuse.
20: Allez. Et le mec était ravi. Merci, à bientôt.
19: Mais heureux comme tout.
4: Ah t'as vu comment ça s'est fini? Ouais le mec gicle, merci.
1: Ah ouais non mais
4: à bientôt.
1: T'as un don.
20: Ah bah au moins il était poli, parce que des fois il raccroche direct. Lui tu vois,
4: oui,
20: il...
4: oui,
20: remerciement,
4: oui.
20: Politesse, tout voilà. Ça bien quoi.
4: Eh bien c'est super. C'était pour bien terminer la soirée. Bravo Pamela. Et ah, c'est, ouais. C'est quelle? C'est une tête de porc?
20: Je sais pas le titre,
1: c'est lequel,
19: pas ouais. Sa photo lui, il s'appelle.
4: Ah oui, puis il nous a dit, je vais t'envoyer ta bite.
20: Ouais, non, ça marche.
4: Il faut le garder lui pour la prochaine fois.
20: Ouais, bah, ouais, le numéro de côté.
4: Parce qu'il était quand
20: Cédric,
4: même.
20: Cédric, tu laisses là le numéro s'il
19: ouais,
20: te plaît.
19: Ouais, t'inquiète.
4: Oh, Cédric, il est tout content. Bon, on te souhaite un bon week-end, Cédric d'ailleurs.
19: Ouais, merci, c'est gentil.
4: Bon, bon week-end à vous aussi. Bon week-end à Marie. Bon week-end. Bon week-end Karim. Salut Samy.
19: Bon week-end.
1: Bah oui,
4: bon week-end à bien démarrer, Samy.
19: Avec Pamela, effectivement. Un régal. Merci Pamela.
4: Je parlais du match. Il y a un match de foot et l'OM a joué. Et ça c'est quand même une bonne nouvelle que l'OM joue.
1: Ouais, enfin bon.
4: Bon désolé pour l'OM, vous avez perdu 1-0 face à Rennes. C'est,
1: ouais, c'est ça.
19: Exactement.
4: C'est pour le résultat footballistique de ce soir. Bon week-end Pamela.
20: Bon week-end.
4: Et bon week-end Romano.
1: Bon week-end. Bon week-end,
4: surtout bon week-end à vous. Merci d'avoir passé la soirée avec nous cette semaine. 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

0: Monsieur Ekel, qui vient de sortir un projet. Hein. Allez suivre ça, H24. C'est ce qu'on écoutait dans la nocturne 100% rap français, la nocturne de Planète Rap qui continue.
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0: 2m10, monsieur 2m10, taille vérifiée, hein. Je vous confirme, avec Poon. Voici

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0: grosse dédicace à 2m10. Allez le suivre, c'est 2m10 partout.
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0: Nouveau son de Soso Maness. Et de retour Soso. Ça s'appelle Rescapé, ce morceau dans la nocturne 100% rap français. 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

0: Ego, à l'instant avec Leto, dinguerie, c'est ce qu'on écoutait dans la Nocturne.
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0: Shipper. Quartier latin dans la nocturne 100% rap français. Et la suite arrive.
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0: La Chine maintenant dans la nocturne 100% rap français avec le R. Ça s'appelle Espoir. C'est une des nouveautés. Voilà. La nuit n'est pas finie, elle commence.

0: monsieur SDM. De retour dans la nocturne 100% rap français, ça fait plaisir d'entendre la voix d'SDM. C'est la nocturne comme chaque vendredi soir sur Skyrock.
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0: Rabat, la nocturne 100% rap français.
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0: J'ai oublié l'anniversaire de Pascalou cette semaine.
2: Et puis on insulte aussi dans la fête de la musique, par exemple. Merde. Le rappeur. J'attends encore les excuses de France Télévisions. Ah le oui. Rappeur qui insulte Bruno Retailleau.
0: Je comprends, mon Pascalou. Bon anniversaire, en retard.
2: Mais c'est incroyable.
0: On va se rattraper avec Youssef Swat.
2: Bah écoutez. Écoutez ce monsieur. Enfin, on est obligé d'entendre ça. Il s'appelle Youssef.

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0: Dea Uzi. On dort pas dans la nocturne 100% rap français.
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0: Les frangins, Toulousains, Big Fleoli, les dieux et les rois. Le programme est clair.
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0: nouveautés dans la nocturne avant de passer à la session classique. Et je vous dévoilerai dans un instant l'année où on va aller voyager pour les classiques de rap français de la nocturne. Dans un instant, il s'appelle Scarla, a priori, hein. S-K-V-R-L-A. Mais comme ils sont inversés, un autre V pardon à la fin, mais comme les V sont inversés, je pense que ça se prononce Carla. Morceau confidence, gros morceau à l'instant.
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0: Demi-portion.

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1: Monsieur Ben PLG dans la nocturne 100% rap français. Toujours un gamin, c'est le nom de ce morceau.
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0: dernier son, dernière nouveauté. Mais pas dernier son, puisqu'on va partir sur une année pour les classiques de Planète Rap. Année 2001.
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0: 2001, puisque malheureusement on s'est rappelé le 11 septembre 2001, hein, c'était hier. Eh bien 2001, qu'est-ce qu'on écoutait dans le rap français? Qu'est-ce qu'on écoutait dans La Nocturne? Ça va être une bonne cinquantaine de minutes de son, que de l'année 2001. FF pour attaquer, Art de Rue, l'album, et Haute Tension.

0: a attaqué la session classique et cette soirée, on va rester en 2001. 2001, qu'est-ce qu'on écoutait en 2001? La FF, évidemment, avec Art de Rue, ce projet. Et le morceau de Tension que j'ai choisi, mais il y en a tellement d'autres sur cet album. Incroyable. On continue 2001, il y avait ça aussi.
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1: Le groupe Tandem. MacDyer et MacGregor.
2: 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Quand Aubervilliers la Grande n'était que le triste reflet des enfers d'un état policier. Deux élus, deux hommes, des colisés de la mort, comme ils les appelaient, formèrent le Tandem et défièrent l'ordre établi. Voici un extrait de leur révolte. Ceux qui ont écouté ça,

0: McGregor, Tandem. Ça, c'est des sons de 2001. Ceux qui le savent m'écoutent. On reste en 2001 dans la Nocturne 100% Rap français, les classiques de la Nocturne.
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0: Salif.
3: Jacté.
0: Jacté. Je m'en balais.
3: Ouais, Jacté.
0: Cornesse. Classique, classique, classique.

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1: All Carré en 2001.
2: Ok.
1: Avec Busta Flex, Passy, Lino et Loralo Chano.

0: 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Olcari, au-delà des apparences, l'album avec le remix de ce morceau qui veut. Et là, allez faire un tour dans le 9-4. ROH2F, ROF. La vie avant la mort, quel album. Sorti en 2001, ROH2F avec le morceau ROF. Jamais mieux servi par soi-même.
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0: Quand ça commence comme ça. Vous êtes prêts? On remonte le temps dans la nocturne. On est en 2001.

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1: Allez,
2: on reste dans le 9-4. Un son produit par DJ Mehdi. Monsieur Carlito. Quel morceau celui-ci aussi. On est en 2001.

0: l'année aussi de la rédemption pour Kerry James qui revenait avec cet album magnifique, Si c'était à refaire. Et le morceau Si c'était à refaire à l'instant. 2001 sur Skyrock, c'est les classiques de la nocturne.
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0: Avec Monsieur Oxmo Puccino, c'est sorti en 2001, j'ai mal au mic.

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0: classiques de la nocturne, enfin des morceaux qui sont devenus des classiques, mais il y avait aussi le Saiyan Supacro.
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0: Ils étaient une fois. X raisons, c'est extrait de cet album sorti en 2001. Et c'est la nocturne de Planète Rap.
3: Vous la connaissez la chanson, bien sûr?
4: Oui.
3: Elle est amusante, n'est-ce pas?
4: Oui.
3: Elle est surtout amusante parce qu'elle comporte des personnages. Alors je vais distribuer les rôles.

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1: Un peu de douceur pour finir. Akash, mon texte Le Savon, sorti en 2001. Sur l'album Sol Invictus.
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Et c'est la fin de la nocturne. La nocturne 100% rap français, vous l'avez compris, hein. La nocturne, il y a une partie nouveauté, puis on finit avec des sessions classiques et on reste bloqué sur une année. En l'occurrence, c'était l'année 2001 avec un extrait de l'album sorti en octobre 2001. Sol Invictus, l'album d'Akhenaton et ce magnifique morceau. Mon texte, le savon. Rendez-vous la semaine prochaine, prochaine nocturne. 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Que des nouveautés par contre sur la playlist de la nocturne, mais c'est 24 heures sur 24. Merci d'avoir suivi cette émission. On se retrouve lundi pour Planète Rap, 20h-21h. Ciao.